0: one.
1: Dans mon cœur.
0: Non, enfin, quand je dis number one, le premier Peter Bez.
1: Ah oui, mais ouais. Numéro un dans mon cœur quand même.
0: Dans ton cœur aussi, oui, bien sûr, Bruno. Alors toi, t'as kiffé un truc que j'ai joué.
1: Ah, tu m'as fait découvrir un truc, une tuerie.
0: Le truc français, là.
1: Oui, c'est Sébastien Le Tellier et...
0: Sébastien Tellier
1: et ouais. Juliette Armanet.
0: Le Tellier. Ouais, c'est Sébastien Tellier et Juliette Armanet. Le morceau est arrivé à Énergie. J'ai adoré ce morceau de ouf. Et du coup, j'ai fait un réédit pour pouvoir le jouer dans l'émission. Parce que le single n'était pas trop jouable.
1: Ah si, il est dense, mais pas comme le tien.
0: Oui, puis il faut des breaks techniques pour pouvoir le mixer. Tu vois,
1: oui.
0: Je t'explique un peu.
1: Oui, tu m'expliques le métier. Parce
0: donc, il y a eu ça. Et après, alors, on est parti dans un délire Better Days numéro 1 avec Corker, I Hear Music de Eastmove, On My Way de Kerry Chandler. Et en ce moment, donc, c'est Rushing. Par Mood to Swing de Lonnie Clark.
1: Et il y a eu une grande période Goa, Katmandou, il y a une heure à peu près.
0: Qu'est-ce que c'est ça?
1: Mais tu sais, le délire, on était. L'avant-dernier speak, après, t'es parti dans un délire. Tu sais, le.
0: Ah, le truc afro, là.
1: Oui, champi. Bah,
0: oui. Oui, le truc oui. Champi. Allons-y carrément.
1: C'était un trip Goa entre Goa et Katmandou.
0: Ouais. C'était assez drôle. Ouais.
1: C'était voyage.
0: Exactement. Alors
1: dans vos têtes.
0: C'est marrant de finir cette émission avec ces musiques de début 2000 parce que figure-toi qu'il y a Samy qui nous écoute.
1: Ah là,
0: la grande Samy nous écoute.
1: Oh mon chéri, je t'embrasse très fort.
0: Elle va être en train de danser en caleçon dans son
1: comme
0: salon.
1: Comme une folle avec les talons en talons aiguilles.
0: Voilà. Pourquoi pas, voilà.
1: Ouais, en cuissard.
0: Et il m'a dit qu'il viendrait bien faire un tour dans l'émission cette saison.
1: Bah, je lui ai proposé, je lui ai dit écoute, et l'anniversaire.
0: On ne propose pas à Samy.
1: Non.
0: C'est Samy qui décide.
1: C'est ça, c'est lui qui impose.
0: Si tu lui proposes,
1: si madame,
0: il viendra jamais.
1: Voilà, exactement.
0: Il faut lui dire qu'on n'a pas envie qu'il vienne dans l'émission.
1: Voilà.
0: Et du coup, il vient.
1: Et justement, Samy, l'année prochaine, c'est les 40 ans.
0: Non, c'est les 30 ans.
1: Oui, les 30 ans. Enfin bon,
0: ans,
1: c'est l'anniversaire.
0: Tu vas un peu vite.
1: Enfin,
0: déjà 30 ans, c'est ouf.
1: Voilà, pour 2027, ouais. Ça serait un super. Bon, alors on ne t'invite pas puisque madame décide, voilà. C'est elle qui s'impose.
0: On ne veut pas que tu viennes.
1: Alors, on ne veut pas que tu viennes l'année prochaine.
0: Donc, on est tranquille, il va venir.

0: en ligne l'émission pour vous, gratuitement.
1: Dès 6h.
0: Par passion pour Better Days.
1: Par dévotion.
0: Par dévotion, très bien trouvé ce mot, Bruno.
2: Merci.
0: Et la playlist sera bien sûr dispo, comme toutes les playlists de Better Days, sur ma page Full BB sur Facebook. Je vous laisse, on se retrouve le mois prochain.
3: Alors,
0: le quatrième dimanche du mois d'octobre. Ce sera ma Bruna.
1: Le 25 octobre.
0: Très bien. On tourne toujours autour, autour des vins. En général, c'est normal, c'est les quatrièmes dimanches du mois. Donc là, ce sera le 25 dimanche d'octobre. Voilà. D'ici là, amusez-vous bien. Passez de bons moments. Pensez à réécouter l'émission si vous perdez le vibe. Au moins, vous le retrouvez.
1: Il en faut.
0: Ça fait toujours plaisir, il en faut.
1: Il en faut énormément.
0: Et puis écoutez, je vous laisse avec un petit classique sympathique.

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1: Yeah. 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En vrai, tout ce que tu dois retenir, c'est que l'Undertaker 2, ça sera la plus belle chose que tu vas écouter cette année, papy. En attendant.

0: maintenant pour retourner au boulot. Hein. C'est Thibaut sur Allergie, j'espère que ça va. Ouais, vous êtes peut-être au taf, en route pour aller au taf, c'est LRJ, c'est le 4-6 qui démarre, j'ai que des hits numéro 1 comme d'hab, on va se faire le nouveau Vianney, tiens, si vous le connaissez pas. Vianney et Bobby Joe. It's music only, LRJ. Et bien sûr, on va se marrer aussi ensemble avec les meilleurs moments de Manu sur LRJ.
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0: Vous démarrez votre semaine tranquillou, ouais, avec énergie. Merci d'être là, c'est lundi, c'est le 28 septembre. Peut-être que vous partez bosser, peut-être que vous rentrez aussi du boulot si vous avez taffé toute la nuit. On est avec vous quoi qu'il arrive, moi je vous lâche pas ici. On est entre nous comme tous les matins avec votre horoscope énergie dans moins de 10 minutes. Ouais, vous l'attendez l'horoscope à chaque fois. Vous avez envie de savoir ce qu'on va dire sur votre signe, bah restez avec moi, ça arrive, l'horoscope énergie. Ariana Grande aussi pour les hits. Et avant, on va se marrer avec les meilleurs moments des WAN. Le meilleur de Manu sur énergie qui est de retour tout à l'heure avec vous dès 5h55.
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2: Marion, un coup de gueule à passer.
3: Ah, j'en ai gros sur la patate.
4: Oula. Oula.
2: Marion a été chez le coiffeur.
3: Oui.
2: Et elle a un truc à balancer.
3: Ah, c'est vrai que j'y vais souvent pour l'entretien de ma frange.
4: Ah ça oui, c'est vrai qu'elle est bien.
3: Très très vite.
2: Voilà. Alors permets-moi, c'est vrai qu'on se connaît pas depuis très longtemps quand même avec Marion et Jeff et donc mais on est tous d'accord là-dessus. T'as une frange incroyable.
5: Ouais, elle est parfaite.
3: Ah, ça se joue au millimètre.
2: Ah non, c'est impressionnant.
3: Merci.
2: J'ai envie de dire bravo au coiffeur.
3: Mais il y a quelque chose, je suis désolée pour tous les coiffeurs qui nous écoutent, mais vous prenez énormément d'initiatives.
4: Oui, c'est vrai.
3: C'est-à-dire que, par exemple, pour ma frange, moi, je veux qu'elle soit droite, et t'en as un sur deux à chaque fois qui va se permettre comme ça de l'effiler. Tu vois ce que c'est qu'effiler les cheveux? C'est enlever un peu d'épaisseur et tout, faire des petits trous dedans comme
5: ça. Pointe, là, comme ça.
3: Voilà.
5: Ouais.
3: Mais moi, je veux pas ça. C'est comme quand
2: sur mon front, il est sacrément effilé.
4: Oui, toi, il est effilé.
2: C'est quoi les ventes entre effilé et calvitie?
3: Il y en a pas trop, là. Mais non, mais pareil, tu demandes un centimètre, et ben ils vont couper 4 ou 5. Tu vois, c'est pas grave. Ok, mais vous prenez quand même des initiatives qui ne vous appartiennent pas.
5: C'est chiant, je suis d'accord.
2: Alors, attends, j'ai une question. Pourquoi tu vas pas toujours chez le même coiffeur qui te connaît?
3: Alors, j'y vais, mais parfois il est pas dispo, parfois, on fait en fonction, et du coup, je fais des infidélités, je change, et
4: ça arrive.
3: Toujours la même chose. Pardon, hein, mais.
2: Oh là là.
3: Ah ouais, je suis pas contente.
4: C'est vrai que pour couper, ils ont l'habitude de faire cha cha cha, et j'ai l'impression qu'ils s'emballent, et comme un peu les artistes peintres, et ils doivent tout couper comme ça. Et oui, c'est là, mais non, mais calmez-vous, genre, c'est pas votre tête à vous, quoi.
2: Je sais pas, moi, je suis assez basique sur la coiffure, donc, puis j'ai toujours la même coiffeuse, moi, donc, depuis des années, donc.
3: Oui, bon,
5: on a moins de problèmes, ouais.
4: Voilà, donc,
5: ouais.
4: Oui, bon, après, vous avez moins de cheveux, vous, mais.
2: C'est bon, je t'entends.
4: Non, mais.
3: Non, mais vous avez pas les mêmes problématiques, vous n'avez pas de coloration, ce genre de choses, mais nous, je vous assure, c'est compliqué.
2: Il y a Florent, le producteur, qui va apparemment un truc sur le coiffeur.
6: Ah oui, prise d'initiative chez les coiffeurs. Moi, pour moi, c'est le gel. Parce que fin de coupe de cheveux, ils disent, je vous mets du gel. Donc, ils mettent le gel, mais ils ne savent pas quoi faire. Ils ont vu ma coupe juste avant quand je suis arrivé. Ça m'énerve.
4: Ah, parce qu'ils veulent leur coupe à eux, quoi.
6: Ah oui, mais du coup, tu dis, c'est pas vraiment ce que j'avais fait à la base. Et en fait, non.
2: Donc, mais non, attends, mais ce que t'avais fait à la base, si tu vas chez le coiffeur, c'est pour que tu refasses autre chose.
6: Non, mais je veux dire, moi, quand j'arrive, je suis déjà coiffé, on me lave les cheveux, on me coupe et je dis vous me refaites la même coupe.
2: Après Flo, on se connaît depuis quelques années maintenant.
6: Oui.
2: Je pense qu'il est temps peut-être de se dire aussi les vérités. Florent, il a la coupe de cheveux du chanteur de Duran Duran dans les années 80.
3: La houppette,
4: j'ai pas la ref.
2: La petite vague comme ça, devant, quoi. La grande raie comme ça, un peu vague.
3: Ouais.
2: Là, c'est une vague, quoi. C'est la petite vague, quoi.
6: Moi, j'aurais dit celle de Beckham de il y a pas longtemps.
4: Ah oui, j'ai la ref, là.
5: Non, ça fait comme des années 90, toi.
2: Oui, exactement. Voilà. C'est quoi, sauvé par le gong?
5: Exactement. Marc-Paul Gosselin, Zach Morris.
4: Je n'ai aucune de vos refs, là.
6: Pareil.
2: C'est pas grave, Lorenza. Reviens dans 10 minutes, tu verras. Donc peut-être qu'il essaie de te faire passer un message, tu vois, pour.
6: Après, venant de deux personnes qui n'ont pas beaucoup de cheveux,
4: oui, c'est vrai.
6: Je ne prends pas ça.
5: Tu plaisantes ou quoi? T'as vu la touffe que j'ai?
2: Non. Non, Jeff, non.
4: Non,
2: tu
4: es dans le déni, là,
5: est dedans,
4: Jeff.
5: Moi.
6: T'as plus de cheveux au niveau de la
4: barbe. Ça passe à l'intérieur.
2: C'est ça, ouais. En fait, Jeff, ses cheveux, ils poussent à l'intérieur et ils sortent par le nez. C'est marrant. J'ai le même problème que toi.
5: Merci.
2: Bon, je pense qu'on a assez tapé sur les coiffeurs.
3: Oui,
2: bon,
3: ouais.
2: Je propose un truc, tapons sur les autres. Quelles sont les petites habitudes dans certains métiers qui peuvent vous énerver, qui peuvent vous agacer? Qu'est-ce qu'il y a, Marion? Vas-y,
3: moi j'en ai plein.
2: Bah, vas-y.
3: Les charcutiers. Quand vous parlez en grammes, comme si on se rendait compte de ce que ça représente, 250 grammes, non les gars, mais 3 tranches, et ça suffira. Parce que moi, j'en ai aucune idée de ce que
4: rien.
3: C'est. 500 grammes, 250
4: mais
3: grammes.
4: Mais c'est une technique.
3: Je vous mets ça. Bah oui, mais c'est quoi cette.
4: Mais pour qu'on achète plus, je pense.
2: Alors, excuse-moi, la pire technique du boucher, c'est pas celle-là. La pire technique, c'est que tu lui dis, j'en veux 500 grammes, il coupe, il met, il y a 560 grammes, il dit. J'ai mis 560, ça va?
3: Ouais.
2: Oh putain.
4: Et avec ceci?
2: Oui. Et t'as la queue derrière.
4: Ah ouais,
2: tu lui dis jamais couper les 60 grammes. Sauf que ça, c'est fait à chacun. Le mec, après, il roule en Rolls.
3: T'as raison.
2: Il vit en Rolls grâce à mes 60 grammes. Voilà ce que j'ai à dire. Gaëlle est là. Bonjour Gaëlle.
7: Bonjour Manu, bonjour Lorenza, Marion et Jax.
2: Salut.
4: Bonjour.
2: Bienvenue sur l'énergie, Gaëlle.
7: Merci.
2: C'est qui les gens qui peuvent parfois t'énerver?
7: Ceux qui peuvent parfois m'énerver, ce seraient les livreurs. Les livreurs qui te disent je suis devant alors qu'ils ne sont pas encore là.
4: Ouais.
5: Oui.
4: Bah, ils préviennent.
2: Il y a pire, il y a aussi le livreur qui dit je suis passé, j'ai sonné, ça n'a pas, oui. pas répondu. Mmh. Alors que le colis, le mec, un jour j'en ai vu un, je l'ai chopé. En flagrant délit, mais il se barrait. Mais j'ai vu le carton passer par-dessus
4: oh
2: le portail.
4: Là, c'est pas vrai.
2: Je vous jure que ça. J'ai vu le carton. Putain, c'est quoi ça? Donc j'arrive, je cours, et le mec, ils étaient barrés.
5: Ah la vache.
2: Donc non, il n'avait pas sonné à la maison.
3: Mais je crois qu'ils ont des délais vraiment très stricts à respecter. Ouais. Les pauvres aussi.
4: C'est chaud de ouf. Hein.
3: C'est chaud, les livreurs.
2: Mais, à la base, lâchez un peu les délais, quoi. Oui. Parce que. C'est, si on respecte le délai, mais que tous les trucs qui arrivent sont pétés, c'est dommage. Hein.
5: Ils vont repasser avec un nouveau colis après. Pas oui, pété, oui, donc, finalement,
2: Et s'il le relance encore à cause du délai, il va le re-recasser. En fait, c'est pas win-win cette histoire, c'est lose-lose. Alors, Gaëlle, merci beaucoup de nous avoir appelés.
7: Merci, bonne journée.
2: Belle journée, vous en avez encore?
3: Ah, oui.
2: Allez, Mario, vas-y.
3: Les agents immobiliers qui te dégotent un petit bijou alors qu'il n'y a aucun de tes critères dedans. Et ils le savent, hein, ça ne maturera pas, mais ils vont quand même t'emmener voir le truc au cas où.
2: Au cas où.
3: Voilà.
2: Parce que je me suis dit, mais j'ai vu un peu qui vous étiez, votre famille, puis je vous ai entendu à la radio, je me suis dit que ça vous irait très bien, ça.
3: Voilà, exactement.
2: Et monsieur, c'est une étable. Oui, mais vous aimez les animaux. Lorenza?
4: Quand je dis que j'ai mal quelque part au médecin, et il me dit, ah ben on va voir ça. Donc c'est là où vous avez mal, quand j'appuie là. Et je dis, ben oui, en fait, là je suis en train de mourir. Enfin, vous êtes en train d'appuyer vraiment là où j'ai mal, quoi. Donc,
2: au moins il le sait.
4: Oui, mais si je lui montre que j'ai mal là, n'appuie pas plus fort là où je viens de te montrer.
2: Mais il a besoin de savoir exactement quel est le degré de sensibilité.
4: Oui, bien sûr,
2: est-ce que c'est le nerf, est-ce que c'est le muscle?
4: J'ai l'impression que c'est un petit défouloir quand même.
2: Après, pour être que ton médecin nous écoute le matin et qu'il ne peut pas te saquer. C'est impossible.
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0: J'ai que des stars, que des hits numéro 1 que vous aimez. Oh, ça va être trop bien, ça. Black Eyed Peas. Je le vois, là, le Black Eyed Peas en préparation. Ça va être trop bon, ça. Black Eyed Peas, BTS sur NRJ. Et juste avant.
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0: On est lundi, c'est le 28 septembre. C'est parti pour votre horoscope sur Énergie. Les béliers côté cœur, si vous êtes célibataire ou en couple, bon, il y a pas grand chose qui va bouger aujourd'hui. Hein. Franchement, c'est pas ouf. Ah, c'est un lundi. Comme on les aime, quoi. rien de spécial. Les taureaux, au travail, ça va être le moment de laisser parler votre créativité. Les gémeaux, il y aura des petites tensions avec votre chérie, mais ça, j'ai envie de dire, ça arrive comme dans tous les couples. Donc, gardez votre calme et vous verrez, vous avez de bonnes cartes en main, donc ça va se passer tranquillement. Les cancers, vous allez chercher peut-être un peu trop à plaire les célibataires. Les lions, au travail, gardez votre calme et accordez-vous des pauses pour souffler un petit peu. Les vierges, j'ai une rencontre qui pourrait vous surprendre, tiens, si vous êtes célibataire ou même en couple. Les balances, vous avez la cote. Si vous êtes célibataire, apparemment, vous avez pas mal de crush en ce moment, vous plaisez à pas mal de monde. Les scorpions, au travail, il faut surtout arrêter de vous prendre la tête. Parce que vous avez un peu tendance à ça, apparemment, en ce moment, vous prendre la tête pour rien. Donc, essayez surtout d'oublier tout ça et de bien dormir. Les sagittaires, vous serez hyper ouverts aux rencontres. Les capricornes, ça va être le moment d'arrêter d'attendre et surtout d'agir, en fait. Hein, si vous êtes célibataire, au bout d'un moment, si vous avez quelqu'un qui vous plaît, allez-y, allez lui parler. Les Verseaux, soyez patients côté taf. Ça va pas être le moment de réclamer du changement. Pas tout de suite, en tout cas. Et enfin, pour finir, les poissons, écoutez-vous et osez casser la routine si vous êtes en couple. C'est important de faire ça. 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

0: je vous fais découvrir ce matin là pour bien démarrer ce lundi 28 septembre. Et avant, c'est les meilleurs moments de Manu, de Lorenza, de Jeff et de Marion. Les meilleurs moments des Ouin-Ouin, vos moments préférés à l'émission. C'est sur Énergie forcément et ça donne ça.
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2: Tous les matins, on vous donne des bonnes nouvelles. Enfin, moi, j'en donne pas parce que moi, j'écoute les bonnes nouvelles. Moi, j'ai besoin de ma dose de bonnes nouvelles. C'est Marion qui doit donner des bonnes nouvelles. C'est Lorenza qui doit donner des bonnes nouvelles. C'est Jeff qui doit nous raconter des belles histoires. Le monde veut des bonnes nouvelles. Je vous mets pas la pression, mais ne décevez pas le monde. Allez, Marion, vas-y.
3: À Saint-Joachin, en Loire-Atlantique, la commune a reçu un don énorme de 256 000 euros. Alors, ce qui est ouf, c'est que c'est d'abord un don en espèces, et surtout, il est resté anonyme, le donateur, et il a juste laissé une lettre en demandant que cette somme serve à financer l'accompagnement des aînés de la commune.
2: Oh, c'est cool. Cool. C'est pas mal.
3: Ils vont se mettre bien, hein, les aînés.
2: Après, le truc, quand tu reçois du cash comme ça, 250 000 euros, tu te demandes d'où ça vient.
3: Oui, il y a un petit doute quand même, surtout en espèces, ouais. Ouais, t'as raison.
2: Mais bon,
4: prenez, c'est pour les aînés.
2: Voilà, c'est ça. C'est à partir d'une certaine somme, on se demande plus d'où ça vient. Des bonnes nouvelles, des belles histoires, Jeff.
5: Bonne nouvelle pour 13% des Français qui souffrent de calvitie. Les amis, c'est quand même 8 millions de personnes. Des chercheurs californiens viennent de trouver une molécule capable de réveiller les cheveux. Wow. Elle réactive les racines qu'on pensait mortes en seulement quelques jours et présente très peu de risques d'effets secondaires. En gros, ça repousse maintenant.
3: Ah, mais c'est génial. C'est vrai.
2: Alors, tu as toute mon attention.
5: Voilà.
2: Parce que petit à petit, mon front commence à devenir...
5: Le désert avance, ouais.
2: Et ouais, donc ça devient un aéroport, là,
5: tu vois. Exactement.
2: Les mouches, elles arrivent, elles tournent le contrôle. Est-ce que je peux venir tranquillement? Voilà.
5: Et bien maintenant, une petite gélule, hop, ça repousse.
2: Écoute, mais le problème de ça, c'est que régulièrement, tous les 2 ou 3 ans, on nous annonce des choses comme ça.
4: Oui, j'ai l'impression qu'on entend beaucoup des bonnes nouvelles de calvitie, mais je vois jamais personne prendre le traitement.
2: Si tu peux suivre le truc quand même.
5: Ouais, je vais tester pour vous.
2: Avec grand plaisir. Tu testes et 2-3 ans après, tu me dis.
5: D'accord, promis.
2: Lorenza, une bonne nouvelle.
4: Oui, ça se passe au Canada. Il y a Clayton Cook qui venait d'épouser Brittany et faisait leur photo de mariage dans un parc. Et il a vu un petit garçon tomber dans l'eau et se débattre pour rester à la surface. Et il n'a pas hésité. Il s'est précipité, il l'a sorti de l'eau, toujours en costume de mariée.
2: Wow.
4: Et il a sauvé le petit garçon.
3: Enfin,
2: c'est énorme. Ça, c'est tout Clayton Cook. Hein.
4: Ah, ça, c'est Clayton Cook. Hein.
2: Ça, c'est Clayton.
3: En même temps,
4: tu vas pas le laisser se noyer. Mais lui, vraiment, il s'est retourné. Et les gens étaient en panique. Lui, il a couru, il a sauté dans l'eau. Il connaissait pas du tout le petit. Enfin, et voilà. Après,
2: effectivement, mais comme dit Marion, qui reste comme ça? Pour se le dire, regarde le photographe, qu'est-ce qu'il a fait? Il n'a pas bougé, le photographe.
4: Il a même pris des clichés de la scène, le photographe. Non. Je vous jure, il a tout photographié.
2: Après, on l'a interviewé, il a dit non, mais attends, j'ai le dernier Sony, tu sais qu'on y écoute là, avec la focale de 8 là.
4: Ça c'est va pas dans l'eau. Hein.
2: Non, cet objectif, il est. Non, mais c'est personnel, quoi, c'est sentimental, je pouvais pas aller dans l'eau. Bravo à Clayton Cook, c'est une belle histoire.
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0: C'est Thibaut sur LRJ, j'espère que tout va bien ce matin. Avant 5h, je vais vous passer le nouveau Tay-Tay. Taylor Swift qui est de retour depuis ce week-end avec une réédition de son dernier album. Et il y a 4 titres inédits, dont un que du coup je vais vous passer, que je vais vous faire découvrir. Taylor Swift, et puis avant, c'est les meilleurs moments de Manu sur LRJ. Manu qui arrive d'ici une petite heure, 5h55. Ça change pas, il est là évidemment avec Lorenza, avec Jeff, avec Marion, avec toutes les teams, avec tous les wouins. Le meilleur de Manu sur LRJ maintenant.
1: Manu sur LRJ. Tout le monde est là, évidemment. Il y a Marion la première.
2: Bonjour.
1: Jeff est là aussi.
3: Coucou.
1: Et celle qui danse dans la forêt.
4: Je m'appelle Josiane Pichet, professeure de danse de forêt. J'ai mélangé
1: Lorenza
4: dans un seul art.
1: La danseuse de
4: la
1: forêt.
4: Danse, la forêt
2: et la solitude.
1: Elle nous a dit il y a 10 minutes, je vais vous avouer quelque chose sur moi, mais je ne veux pas que vous vous moquiez.
2: Non, elle n'a pas fait du tout.
1: Comment ça s'appelle le truc exact? C'est quoi?
5: C'est sylvothérapie.
1: La sylvothérapie.
5: Dit bain de forêt. Hein.
1: Dit comme Josiane Pichet. Oui. Voilà, elle mélange ses trois passions, la danse, la forêt et la solitude. Donc elle va dans la forêt.

0: seront contents.
1: Oui, voilà, voilà, c'est ce que je me dis.
2: Jeff, oui, j'ai une question pour Lorenza. Tu changes d'arbre à chaque fois ou t'as un arbre, t'as un cum arbre?
1: Alors, c'est vrai que j'ai un arbre fétiche.
2: Ah, tu vois. Ah, et un peu de fidélité quand même.
1: Et je vous ai dit, il faut des belles feuilles, un beau tronc et tout. Même quand il les perd, il reste beau. Et c'est vraiment triste.
0: Et est-ce que, non, c'est pas triste. Est-ce que tu lui as donné un nom à l'arbre?
1: Non,
0: pas encore.
1: C'est l'arbre joli dans mon cœur, mais c'est. Voilà, j'ai pas de nom. Mais
3: je m'appelle Josiane Pichet, professeure de danse.
1: Marion, elle est
3: j'ai mélangé mes trois passions dans un seul art.
1: Elle me regarde trop bien.
3: La danse, la forêt et la solitude.
0: La danse.
3: La danse, la forêt et la solitude.
1: Moi, je suis un peu ta rousse, mais ça va, je le vis.
0: Non bien. Mais écoute, ça te rend heureuse de faire des câlins aux arbres.
1: Mais de ouf, je suis beaucoup plus énergique.
0: Alors, quel est le truc un peu spécial, un peu bizarre, que les autres ne font pas mais que vous, vous faites? Le truc un peu pas comme tout le monde. 0-870-42-48. Je vous ai demandé de nous appeler. On va vous prendre au téléphone. Jeff, t'as quelque chose que tu fais?
2: Ouais, bah, puisqu'on est dans le non-jugement, ça tombe bien. Après la douche, des fois, je m'essuie pas. Je m'allonge sur le tapis de mon salon. Je mets le ventilateur sur moi. Non, et j'attends de sécher naturellement.
4: Non, allez, c'est bon. Moi, je m'en vais. Allez, fous du bus, là. Non, mais attends.
2: Mais non, mais en fait, la serviette, c'est agressif.
4: Non, non, non, mais elle si te frotte aux arbres, tu te frottes au tapis. Bah, attendez.
2: Non, mais quand tu sors de la... Marion, quand tu sors de la mer et que tu t'essuies pas, c'est agréable de
4: mais
2: sécher
4: non,
2: naturellement.
4: Non, c'est pas agréable de se frotter nu sur un tapis,
2: mais
4: Jeff.
2: Non, j'ai un tapis. Écoute, mais attends, mais c'est... en plus.
0: Mais écoute, si c'est son kiff.
2: Bah oui.
4: Il n'y a que moi qui suis normal dans cette émission.
1: Bah non, tu dois faire des trucs chelous, Marion, c'est sûr aussi.
0: Alors, si vous voulez, je peux en rajouter un. Je sais pas si c'est chelou ou pas, mais je me suis rendu compte hier. J'ai des chiens, j'en ai deux des fois. Je les prends comme si c'était un bébé et je les berce.
4: Allez, c'est bon, salut.
1: Elle se barre.
0: Non, Marion. Mais non, elle fait le tour du studio. Marion.
1: C'est trop pour elle. Elle a dit frotter. Allez vous frotter.
0: Mais reviens.
1: Elle s'est barrée.
0: Mais c'est parce que le chien c'est un peu mon bébé. Tu comprends?
2: Non, je crois qu'elle comprend pas ça.
0: Putain, elle est partie dans le couloir.
1: Elle
0: revient. Quelle est la chose un petit peu particulière que vous faites pas comme tout le monde? Il y a Maxime qui est là. Bonjour Maxime.
5: Salut Manu, salut toute l'équipe.
0: On t'écoute Maxime, fais rêver Marion.
5: Alors moi il m'arrive un truc un peu spécial, c'est que des fois je marche, que je sois dans la rue, au travail ou n'importe où. Et en fait d'un coup je me refais une conversation et ça m'arrive de bugger, de m'arrêter et de me parler et de me répondre. En fait j'interagis comme la conversation que j'ai eue la veille par exemple. Et si on était 2, 3, 4 à discuter, ben d'un coup je me fais la discussion, je m'arrête et je réponds et puis je surenchéris et puis d'un coup je
0: mais même Maxime, tu te rends compte que ce que tu es en train de faire là? Mais non, mais c'est exactement ce qu'il est en train de faire là. Parce que je me demandais à quel moment ça va s'arrêter, mais en fait Maxime continue en boucle.
5: C'est quand je me rends compte que tout le monde me regarde quoi.
0: Et il continue encore là, génial. Merci beaucoup Maxime de nous avoir appelé.
5: Merci Manu, est-ce que je peux demander un petit truc?
0: Est-ce
5: que c'est possible par hasard d'avoir un petit souvenir d'énergie?
0: Un petit souvenir d'énergie, ouais, on va t'envoyer un stylo.
5: Ah ben c'était déjà très bien.
0: Non, c'était une vanne, on va t'offrir le mug Manu sur énergie.
5: Ah super, super, tu es au top. Vous êtes au top, bon. Toute l'équipe.
0: Belle journée à toi Maxime, merci de nous avoir appelés.
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On est lundi, salut tout le monde, 28 septembre aujourd'hui, bienvenue sur NRJ, vous conduisez ce matin, on est ensemble, on est entre nous, jusqu'à 5h55. Avant l'arrivée des ouin-ouin. C'est Thibaut, je suis avec vous tous les jours entre 4h et 6h avec forcément des hits numéro 1, que des stars, Naïka sur NRJ, puis au Funback maintenant, les DJ français. 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

0: Vous êtes sur LRG, c'est Thibaut. Vous vous réveillez tranquillou avec nous ce matin. Et bah, surtout, une question qui va être intéressante. Quel temps il va faire aujourd'hui?
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0: Votre météo sur LRG, lundi 28 septembre. Alors attendez, qu'est-ce que ça donne? Je vois de la flotte déjà. Bon, on va commencer par les mauvaises nouvelles. De la flotte, si vous êtes en Bretagne cet après-midi, du côté de Rennes notamment. De la flotte aussi un petit peu du côté d'Alençon dans le Nord, si vous êtes à Amiens et Lille. De la flotte aussi en région parisienne. Pour le reste, ça devrait passer. Il y aura quand même quelques nuages pour vous si vous êtes à Aurillac avec du soleil. Voilà, ça a un peu compensé. Un peu de nuage du côté de Tarbes aussi, en Alsace aussi à Strasbourg. Grand soleil si vous êtes à Ajaccio en Corse. Grand soleil aussi sur la Côte d'Azur du côté de Nice. Côté température, vous aurez 20 degrés cet après-midi à Quimper, 26 à Chaumont, 25 du côté de Reims, 26 à Montélimar, 24 du côté de Montpellier et 25 à Perpignan. Les hits numéro 1, je les ai tous pour vous sur LRJ avec Adèle Castillon. Tiens, on va se faire Adèle Castillon, j'adore ça. Je me lasse pas de ce hit, j'adore la prod surtout ce titre-là. Adèle Castillon, et puis avant, c'est les meilleurs moments de Manu sur LRJ. 6h-10h tous les jours avec vous, il arrive là Manu.
1: Manu sur LRJ. Je vous ai demandé de nous appeler au 0870 42 48 si vous avez un premier rendez-vous ce week-end. Vous venez nous raconter l'histoire de ce premier rendez-vous. Et ensuite, lundi à la même heure, on se rappellera et vous nous raconterez comment ça se sera passé. Marina est là, bienvenue sur Énergie Marina.
2: Bonjour Marie, bonjour toute l'équipe.
1: Marina, t'as un premier rendez-vous ce week-end, raconte-nous son histoire.
2: J'étais en train de boire un verre dans un café et j'ai vu un homme un peu plus loin avec son teckel. Donc je suis allée le caresser, on a parlé d'animaux, on a bien
1: approché. On parle du chien, bien sûr.
3: Oui, bien sûr, oui, oui.
2: on a vraiment bien accroché, donc bah, dimanche, on va aller se promener bon, avec son chien, forcément.
1: Alors, ta façon de raconter l'histoire, c'est vraiment, c'est genre, il y a eu aucun faux pas. C'est le truc, c'est je le vois, je le caresse, on va boire un verre. Mais tu lui as dit, est-ce que je peux le caresser? Ça, c'est, y a pas eu de doute? C'était évident comme ça?
2: Eh oui, bah, alors, je l'ai quand même trouvé plutôt mignon de loin. Bah oui, donc, oui. Le chien, ça a été une raison de s'approcher, quoi.
3: C'est malin, ça. C'est voilà. Un piège à meuf. Il y a deux pièges à meuf. Les chiens et les bébés.
4: Ah oui.
3: Un homme seul avec un bébé ou un homme seul avec un chien. Je t'assure que ça cartonne au parc les papas
1: mais
3: avec des
1: amis.
3: Je te jure. Ils se font draguer de ouf.
1: Et un homme seul avec le chien et le bébé.
3: Alors là, le combo
4: gagnant.
2: Ouais. Le combo, tu l'épouses.
1: Il faut juste pas les mélanger, hein. Tu traînes pas ton chien pour qu'il aille faire caca à côté de...
3: Non.
1: On mélange pas tous les trucs. Bah écoute, Marina, je trouve ça osé, moi.
5: Bah oui.
1: Et le but, c'est quoi? Vous allez boire un verre, c'est ça?
2: On va se promener, il y a un petit parc pas trop loin de chez nous, donc on va aller se promener, puis oui, j'espère qu'on ira boire un verre derrière.
3: Trop bien.
1: Bon, Jeff?
5: Ouais, qui a invité l'autre? Qui était instigateur de ça? Toi ou lui?
2: Ça s'est un petit peu fait en mode, il me dit, je suis du coin, et puis régulièrement, je vais au petit parc pour le promener et tout ça, et puis donc, je lui ai dit, j'aime bien aussi aller me promener là-bas. On pourrait y aller ensemble.
1: Marina, on se rappelle lundi à la même heure et tu nous raconteras comment elle s'est passée cette balade. Quentin est là aussi, bonjour Quentin.
6: Salut tout le monde.
1: Bienvenue sur Énergie Quentin, t'as un premier rendez-vous ce week-end, raconte-nous son histoire.
6: Alors moi j'étais dans une galerie d'art pour essayer de comprendre un petit peu, essayer de m'y intéresser.
1: Bon,
3: essayer
1: c'est
3: de
1: bien.
3: Comprendre, c'est, bah,
1: c'est bien.
3: Oui.
6: Et en fait, il y a une femme qui est passée derrière moi et elle m'a lancé un « Vous comprenez quelque chose, vous ?» on a bien ri ensemble parce que ni l'un ni l'autre on comprenait. Finalement, on a discuté un petit peu, on est sorti et elle m'a proposé d'aller manger un morceau dimanche midi pour continuer à en rire.
1: C'est pas mal ça.
3: Attends,
1: mais comment ça se fait qu'il y a deux personnes qui comprennent rien à l'art qui se retrouvent dans la même galerie pour essayer de comprendre l'art?
5: Ouais.
4: Pas le destin.
6: Ouais, sûrement le destin. Non, en fait, je me suis rendu compte que j'avais des grosses lacunes là-dedans et je me suis dit, même si ça m'intéresse pas, j'aimerais bien essayer de comprendre un minimum, quoi.
1: Bon, mais en fait, c'est marrant de rentrer dedans. C'est
6: ah ouais, bah, c'est gratuit. J'ai du temps, c'est pas tellement.
3: Bel argument, bien sûr.
4: C'est bien.
1: Ça marche.
3: Ah oui.
1: Quentin. On se rappelle lundi à la même heure et tu viendras nous raconter comment s'est passé ce premier rendez-vous.
6: Pas de soucis.
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0: Comment ça va ce matin? C'est Thibaut sur Allergie, lundi 28 septembre aujourd'hui. On va revenir avec vos hits préférés là, qui font encore été. Moi j'aime bien ça, Farouko, Steve Aoki. Puis avant, c'est l'info du jour. Il y a un truc qui vient de sortir, c'est le site Kayak qui s'est occupé de faire un classement, les meilleurs spots pour déconnecter en ce moment avec le beau temps et tout. Peut-être que vous avez envie de sortir un petit peu avec la famille, avec votre chérie. Alors les meilleurs spots en numéro 1, c'est Saint-Paul-de-Vence dans les Alpes-Maritimes. En 2, le Bois-Plage en Ré dans le sud-ouest. Et en 3, c'est Bonifacio, la Corse. Je vous fais un bisou en tout cas si vous êtes dans ce coin-là. Vous avez des spots magnifiques quoi. 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

0: Vous partez bosser ce matin avec énergie. Je veux rien savoir. J'ai le meilleur hit de Lil Nas X. C'est d'ailleurs le premier hit qu'il a sorti, le premier banger. Lil Nas X sur énergie dans quelques minutes avec aussi votre horoscope. Ouais, votre horoscope énergie, signe par signe dans moins de 10 minutes, qui est aussi d'ailleurs dispo en podcast hein, sur l'appli énergie et sur toutes les plateformes. Comme ça, vous pourrez écouter à tout moment. Et avant ça, c'est les meilleurs moments, bien sûr, de Manu. Le meilleur de Manu sur énergie, ça donne ça.
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2: De nouvelles études de Jeff.
3: J'adore.
2: Il aime les études. Il aime chercher les études. Un petit peu comme un cochon truffier.
3: Exactement. Je cherche comme ça. Je mets mon nez dans et les ben, études et je fouille.
2: Et il nous ressort les meilleurs. Allez, c'est parti. Quand tu veux.
3: On parle de couple pour commencer. Il y a des thérapeutes de couple qui ont donné la question à absolument poser lors d'un premier date. À votre avis, c'est quoi? Vous l'avez pas?
2: La première question?
3: Ouais, la première question. La question la plus importante, ouais.
2: Qu'est-ce que tu cherches?
4: Ouais, c'est ça.
2: Pas mal ça. Qu'est-ce que tu cherches?
3: Non, c'est pas vraiment ça. La phrase, ce serait plutôt: que diraient tes ex si je leur demandais à quoi ressemble une relation avec toi?
4: Quoi?
2: Bah, ouais, c'est chaud ça.
4: C'est l'occasion de mentir un peu.
3: Tu sais tout, justement. C'est l'occasion de mentir.
4: Non, mais c'est vrai. Ça te laisse une porte ouverte pour un peu.
2: Parce que, honnêtement, au premier rendez-vous, poser une question comme ça, c'est.
4: Moi, je pense que c'était interdit de parler des ex au premier rendez-vous.
3: Oui,
4: moi
3: aussi. Non, mais justement, grâce à ça, on voit si l'autre assume de parler de ses défauts ou s'il a du mal à être honnête. S'il dit, bah non, je peux pas le dire, machin.
2: Attends, on parle du premier rendez-vous. Qui est honnête au premier rendez-vous?
4: Oui,
3: je suis d'accord avec vous. Il y a quand même des mecs qui ont été payés pour faire cette recherche. Donc,
2: le premier rendez-vous s'appelle, on pourrait l'appeler, le paradis du mensonge. Elle est une autre étude.
3: On a tous un meilleur ami. Selon une étude, les amitiés fortes sont souvent fondées sur le fait de détester les mêmes choses et les mêmes personnes.
4: Ah oui.
3: Plus que sur ce qu'on aime, en fait.
4: C'est trop bien.
2: C'est pas mal, ça.
3: C'est vrai, hein?
4: Ah oui, c'est trop bien de bitcher ensemble, bien sûr.
3: Mais oui,
2: c'est ça.
4: Mais ça rapproche, hein.
2: Mais évidemment, c'est rigolo d'aimer les mêmes choses, c'est cool d'aimer la mer, mais c'est rigolo de détester la mer et de chier sur les gens qui vont à la mer.
3: Exactement.
2: Bien sûr.
4: Tout
2: okay.
4: à fait.
2: On a compris le principe de l'étude, on la valide celle-là. Dernière
3: étude sur les oiseaux, d'après une nouvelle étude, les oiseaux se masturbent. Voilà, je vous laisse avec ça.
4: Bah, ils ont bien le droit de se faire du plaisir.
2: Excuse-moi, mais je pose une question tout le coup, mais ils n'ont pas de main.
4: Ils ont un bec.
2: Ils se masturbent au bec? Attends, ils réussissent à faire ce que tous les ados ont rêvé de faire un jour?
3: Non, mais ils se frottent au tronc sinon.
4: Vous croyez que c'est pour ça que les pigeons ils sont seuls sur les toits? Ils se cachent.
2: Oh là là. Attendez, excusez-moi. Je viens d'avoir une image, mais c'est peut-être pas du popo qu'on a sur nos vitres.
4: Oh là là.
2: C'était les études de Jeff.
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0: Le 4-6 LRG tous les matins, c'est vos hits préférés, c'est vos moments préférés de Manu. On est trop bien ici pendant que vous partez taffer là. On va se faire Ugel, le DJ marseillais dans une minute. Et juste avant...
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0: On est lundi, c'est le 28 septembre, c'est parti pour votre horoscope sur Énergie. Les béliers côté cœur, si vous êtes célibataire ou en couple, bon, il n'y a pas grand-chose qui va bouger aujourd'hui. Hein. Franchement, c'est pas ouf. Ah, c'est un lundi... comme on les aime, quoi. rien de spécial. Les taureaux, au travail, ça va être le moment de laisser parler votre créativité. Les gémeaux, il y aura des petites tensions avec votre chérie, mais ça, j'ai envie de dire, ça arrive comme dans tous les couples. Donc, gardez votre calme et vous verrez, vous avez de bonnes cartes en main, donc ça va se passer tranquillement. Les cancers, vous allez chercher peut-être un peu trop à plaire les célibataires. Les lions, au travail, gardez votre calme et accordez-vous des pauses pour souffler un petit peu. Les vierges, j'ai une rencontre qui pourrait vous surprendre, tiens, si vous êtes célibataire ou même en couple. Les balances, vous avez la cote. Si vous êtes célibataire, apparemment, vous avez pas mal de crush en ce moment, vous plaisez à pas mal de monde. Les scorpions, au travail, il faut surtout arrêter de vous prendre la tête. Parce que vous avez un peu tendance à ça, apparemment, en ce moment, vous prendre la tête pour rien. Donc, essayez surtout d'oublier tout ça et de bien dormir. Les sagittaires, vous serez hyper ouverts aux rencontres. Les capricornes, ça va être le moment d'arrêter d'attendre et surtout d'agir, en fait. Hein, si vous êtes célibataire, au bout d'un moment, si vous avez quelqu'un qui vous plaît, allez-y, allez lui parler. Les Verseaux, soyez patients côté taf. Ça va pas être le moment de réclamer du changement. Pas tout de suite, en tout cas. Et enfin, pour finir, les poissons, écoutez-vous et osez casser la routine si vous êtes en couple. C'est important de faire ça. 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

0: plus gros hits, les plus gros bangers de tous les temps sont tous sur NRJ. Ça se passe comme ça ici tous les jours. Voilà, 7-7-24-24, on est bien là. C'est lundi, c'est le 28 septembre. Vous démarrez tranquillou la semaine avec nous. Là, on va se faire Econ sur NRJ juste après vos moments préférés de Manu. Parce que oui, entre 4h et 6h tous les matins, avant de retrouver les Wouin dès 5h55, je vous passe les meilleurs moments de Manu. Le meilleur de Manu, de Lorenza, de Jeff, de Marion, c'est maintenant sur NRJ.
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2: Lorenza.
3: Ouais.
2: On va parler du kung-fu.
3: Bah alors, c'est parti hein.
2: Alors écoute, eh bien parce que Lorenza en ce moment, elle teste milliards de trucs.
3: Oui.
2: Le week-end dernier, elle a testé 3 danses.
3: Oui, c'est ça. Effectivement.
2: Voilà.
3: 4 même, je pense, oui.
2: 4.
3: Oui, oui, oui, oui. Non, je suis à fond là. Je teste plein de trucs différents et en fait, depuis que j'ai vu des vidéos de ça sur TikTok, ben j'en rêve. J'aimerais faire un stage de kung-fu en Chine. Mais allez, mais tu vois, non, mes colocs ils ont réagi pareil, c'est pas gentil. Enfin, j'y crois, je suis à fond vraiment. Je me suis renseignée sur la durée, le prix, quand on peut s'inscrire, l'endroit précis, c'est dans le centre-est de la Chine, à Denfeng, et selon nos vacances,
2: C'est combien de temps le stage de kung-fu ?
3: Eh ben, tu peux choisir à partir de une semaine. C'est par semaine et c'est dégressif au niveau du prix si tu prends une longue durée. Mais tu sais, ils tapent avec des bâtons dans les abdos. Tu descends des marches avec les mains et te portent les jambes. T'as de la méditation. Je me suis renseignée sur une journée complète comment ça se passe quoi. Par contre, c'est un truc où tu dois pas parler. Je crois que ça.
2: Dis-moi, explique-moi une chose, Kill Bill.
3: Oui.
2: En une semaine, comment tu vas apprendre le kung-fu ?
4: Mais oui, il faut des bases. Bien sûr.
3: Mais non, mais c'est. Je pense qu'ils t'apprennent les bases une semaine et que si tu veux te perfectionner, ils font exprès en mode reste. Quoi.
2: Mais tu veux pas apprendre les bases ici et aller là-bas une fois que t'es vraiment sur le toit, quoi.
3: Au fond, je sais que je le ferai jamais. Hein. Enfin, je pense que. Mais tout le monde se moque de moi. C'est la Chine, attends, quand même, c'est loin.
2: Il y a Florent, le producteur de l'émission, qui a quelque chose.
5: Alors, je suis très très chaud aussi sur ce projet. J'ai vu des vidéos. Je veux faire des pompes avec la tête dans l'eau. Pour travailler ma respiration, je veux devenir aussi un mec du kung-fu.
3: Ouais.
2: Attends, et moi aussi, hein, je veux aller sur la lune.
3: J'allais dire, on va tous en Chine.
2: Et moi aussi, j'aimerais pouvoir faire des opérations à cœur ouvert et être astronaute dans la station spatiale.
5: Et non, mais en plus, t'es nourri, logé.
3: Oui.
5: Tu peux visiter dès que les entraînements sont pas là. C'est super, c'est magnifique.
2: Non, dès que t'as fini les entraînements, tu vas te coucher, t'es meurtri partout, t'es défoncé.
5: Et t'apprends la langue aussi.
3: Oui,
5: t'as des cours de
3: mandarin.
4: Et les gars, c'est une semaine. Vous croyez que vous allez revenir professionnel du kung-fu, bilingue chinois, mais ça va pas.
5: Oui, mais si t'y vas. En vrai, il y aller au moins 3 semaines ou un mois,
3: pense,
5: tu vois.
4: Ah bah bien sûr.
3: T'as des cours de calligraphie, t'as les théories du bouddhisme et tout, c'est une folie.
2: Mais non, elle a tout appris par cœur.
3: Mais je suis à fond.
2: Sur quoi vous vous êtes déjà renseigné comme ça? Vous savez que vous le ferez pas, mais vous êtes renseigné à fond. 0-870-42-48, on vous prend au téléphone. Il y a Carmela qui est là. Bonjour Carmela.
6: Bonjour Manu, bonjour l'équipe.
2: Sois la bienvenue sur NRJ, on t'écoute.
6: Merci. Alors, moi, je me suis renseignée à fond pendant des semaines pour avoir un bonsaï chez moi. Mais l'entretien m'a terrifiée, donc j'ai acheté un pot.

0: être renseigné à fond, mais globalement, il y a peu de chances que vous le fassiez. Marion ?
1: Il y a quelques années, je faisais mes ongles dans un institut et la pro, elle a eu le malheur de me dire que j'avais vraiment de belles mains et que je pourrais me faire mannequin main. Ça existe mannequin pour les bijoux et tout ça. Donc là, j'étais à fond, j'ai fait un shooting de mes mains, j'ai commencé à l'envoyer à des agences. Je voulais vraiment avoir une carrière de mannequin main. Puis j'ai abandonné, comme tout. Mais c'était vraiment un goal de vie. Mais je trouve ça hyper stylé. Tu fais quoi dans la vie ? Je suis mannequin main. J'aurais trop aimé.
0: C'est stylé, en même temps, c'est un peu vexant, quoi. C'est,
1: ah, bah oui, bien sûr.
0: J'ai que mes mains, quoi. Et c'est encore plus vexant. Je suis mannequin, juste pouce.
1: J'avais pas vu les choses comme ça, ouais.
0: Jérémy est là. Bonjour, Jérémy. Bienvenue sur Énergie.
2: Salut, l'équipe. Ça va ou quoi?
0: On est bien tranquille. Sur quoi tu t'es renseigné, comme Lorenza et son kung fu, mais tu le feras jamais.
2: Moi, c'est toujours les mêmes années. Quand au mois d'août, tu pars en vacances, tu dis l'année prochaine, je me renseigne sur tout, je prends tout, ça coûte un œil, on prend un an à l'avance, ça coûte moins cher. Et arrivé mi-juillet, t'as rien pris. Voilà. Et là, du coup, tu te renseignes encore pour rien.
0: Ah oui, là, c'est carrément, c'est pas un truc sur lequel tu t'es renseigné. C'est une façon de vivre, en fait. Tu dis que tu fais des choses, mais au final, tu les feras jamais.
2: Tu fais que dalle, parce que tu penses que l'autre, mais tu fais jamais. Voilà.
0: Ok, reste là, on a un sujet sur la flemme qui arrive tout à l'heure.
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0: Attention, je vous vois là. Je vous vois. Mmh. Ne commencez pas à prendre vos têtes de lundi. On est lundi aujourd'hui, on est heureux d'être là. Ne vous laissez pas avoir par les gens qui vous disent que le lundi il est moisi, que le lundi il est pourri. On peut faire du lundi happy. Soyez les bienvenus. C'est Manu sur Énergie. On est avec vous jusqu'à 10h. On démarre dans 4 minutes, mais avant ça, c'est notre petit moment à nous qui lui est toujours happy.
1: Oui.
0: C'est le club du 555 tous les jours à 5h55 avant de démarrer l'émission. On s'écoute un titre qui va nous lancer dans un good mood. Ce titre-là, je suis sûr que Marion le connaît pas. Je suis sûr que Jeff le connaît pas, ouais. Et Lorenza le connaît parce que j'ai déjà mis.
1: Ah d'accord.
0: C'est un de mes, justement, c'est dans mon top 3 des titres les plus happy que j'adore écouter.
1: Ok.
0: Votre lundi ne sera pas comme tous les autres lundis que vous avez connus.
1: Ah,
0: elle
1: oui.
0: s'appelle Imani Coppola. Le titre, c'est Just Feels Good. Juste, sens-toi bien. J'adore ce titre. Dès le début, tu sens le truc, tu sens le mood.
1: Ah, il y a une vibe, ouais.
0: Ça va vous retourner la journée, ça. Imani Coppola, c'est pour vous. Bienvenue dans ce lundi, c'est Énergie.

0: C'est parti pour une nouvelle journée, c'est parti pour une nouvelle semaine qu'on démarre tous ensemble. C'est Manu sur Énergie, comme chaque jour évidemment, si vous avez envie d'être le premier appel du jour, vous nous appelez au 0870 42 48. On va écouter Bob et Joe, il y aura aussi Moziman et Gaëtan Roussel et on démarre avec les infos. Et quoi de mieux pour démarrer cette semaine que les infos de Charles Laporte? Je vous pose la question, quoi de mieux?
1: Rien.
0: Alors, nous sommes heureux de vous retrouver, c'est la grosse différence, je sais, entre vous et nous. Voici les infos avec Charles Laporte.
2: Bonjour, dans le ciel parisien, des nuages qui prennent de plus en plus de place aujourd'hui et qui pourraient donner un petit peu de pluie, même quelques averses éventuellement sur la première partie de la journée essentiellement. Il ne fait pas très beau, mais il fait encore chaud avec des températures qui tournent autour des 15 degrés ce matin, qui devraient de nouveau dépasser les 25 cet après-midi. Côté circuit, ça a l'air de rouler dans les transports ce matin. Demain, jour de grève générale dans la fonction publique, ce sera une autre histoire. Encore que les perturbations s'annoncent finalement assez limitées en Ile-de-France. La SNCF anticipe des perturbations sur les RER C, D et E et sur les transiliens des lignes R et V. Et c'est tout. Le trafic TGV devrait être normal comme celui des métros côté RATP. Cette journée, elle mobilisera également les enseignants, les soignants, les agents des impôts et les pompiers. Depuis hier, ils campent au pied de la Tour Eiffel et ils ont prévu de défilé aujourd'hui dans Paris. Il réclame plus de moyens humains et matériels. Et puis l'actu continue d'être rythmée par la visite du pape en France. Après Paris où il a rassemblé plus de 600 000 fidèles samedi sur les Champs-Élysées. Après Lourdes hier, Léon XIV achève son voyage à Metz aujourd'hui. En foot, la pression de la première est passée. Les Bleus jouent ce soir leur deuxième match de la Ligue des Nations en Belgique et sans Mbappé, blessé au genou lors de la rencontre de vendredi en Turquie. Le coup d'envoi sera donné à 20h45. Le championnat de France de basket est relancé. La nouvelle saison s'est ouverte ce week-end et sur une victoire pour le Paris Basket. Il s'est imposé à Nancy hier 78-73. De bons débuts aussi pour Nanterre qui était venu à bout de Pau samedi 78-64. Mickey Mini, Donald plutôt et Cruella, Jafar, Maléfique et les autres, les grands méchants prennent le pouvoir à Disneyland Paris où les animations et festivités d'Halloween ont débuté dès ce week-end. Ce sera ce samedi qui vient, le 3 octobre, au parc Astérix et à la mer de sable. Si vous cherchez Olivia Rodrigo dans les prochains mois, c'est sur scène que vous la trouverez. Il faudra regarder du côté des États-Unis et du Canada cet automne et cet hiver et en Europe au printemps. La pop star a donné le coup d'envoi à sa tournée ce week-end dans le Connecticut. À Paris, elle se produira à la Plénitude Arena les 23 et 24 avril. Olivia Rodrigo nommée aux Energy Music Awards. Vous votez sur l'appli Energy ou sur TF1+. La cérémonie aura lieu le 23 octobre. Cette nuit, c'était Video Music Awards. L'événement se déroulait à Los Angeles en présence de Madonna. Elle a performé avec Sabrina Carpenter et Charlie XCX. Il y avait aussi l'icône de la K-pop Lisa et Ray, Teddy Swims et Samber. Tous les trois ont rendu hommage à George Michael. Taylor Swift était sur la guest list. Elle aussi, la star a dévoilé son nouveau clip Patient Zéro dans lequel Dakota Johnson et Colin Farrell font une apparition. Il est 6h03, c'est Manu sur Énergie. Bon réveil!

0: C'est nous, c'est parti pour 4 heures de radio plus ou moins contrôlée et approximative. Comme j'avais sorti vendredi, c'est une émission parfaitement imparfaite.
1: Oui.
0: C'est ça. On est là, il y a le Marion qui est là évidemment.
1: Bonjour.
0: Il y a Jeff qui est là.
2: Hello.
0: Il y a Lorenza aussi.
3: Salut.
0: Et vous êtes avec nous comme chaque jour, vous nous rejoignez en nous appelant. Notre numéro de téléphone, il est gratuit. C'est le 0870 70 42 48. On va écouter Mauvais Joe, il y aura aussi Moziman. Et pour démarrer cette semaine, Lorenza, un petit jeu à nous proposer.
3: Ah oui.
0: On aime bien les jeux. On aime bien. C'est quoi?
3: Ça s'appelle « Après combien de temps faut-il ?»
0: Parce que après je me suis... combien de temps
3: ouais,
0: faut-il
3: en fait,
0: tu nous... On est d'accord que tu nous parles comme une maîtresse à des enfants.
1: Non, ouais.
2: Après combien?
3: C'est lundi matin, je suis obligée de vous parler comme ça.
0: D'accord.
3: Non, je vais vous donner une liste et on va tous répondre à la question « Après combien de temps faut-il ?» Et on va voir si on est tous d'accord. Je vais vous donner un exemple.
0: D'accord.
3: Laver ses draps.
0: Après combien de temps faut-il laver ses draps?
2: Une semaine.
1: Non.
3: Oh, moi, je dirais deux.
0: Ah
3: ouais.
0: Oh. Je dirais j'attendais que tout le monde dise pour dire une semaine pour faire le mec propre, mais globalement ça peut attendre une semaine de plus.
1: Oui, c'est ça.
3: Ah oui, ben voilà.
1: Ça pareil. Dépend des saisons en fait. En été une semaine c'est bien, hein. En hiver on peut traîner. Ouais.
0: Par rapport à la transpiration,
1: ouais,
0: tu veux dire.
1: Mais exactement, voilà. Oui.
0: Mais si en hiver il fait très froid, on peut traîner encore une semaine de plus.
3: Oui. Oui.
0: D'accord, pour savoir. C'est pas mal ça comme jeu. Encore.
3: Relancer quelqu'un qui ne répond pas par message, après combien de temps faut-il?
1: Ça dépend après, qui.
0: Après combien de temps faut-il? C'est pas mal ça. Ouais, ça dépend de la personne, je pense.
1: Moi, si c'est mon mec, pardon, mais 10 minutes. Mais par contre, si c'est quelqu'un de normal, quelques heures.
3: Ah, donc c'est même pas en jour, c'est le jour même.
2: Genre. Moi, ce serait 24 heures le lendemain.
3: Ah, ouais, ok.
1: Ah, ouais.
0: Ouais. Moi, mon père, s'il m'appelle et que je réponds pas, il me rappelle pas, il appelle ma femme. Et si ma femme ne répond pas, il appelle ma fille.
3: Attends, t'es cerné, genre.
0: Mais mon père, c'est un truc de malade. C'est-à-dire que c'est lui, il a inventé le mot angoisse, je crois. S'il ne m'a pas au téléphone, il s'imagine déjà que je suis passé sous des voitures, que j'ai été kidnappé par les extraterrestres.
3: Oh, alors que c'est trop mignon.
0: Alors que j'étais juste en réunion ou à l'antenne. Il oublie que je suis à l'antenne aussi parfois.
3: Oui.
0: Voilà. C'est bon ça, on peut continuer ce jeu. Après combien de temps faut-il? Appelez-nous 0870 42 48. On a Léa qui est notre premier appel. Bonjour Léa.
4: Bonjour, comment ça va? Bonjour l'équipe.
0: Bonjour. Mais on est bien, on est heureux, on est content. On démarre cette semaine ensemble avec toi Léa. Tu nous appelles d'où?
4: Je vous appelle de Alès, dans le Gard.
0: Dans le Gard, oui, tout à fait.
2: Oui,
0: le Gard, bien sûr, le Gard, le sud de la France, le Gard, voilà, bon, bah, ça va pas en faire des.
2: C'est le Gard, quoi.
0: J'aimerais t'en parler.
4: En ce moment, il fait encore chaud. On a hâte que les températures d'automne arrivent parce que je travaille dans une école. Donc, avec les enfants, j'avoue.
0: Mais il fait combien encore là? Dans le Gard?
4: Ben là, aujourd'hui, c'est 31.
2: Ah oui, effectivement, oui.
0: Ah oui, c'est marrant, hein, c'est la différence entre nous dans le Nord, on attend que ça monte, et vous dans le Sud, vous attendez que ça baisse. C'est con, hein. Est-ce qu'il y a quelqu'un qui est heureux pile au milieu? Je sais pas s'il y a quelqu'un. Léa, je vais t'offrir le mug Manu sur Énergie pour te remercier de nous avoir appelé ce matin pour être notre premier appel du jour. Je t'embrasse fort.
4: Merci beaucoup.
0: Belle journée à toi, belle semaine.
4: Merci à vous aussi.
0: Ciao. Maladie, c'est Mauvais Joe. Et juste après, il y a les sondages du matin, comme chaque jour. Merci d'être là. Cette semaine, on la démarre tous ensemble. C'est Manu sur

0: Bienvenue sur Énergie dans ce lundi. Alors écoutez, Mozy Malégré est en rousse avec Soon. Et tout de suite, concentration. Focus, s'il vous plaît.
1: Yes.
0: C'est parti, voici les sondages du matin. Un homme sur trois est persuadé d'en avoir un beau. Un beau quoi, d'après vous?
2: Un beau jardin.
0: Ce n'est pas un beau jardin, Lorenza. En fait, j'ai l'impression que vous avez tous la réponse déjà. Je ne vous ai pas la dire. Est-ce que tout le monde a rigolé?
2: Oui,
0: mais que quelqu'un le dise,
2: C'est physique, on est d'accord?
0: Oui, c'est physique, Marion, vas-y.
2: Un beau zizi?
0: Oui.
2: C'est vrai que je suis fière de votre zizi, j'ai l'impression.
0: Ouais. Un petit peu. Un homme sur trois, en tout cas, il est persuadé d'en avoir un beau. Je ne sais pas, Jeff, toi?
3: Ah, moi, j'en prends soin, en tout cas. Donc, non, je pense qu'il est pas mal.
2: Vous lui parlez?
3: Ouais, bien sûr, bah, je lui raconte ma journée, quoi.
0: Des fois, il m'est arrivé d'avoir des sortes de petites pannes, enfin, toi, des choses comme ça. Et à ce moment-là, bah, je lui dis, écoute, faut qu'on parle tous les deux. On va s'asseoir, on discute. Qu'est-ce qui va pas? Qu'est-ce que t'as pas? T'as passé une mauvaise journée?
2: Voilà. Je trouve ça génial.
0: Je lui ai jamais donné de nom.
2: Ah bon?
0: Oui. Oh. En revanche, j'ai déjà fait un truc qu'un pote m'avait dit qu'il faisait, ça m'avait fait beaucoup rire, je l'avais fait aussi.
3: Quoi?
0: J'avais pris un carré de papier toilette, j'ai fait un trou au milieu. Je l'avais mis mon zizi dedans et je courais, ça faisait super zizi. Ça faisait une carte.
2: Moi, j'avais déguisé le zizi de mon ex. Je lui avais mis des fausses lunettes dessus avec la petite moustache. Et du coup, on le faisait parler avec une voix un peu d'inspecteur et c'était rigolo. Inspecteur zizi.
0: Marion, on attend ton histoire.
4: Non, écoutez, je suis pas très. Je trouve pas ça spécialement beau, pardon.
0: Non mais c'est vrai, c'est pas...
4: Excusez-moi, mais voilà, je veux pas vous... Un homme sur trois, mais bon, c'est pas...
0: C'est pratique, mais c'est pas beau.
4: Exactement, voilà.
0: Y a pas de problème. En général, les gens sont deux fois plus heureux lorsqu'ils vivent là. Lorsqu'ils vivent où, Lorenza?
2: C'est dans une maison?
0: Ils vivent dans une maison, mais c'est pas la maison qui est importante.
4: À la campagne?
0: Non, mais voilà, c'est dans un environnement comme ça.
2: Ah, ok.
0: En général, les gens sont deux fois plus heureux lorsqu'ils vivent là.
3: Près d'un parc d'attractions pour pouvoir y aller tout le temps?
0: Non, mais c'est coûte cher au bout d'un moment. Mais c'est près d'un endroit. C'est un peu la même idée.
2: D'un supermarché?
0: Non. Je suis trop content. J'habite près d'un supermarché.
2: C'est cool.
0: Mais c'est pratique. Bien sûr, c'est pratique. Mais c'est pas ça.
4: À la montagne, au grand air.
0: À la quoi?
4: À la montagne.
0: À la montagne. Non.
3: Je crois que c'est l'autre du coup.
0: Oui, c'est la mer.
3: À la mer,
0: absolument.
3: Ouais.
2: Bah ouais, c'est vrai en fait.
0: Les gens sont deux fois plus heureux lorsqu'ils vivent près de la mer.
4: Ouais. Au soleil, quoi, en général.
0: Ouais. Oui, c'est con d'aller dans la mer du Nord, quoi. C'est, c'est dommage. 27% des gens ne l'ont jamais fait. Qu'est-ce qu'ils ont jamais fait? Alors, c'est très large, évidemment, C'est dans les relations.
2: Ah.
0: Voilà. 27% des gens ne l'ont jamais fait.
2: Dire je t'aime en premier.
0: Non, mais on avance, c'est dans l'esprit.
2: Ok.
3: Juste être en couple?
0: Non, 27% des gens n'ont jamais été en couple. Oui, ça
3: peut arriver, tu vois.
0: Oh, c'est un problème quand même, mais c'est pas ça. Marion?
4: Jamais embrassé personne?
0: Non. C'est complètement l'inverse. J'ai peur que vous n'y arriviez pas. Lorenza?
2: Faire l'amour à plusieurs.
0: 27% des gens n'ont jamais fait l'amour à plusieurs. C'est un bon sujet, ça, de discussion.
2: J'ai vu son air intéressé à ma...
0: Non, c'était 27% des gens n'ont jamais couché le premier soir.
3: Ah bon?
4: Ah bah moi j'en fais partie.
2: C'est vrai?
0: Non.
4: Oui.
3: T'as jamais couché le premier soir?
4: Non, jamais le premier soir. Bah attendez, quoi?
0: Non, on te juge pas.
4: Je sens hyper jugé.
2: Mais non, mais non.
3: Après, est-ce que quand tu passes minuit, c'est considéré comme le matin du lendemain?
4: Non, je sais pas. Toujours quelques jours au moins de discussion et de séduction, non? Vous êtes comme ça, quoi.
3: Non, Marion. Non,
0: mais je l'ai pas fait énormément de fois.
2: Non, moi non plus.
0: Mais je l'ai fait, quoi.
4: Ah ouais?
0: L'aventure d'un soir, ouais, t'es comme ça, t'es en soirée, boum boum, ça s'enchaîne.
4: Je vais le tenter alors. Enfin non.
0: Alors non, c'est trop tard maintenant, Marion. Rapport au fait que tu es en couple avec un enfant.
4: Oui, effectivement. Oui.
0: C'est con, ces petits détails dont on se souvient pas des fois. Oh là là. Les sondages du matin, il y en aura d'autres demain à la même heure. On revient tout de suite avec Mozy Man sur Énergie.
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0: Salut à tous, c'est Thibaut InShape. Manu, il faut qu'on parle. Il faut pas juste s'inscrire à la salle de sport pour avoir des résultats. Il faut aussi y aller.
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2: Ouais, c'est ça. C'est, si tu t'inscris, tu dois y aller.
3: Bah oui.
2: Bah, ne vous inscrivez pas.
3: Simplement. Ah, la solution.
2: J'ai toujours des solutions à tous les problèmes, moi. Moziman avec Soune. Juste après, on va continuer le jeu de Lorenza. Après combien de temps faut-il? Et on pose des questions et on voit si on est tous dans les mêmes timings. On se fait ça juste après Moziman et avec vous au 0 870 42 48. Bienvenue sur Énergie.

0: Le temps de s'arrêter.
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1: 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On continue à le petit jeu de Lorenza avant ça.
3: Ouais.
1: Le combien de temps faut-il? 0-870-42-48. Vous pouvez venir avec nous. On se demande combien de temps il faut pour faire les choses. Allez, vas-y Marion.
2: Après combien de temps faut-il présenter son mec ou sa meuf à ses parents?
4: Oh là!
1: Plusieurs mois.
4: Ah oui.
2: Ah ouais, mais combien de mois? Parce que
4: 6 minimum.
2: Ah bon?
1: Ouais,
2: ah,
1: les filles, ouais. Oui, voire 8. Oui.
5: Bah, voilà. Je suis un peu d'accord avec vous, mais moi je suis un peu choquée parce que j'ai l'impression que quand t'es amoureux et que t'es sûr, ma coloc, elle vient de... Bon, elle va me détester pour le balancer, mais ça fait même pas 3 mois, elle vient de présenter son copain à toute sa famille, quoi.
4: C'est un engagement, Lorenza, je te vois.
1: Le problème, c'est que si tu commences à présenter après 3 mois tous tes nouveaux copains, ta famille, ils vont en voir beaucoup.
2: Ouais, il faut être sûr de soi, ouais.
1: Mais tu vois, t'es sûr de toi au début. On est toujours... Tous les gens divorcés, t'es sûr d'eux, hein. Non, il faut vraiment être sûr,
5: oui,
1: honnêtement.
5: Oui,
1: moi, je n'ai présenté qu'une personne à mes parents.
5: Wow.
1: C'était ma femme.
2: Oui, oh, bah j'espère.
1: Oh. Oui, Putain, j'ai oublié de présenter ma femme. Merde. Après combien de temps faut-il, Jeff?
4: Après combien de temps faut-il pour rembourser quelqu'un?
2: Ah bah,
4: qui t'a prêté de l'argent ou qui t'a prêté un objet, par exemple, et que tu dois le rendre?
1: Un objet, c'est pas pareil que de l'argent. Hein.
2: Ah ben non, c'est ça.
1: Tu prêtes un bouquin, ça devient son bouquin, tu vois.
4: Ouais, ouais, c'est vrai.
1: Prêtes 1000 euros, ça reste tes 1000 euros.
2: Ça, faut se mettre d'accord.
5: Bah oui.
2: Quand tu reçois, tu dis je te rembourse dans 6 mois, tu vois.
4: Ouais, mais si tu veux pas.
5: Ouais, non, des fois, tu dis le plus vite possible. Ah, ouais. Comme ça, tu vois, tu noies un peu le truc. Tu n'as pas de vrai jour.
1: Je fais un truc, c'est que quand je donne de l'argent, en fait, dans ma tête, je l'ai donné. Je l'ai pas prêté.
5: Wow.
1: Mais parce qu'en général, justement, c'est ça. Quand tu prêtes de l'argent à quelqu'un, c'est qu'il en a vraiment besoin.
5: Ah oui.
1: Si, donc, je mets pas de pression, je dis quand tu peux, tu le rends. Et dans ma tête, il est donné.
4: Ah.
1: Comme ça, j'ai pas de stress après.
4: Marion,
2: J'ai besoin d'argent, Manu. Ouais.
5: On est là.
4: On a perdu. Pardon. Et il a des blancs, des fois, comme ça.
1: Excusez-moi, mon micro.
2: Oui, bien sûr.
1: On a Olivier qui est avec nous au téléphone. Bonjour, Olivier.
6: Salut, Manu. Salut, l'équipe.
1: On t'écoute, Olivier. Après combien de temps faut-il?
6: Alors, après combien de temps faut-il jeter les vêtements qu'on garde pour quand j'aurai perdu du poids?
4: J'ai la réponse. C'est
1: toute la vie.
4: Oui.
1: Jeff,
6: jamais,
4: ne les jette jamais. Toujours un moment donné où tu perds du poids, tu vas le reprendre. Crois-moi, garde tes fringues.
6: Merci du conseil, Jeff.
1: Voilà, c'est une affaire réglée. Merci de nous avoir appelé, Olivier. Après combien de temps faut-il, Marion, t'en as?
2: Oui, jeter sa bouteille d'eau entamée.
1: Ah. Après combien de temps faut-il jeter sa bouteille d'eau?
2: Vous l'avez à côté du lit, là, votre bouteille d'eau.
4: C'est ça.
1: Quand il y a des animaux dedans?
2: Non, moi j'ai la réponse, non, en vrai c'est 24 heures.
1: Quoi? Vous dites,
2: ouais, sinon c'est très dangereux.
4: Ah non, mais moi c'est 15 jours au moins.
5: Si, apparemment le plastique c'est nocif.
2: Ouais, il faut, si elle est ouverte, il faut la boire dans les 24 heures.
1: Oh, il paraît que les gourdes aussi c'est pas bon, qu'il y a plein de bactéries dedans.
5: Bah, il faut les nettoyer, parce que vous les nettoyez pas, vous êtes des cracras.
1: Et oh! Je vais te dire un truc, toi. Eh ben, toi, va te nettoyer.
5: Ouais.
1: Justine est là. Bonjour, Justine.
7: Salut, Manu. Salut, l'équipe.
1: Bienvenue sur Énergie. Après combien de temps faut-il? On t'écoute.
7: Alors, après combien de temps faut-il laver la lunette des toilettes?
2: Ah ouais.
1: Deux
4: mois?
2: Non.
4: Pardon.
2: Ah, quand elle est sale, quoi. Hein,
1: oui.
2: Au moins une fois par semaine.
1: Ah, oui. Alors, c'est au moins une fois par semaine. Et je rappelle le truc le plus important, la lavez pas avec la petite brosse qui est à côté. Hein.
5: Non. Ça me
1: dégue. Merci Justine de nous avoir
7: appelé. Avec plaisir. Bonne journée.
1: Très belle journée à toi. On va revenir dans 5 minutes avec les infos. Et puis on a du cash à vous offrir. C'est le Club des Génies. Vous avez envie de venir, vous nous envoyez Manu par SMS au 7-10-12. On revient tout de suite.
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1: C'est nous, on joue au Club des Génies dans 5 minutes, juste après BTS. On vous offre du cash, vous envoyez Manu par SMS au 7-10-12. Et on continue le petit jeu de Lorenza ce matin.
5: Oui.
1: Pour lancer la semaine, après combien de temps faut-il? Et on voit si on a le même timing sur des choses. On est beaucoup dans la propreté, apparemment on est tous un peu cracra.
4: Ouais, ouais.
1: 0870 42 48. Vous venez avec nous tout de suite les infos. Et comme chaque demi-heure, c'est Charles Laporte pour les infos.
0: Bonjour, on commence tout de suite alors avec la météo qui n'est pas terrible aujourd'hui en Ile-de-France, plus grise et peut-être même carrément pluvieuse. On n'est pas à l'abri de quelques averses en début de journée. Ça restera couvert de toute façon jusqu'à ce soir. On espère retrouver les éclaircies demain, sachant qu'une nouvelle perturbation menace de gagner la région à partir de mercredi. Les températures, elles se maintiennent pour l'instant autour des 15 degrés ce matin, 25 degrés cet après-midi. Des enseignants, des lycéens, des soignants, des pompiers, ça va faire du monde dans la rue à Paris demain. Jour de mobilisation de la fonction publique pour les salaires, relayés également dans les transports. À la RATP, pour le coup, la grève ne devrait pas occasionner de perturbations particulières. Dans le métro, le trafic est censé rester normal. En revanche, à la SNCF, des difficultés sont à prévoir sur les RER C, D et E et les lignes R et V des Transiliens. Il va falloir peut-être prendre la voiture, du coup, ce que de plus en plus d'automobilistes évitent en pleine crise des carburants. Près de la moitié aurait ainsi déjà renoncé à rendre visite à un proche à cause des prix. 28% à des sorties type ciné ou resto. Dans Paris, si on roule bien au moins, c'est lié aussi à l'instauration de la zone à trafic limité dans l'hypercentre depuis 2 ans. Le trafic routier dans la capitale a baissé. La pollution avec. Une étude publiée par l'Institut de mesure Air Paris montre une légère diminution des concentrations de dioxyde d'azote. Dans l'actu également, la dernière journée de la visite du pape en France. C'est à Metz que Léon XIV la passe aujourd'hui. Aujourd'hui, il regagnera Rome ce soir après 4 jours chez nous, à Paris, puis à Lourdes aussi hier. On se souviendra des images de sa messe géante sur les Champs-Élysées. Plus de 600 000 fidèles y ont assisté. Du foot ce soir, on retrouve nos Bleus en Ligue des Nations. Après leur courte victoire de vendredi en Turquie, ils vont tenter de passer la seconde aujourd'hui en Belgique. Mais ils devront le faire sans Mbappé qui est blessé, donc forfait. Ça commence comme une comptine et ça se termine en hit. Le titre Le Petit Pêcheur a révélé Manon Lisa en tant que chanteuse et artiste engagée. Sur les réseaux aussi, elle poste des reprises contre le sexisme ou la précarité. La naissance de son fils lui a ouvert les yeux.
2: C'est l'histoire d'un petit pêcheur.
3: Lorsque j'ai accouché, très peu de temps après, j'ai fait une dépression du postpartum. Ça m'a complètement laminée. Je savais plus vraiment qui j'étais et surtout je me reconnaissais plus dans la musique que je faisais jusque-là. En fait, j'avais besoin de faire de la musique différemment et je me suis figuré qu'il allait mon fils grandir dans ce monde tel qu'il est, tel qu'il peut basculer. J'ai eu envie de prendre la parole en fait et de défendre des sujets qui me tenaient à cœur et pour lesquels, à mon humble échelle, j'avais l'impression que je pouvais faire un petit peu bouger les lignes. Ça a été ça le départ.
0: Et Manon Lisa, elle est nommée aux Energy Music Awards. 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Il est 6h33, c'est Manu sur Energy. Bon réveil et bon début de semaine à tous.

0: On est lundi, on se laisse pas avoir par les gens qui nous disent que le lundi faut faire la gueule. Bah, est-ce qu'il y a une loi qui est passée où on disait qu'on ferait la gueule?
1: Non.
0: En revanche, moi je suis pour une loi qui nous obligerait tous les lundis à mettre un petit chapeau pointu sur la tête.
2: Ah oui.
0: Allez. Bien le joué. Chapeau pointu sur la tête, c'est la vie. Avec ça, tu peux pas faire la gueule avec un chapeau pointu sur la tête. C'est pas possible. Et on est tous pareils, on est tous égaux. Pour une vraie égalité dans le monde, mettons tous des chapeaux pointus. Merci de m'avoir écouté. On va écouter BTS avec Swim. Il y aura aussi Lady Gaga, Poker Face. On joue au Club des Génies dans 5 minutes, juste après BTS. Et on continue ce petit jeu que nous a proposé Lorenza, qui est plutôt pas mal. On se pose des questions qui commencent toutes par « Après combien de temps faut-il ?» Allez, vas-y Jeff.
3: Après combien de temps faut-il pour trier le vide-poche à l'entrée de la maison? Celui où tu mets toutes les saloperies quand tu rentres.
0: Bah jamais.
2: Bah quand tu déménages.
3: Non mais il déborde au bout d'un moment.
0: Il déborde... Mais après ça dépend ce que tu mets dedans quoi.
3: Ouais. Bah tout, il y a ta monnaie, il y a les piles, il y a les boutons que t'achètes, des vestes, des boutons de rechange, les... Moi je fais régulièrement pour récupérer les pièces.
4: Ah ouais non, moi jamais. Bah c'est une règle, on n'y touche pas.
2: On n'y touche pas.
3: Bah, l'argent, c'est de l'argent dedans.
4: Ah bah on n'y touche pas, c'est au cas où.
0: Je sais pas. Il y a plein de chouchous, moi, dans celui à l'entrée.
2: Ah oui, il y a des élastiques aussi.
0: Bah, entre ma femme et ma fille, ouais, j'ai les chouchous qui viennent régulièrement là-dedans.
2: Il y a un peu de tout, hein.
0: Ouais, je pense pas que ça se nettoie.
4: Non. On n'y touche pas.
0: Non. Dans, c'est une règle de vie, ça. Vraiment.
3: Il y a un peu de poussière dedans, quand même.
0: Oui, c'est le principe. On a Annabelle qui est avec nous au téléphone. Bonjour, Annabelle.
5: Salut l'équipe, salut Manu.
0: Après combien de temps faut-il, on t'écoute.
5: Après combien de temps faut-il se remettre en couple après une rupture?
0: En heure, c'est bizarre, c'est-à-dire que tu parles du principe qu'après une rupture on se remet en... Ah, pas avec le même.
2: Bah non,
5: bien sûr.
2: Mais ça c'est ton histoire Manu, mais c'est pas pour tout le monde.
0: Je pensais. Mais ce que t'appelles te mettre en couple, c'est un truc sérieux quoi?
5: Oui, voilà, sérieux.
4: Oh ouais, quelques mois quand même, un peu de respect pour
2: moi. Moi j'aurais dit minimum 3.
4: Ouais.
3: Non, mais ça se contrôle pas.
2: Bah c'est parce que toi tu.
3: Non mais tu peux rencontrer quelqu'un le lendemain, tu.
4: Bah non.
3: Tu sors de.
2: Non, c'est très rare.
0: Mais non, il faut que dans ta tête ce soit un peu nettoyé le bordel.
2: Ah ouais. Faut cicatriser. Hein.
3: Ouais, parce que moi je suis.
0: Alors toi tu vides ton vide poche à l'entrée, mais alors la tête. Rien à foutre. Hein. On est assez d'accord sur quelques mois, genre 6 mois, je pense,
2: oui.
0: C'est pas mal. Mais après si ça arrive avant, ça arrive avant.
2: Oui,
0: quoi.
2: C'est ça, ah, voilà. C'est le destin.
0: C'est un travail à faire sur soi aussi, pour être sûr de vraiment de pouvoir rebondir, quoi, Annabelle.
5: Oui, après, ça peut être aussi une thérapie, tu vois, il y en a qui sont de la team d'oublier l'autre avant. Quoi.
2: Oui, mais ça s'appelle un pansement et ça se fait pas, quoi. Enfin, donc,
0: oh, ça se fait pas, ça se fait pas.
2: Pansement, oui, bon, ça se fait quand tu fais pas toi, quoi.
0: Bah écoute, moi je suis médecin, voilà. Les pansements, c'est très utile. Bon, Annabelle en tout cas nous a appelé puisqu'elle vient de rompre apparemment il y a pas longtemps.
2: Oui.
0: On t'embrasse Annabelle.
5: Belle journée.
0: Très belle journée à toi, merci de nous avoir appelé. BTS avec Swim tout de suite et juste après on vous offre du cash. On joue au Club des Génies sur Énergie.

0: On est lundi, bienvenue parmi nous, on va écouter Lady Gaga avec Poker Face.
1: Trop bien.
0: Ben oui, trop bien. Ça arrive dans 3 minutes et tout de suite on a du cash. Comme chaque jour, on joue au Club des Génies. Attention, c'est sa 5e participation. Et comme c'est sa 5e participation, il va arriver, non pas comme d'habitude, il va arriver sur la musique qu'il a choisie. Tel un champion de MMA, mesdames et messieurs, pour le Club des Génies.

0: dans le coin droit, mais attention, dans le coin gauche aujourd'hui, face à Antoine dans le Club des Génies, on a Cécile. Bonjour Cécile.
1: Bonjour Manu, bonjour l'équipe, bonjour Antoine.
2: Salut Cécile.
0: Bienvenue tous les deux, c'est le Club des Génies. J'ai du cash pour vous. Antoine a déjà 500 euros, quoi qu'il arrive, ces 500 euros, ils sont pour toi. Tu vas tenter de gagner 100 euros supplémentaires aujourd'hui et Cécile va essayer de gagner ses premiers 100 euros. J'ai trois questions. Le gagnant ou la gagnante sera celui ou celle qui aura deux points. À chaque question que je vous pose, si vous pensez avoir la réponse, vous donnez votre prénom, vous donnez ensuite votre réponse. Si c'est la bonne, bah le point est pour vous. En revanche, si c'est pas la bonne, c'est l'autre qui prend le point. Le premier, la première qui atteint les deux points gagne les 100 euros du jour et reviendra jouer avec nous demain. C'est parti, on joue au Club des Génies. Première question. De quel pays Berlin est-elle Antoine. La capitale? Antoine.
2: L'Allemagne.
0: Bonne réponse.
3: Oh là là. Toujours répondre
0: Antoine,
3: avant la fin.
0: Il continue à donner la réponse avant la fin.
3: Ça, c'est ouais. Fou, quoi.
0: Je me rappelle de quelqu'un qui était monté très très haut.
3: Oui.
0: Mais il avait abusé de ça, il avait perdu en donnant les mauvaises réponses.
3: Tout à fait, fais attention Antoine.
0: Lorenza, elle a vraiment envie d'avoir un enfant. Hein, c'est vrai. Antoine, un point. Cécile, zéro point. Deuxième question. Quel super-héros vit et protège Gotham City?
1: Cécile.
0: Ah, c'est difficile.
4: Je crois que c'est Antoine, quand même.
3: Moi aussi, je pense Antoine.
0: Ouais. Dans ces cas-là, quand on ne sait pas, on se tourne vers le producteur de l'émission qui assumera la responsabilité.
5: Eh bien, c'est Antoine qui a dit avant.
0: Merci, Florent.
5: Avec plaisir.
0: Antoine, quelle est ta réponse?
2: Batman.
0: Batman, oui, c'est gagné, bravo.
3: Bravo.
0: Allez.
4: Ah, il est pas champion pour rien. Hein.
0: Eh ben alors, il est rapide. Cécile était rapide aussi, hein. Mais oui. Pas assez. Cécile, je vais t'offrir le mug.
1: Bravo Antoine.
0: Oh, les fair play.
2: Merci.
0: Cécile, je vais t'offrir le mug Manu sur Énergie et tu nous rappelles quand tu veux.
1: Oui, merci beaucoup et bonne journée à vous.
0: Et belle journée à toi. Antoine, 600 euros, mec.
2: On continue.
0: Bah évidemment qu'on continue. T'as pas le choix, de toute manière.
2: Exactement.
0: Et quoi qu'il arrive, ces 600 euros, ils sont à toi.
2: C'est génial.
0: Antoine, rendez-vous demain à la même heure et tu reviendras sur 50 Cent pour tenter de gagner 100 euros supplémentaires. Belle journée à toi.
2: Merci à vous aussi, à demain.
0: Ciao, à demain Antoine. T'es devenu notre pote Antoine.
3: Tonio.
0: À demain toi Lou.
2: Demain.
0: Lady Gaga tout de suite avec Poker Face jusqu'à 10h. Comme chaque matin, on démarre la journée ensemble, on démarre cette nouvelle semaine ensemble. C'est Manu sur Énergie, merci de nous avoir choisis.

0: À 7h05, on double votre salaire. Comme tous les jours, ça arrive tout à l'heure. Pour que ça vous arrive, il suffit d'envoyer salaire par SMS au 7-10-12. Et à 7h05, c'est peut-être votre téléphone qui va sonner. On va écouter le dernier Slimane dans 3 minutes. Et on continue encore un peu le jeu de Lorenza.
1: Trop bien.
0: Il est bien ton petit jeu.
1: Ouais. C'est cool.
0: On se pose des questions. Elle commence toutes par combien de temps faut-il dans tous les domaines. Allez, on peut se refaire un petit tour de studio avant de vous prendre au 0-870-42-48. Lorenza, c'est ton jeu. Vas-y.
1: Après combien de temps faut-il dire je t'aime? Parce que ça, c'est très touchy pour moi. Hein. Ah. Parce que vous ne le savez pas, Marion et Jeff, mais moi, je t'aime, c'est très rare quand je le dis.
2: Ah
1: c'est...
2: bon ?
1: Ouais, ouais.
3: Ah, moi, ça vient vite, moi.
1: Ah, en relation, c'est très long pour moi, quoi. Mais ça me coûte de le dire, genre.
2: Il faut 2-3 mois, je pense.
1: Ah ouais, c'est peu !
0: Ah, j'aurais dit plus, moi.
2: Ah bon ?
3: Ah non ?
0: Ah ouais. Ah si, moi, je crois que je l'ai dit après vraiment plus que ça.
2: Bah, combien de temps ?
0: Attends, je réfléchis. On s'est rencontrés en 2007. Plus. Donc, en 2020, il y a eu le Covid.
2: Ah,
0: eu
2: le... Non,
0: mais plusieurs mois. Genre 6 mois, je pense.
2: Ah ouais,
0: c'est parce que coup. Mais comme Lorenza, c'est vraiment. Ouais, c'est comme important. La présentation des parents, tu vois. C'est vraiment. C'est un step, quoi.
2: Ah ouais, ok.
0: Ouais.
3: Moi, je suis comme Marion. C'est 3 mois. 2-3 mois. Ouais.
1: Ouais. Bon. C'est quand même assez tôt, vous êtes encore dans votre lune de miel, donc vous n'êtes pas sûr d'aimer vraiment.
3: 2-3 mois, plusieurs fois dans l'année.
1: Ok.
0: Après, attends, Jeff. plusieurs fois à plusieurs personnes.
2: Bah oui.
3: Ouais, non, à une époque.
0: D'accord.
3: À
2: une époque.
3: Puis maintenant, c'était une fois, la seule et ultime fois.
2: Ouais.
1: C'est beau.
0: Oh,
1: ouais.
0: Ouais. Ouais. En fait, si ça se trouve, tu dis je t'aime à quelqu'un et tu sais pas que c'est la dernière personne à qui tu le diras.
3: Et c'est ça qui est beau.
0: C'est beau.
2: Moi, j'ai déjà dit une fois je t'aime et on m'a répondu ok.
1: Oh non!
0: Non!
1: C'est horrible!
2: Oh, même pas merci, même pas c'est gentil, genre ok. Alors là, j'ai compris que c'était mort.
3: Ah oui,
2: ça m'a tué.
1: Ouais. Oh, non, Mario. Ça brise le cœur.
2: Je te jure, il s'appelait Ferréol. Alors déjà, il n'avait pas un super prénom.
1: T'as rien perdu.
0: Elle commence pas à te moquer de son prénom, hein. Je te rappelle que tu l'aimais. Hein.
2: Je l'aimais trop.
0: Un peu de respect quand même.

0: Je sais pas. Jeff ?
1: Non, parce que moi j'ai un souci, c'est que normalement je vous vois les beaux-parents, mais comme là il y a une différence d'âge entre ma chérie et moi, et qu'en plus sa maman l'a eu très jeune, on a quasi pas le même âge, mais pas loin quoi.
2: Ah ouais.
1: Donc j'ai du mal à la vous voyez quoi.
0: Ah oui. Donc t'en es quasiment à demander à la mère de ta chérie d'aller ranger sa chambre.
2: En la tutoyant.
1: Vas-y copine.
0: Florent, notre producteur, oui.
3: Ben moi, je fais partie de ceux qui n'arrivent pas non plus à tutoyer, mais j'ai beaucoup de mal aussi à dire le prénom de la personne.
2: Ah bon ?
0: Ah ouais.
3: En sorte de pas le dire.
0: Genre, oui, t'as raison.
2: Ah, comment tu l'appelles ?
3: Bah, je fais tiens en fait vous. J'essaie d'attirer l'attention et là voilà j'attire.
4: Ah oui,
3: mais ça me gêne de dire le prénom.
4: Catherine, enfin.
3: Ouais, voilà.
4: Ok.
3: Non, j'arrive pas.
0: Non et moi non plus. Je vous vois, je dis pas le prénom. On est pareil. Merci beaucoup.
3: Délage,
0: c'est quoi ?
4: Bah c'est compliqué quand même les gars, pas le prénom. Enfin, et si jamais elle te regarde pas, elle est loin. Tu fais comment ?
0: Je la regarde pas non plus.
3: Et moi je parle jamais dans la même pièce. Hein.
0: Tu vois, je lui envoie un SMS. Voilà. Merci Morgane de nous avoir appelé.
5: Merci, on te souhaite une belle journée.
0: Gros bisous, il y a Marine qui est là aussi. Bonjour Marine.
6: Bonjour Manu, bonjour l'équipe.
0: Après combien de temps faut-il
6: après
0: quoi
6: après combien de temps faut-il rendre le tupperware qu'on nous a prêté ?
0: Oula ! Quand il rendra d'abord celui que je lui ai prêté. Non mais attends, un Tupperware qui part, il revient jamais.
2: C'est ça, c'est le tir après,
4: le sais, hein,
2: fini,
4: hein.
2: Bah oui.
0: C'est pour ça qu'ils ont créé les barquettes en aluminium là.
1: Exactement.
4: Oui.
0: Mais bien sûr, parce que sinon, les grands-mères, elles auraient des usines à Tupperware. Alors que là, au moins, tu peux le garder le truc en aluminium. Elle en a rien à foutre. Voilà, tout simplement. Belle journée à toi Marine, merci
6: Bonne
0: beaucoup de nous avoir appelé.
6: Salut.
0: Ciao. Slimane, le nouveau, ça s'appelle Première fois. À 7h05, on double votre salaire. On démarre ce lundi ensemble, c'est Manu sur Énergie. Soyez les bienvenus.

0: avec des clans. Ça, c'est bon pour lancer la semaine. À 7h05, on va doubler votre salaire. Et j'ai devant les yeux une liste. Ouais. J'aime bien ces petites listes. Alors, c'est une liste qui va parler certainement à Marion, puisqu'elle est maman.
1: Oui.
0: À Jeff, puisqu'il est papa.
2: Ouais.
0: Et Lorenza, écoute, va dans ta chambre, on parle en train.
1: Allez, ça va.
0: J'ai une liste de phrases de parents, mais en fait, tu les as connues en tant qu'enfant, de toute manière. Si à minuit, t'es pas là, je ferme la porte.
1: Bah oui. Eh oui.
2: Ah, bah oui.

0: La menace.
1: Oui, mais tu ne le feras jamais.
0: Non, jamais.
1: Non. Il y aura qui à cette soirée?
0: Ah ouais.
1: Toujours.
2: Ah, bien savoir. Sûr.
1: Mais il faut quand même dire aux parents que quand vous posez la question, on va vous mentir derrière. On va jamais dire la personne que vous voulez pas qu'il y ait à cette soirée.
0: Évidemment.
1: Donc on sort toujours les prénoms des gens que les parents connaissent et qu'ils apprécient.
2: Ou des meilleurs de la classe.
1: Oui.
2: Moi des fois je chopais parce que tu vois à chaque fois quand je donnais des notes, je disais toujours il y aura Héloïse. Et elle se disait ah si Héloïse est là, ça veut dire que c'est une bonne fréquentation, c'est bon, elle peut y aller.
1: Pas mal. Phrase de parents, le classique, qu'est-ce qu'on dit?
3: Ah bah oui.
2: Merci.
3: Bah
1: merci. Merci. Évidemment. Ou bonjour aussi.
0: Oui.
2: Ah oui.
1: Bonjour.
2: Oui.
3: S'il te plaît,
2: oui.
1: Phrase de parents, pars pas les mains vides à table.
3: Bah oui.
0: Ça c'est fou.
3: C'est
0: ça.
3: Normal aussi. Oh.
1: Phrase de parents. Eh oh,
3: le gratin, je l'ai fait, c'est toi qui me la vaisselle maintenant.
1: Phrase de parents, ok, mais t'amènes ton frère.
0: Ah bah bien sûr.
3: Ah c'était chiant ça.
0: Ah, j'ai eu toute mon enfance ça avec mon grand frère. Ah bah oui, il avait 3 ans de plus et mes parents avaient aucune confiance en moi, donc il était là tout le temps. Dès que je devais faire une activité ou autre, ok, mais tu vas avec ton frère. Super.
1: Ah, bah est-ce que t'as un autre sens aussi? Ok, tu vas là-bas, mais t'emmènes ton frère pour qu'il s'amuse avec nous,
3: c'est ça.
1: Ton petit frère. Ah, et oui. Phrase de parents. Vas-y, récite ta poésie. Promis, on rit pas cette fois.
0: Oh non,
2: c'est
1: horrible. Ça, c'est très dur. Phrase de parents. Le classique. Je suis pas ta copine, moi.
2: Ah ouais, non. C'est horrible.
0: J'ai tellement entendu.
2: Ah ouais.
1: Et oui. Et puis on va terminer par la plus classique des classiques de phrases de parents. Et si tes copains ils sautent d'un pont, tu sautes aussi. Allez, on se quitte là-dessus, on est bien.
2: C'est parfait.
1: On revient tout de suite sur Énergie avec Clan. Il y aura aussi Adèle Castillo. Elle va être grande sœur à la Star Academy.
2: Oui, elle va aider Yannet.
1: Ouais, c'est cool. On sait pas trop ce qu'elle va faire, mais elle sera à la Star Academy.
2: C'est bien. Trop bien.
1: On revient tout de suite. Il y a les infos à 7h. On double le salaire à 7h05. Bienvenue, c'est Manu sur Énergie.
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0: Le lundi, on a peut-être encore plus besoin que les autres jours de bonnes nouvelles. Ouais. On aura des bonnes nouvelles. On aura notre dose de bonnes nouvelles. Ça arrive dans 10 minutes, les bonnes nouvelles du jour. Ce sera juste après Clan. On va écouter Adèle Castillon aussi. Et on double votre salaire. C'est dans 3 minutes, juste après les infos. Bienvenue sur Énergie. Les infos avec Charles Laporte, évidemment, comme chaque demi-heure. Bonjour à vous.
1: Bonjour.
0: Le monde est prêt, le monde vous écoute.
1: Alors on commence avec la météo et il fallait bien que ça arrive un jour, que l'automne à un moment finisse par s'installer dans le ciel parisien. Bah aujourd'hui ça se couvre, des nuages, possiblement un petit peu de pluie, on n'est pas à l'abri de 2 ou 3 averses. Par contre, du côté des températures, là c'est encore l'été. Le thermomètre affiche 15 degrés ce matin, il atteindra assez facilement les 25 degrés cet après-midi. Ça va chuter en fait à partir de mercredi. Le détail des réjouissances de demain, mardi, jour de grève dans la fonction publique et dans les transports en Ile-de-France. Les prévisions de trafic exactes seront publiées dans la journée, mais on a déjà quelques projections de la SNCF qui prévient qu'il y aura des difficultés sur les RER C, D et E et sur les lignes V et R des Transiliens. Côté RATP dans le métro, là par contre, tout devrait rouler normalement. Ce qui fait que ça coince souvent dans les transports, les intrusions sur les rails, les personnes qui s'invitent sur les voies. Depuis le début de l'année, c'est une situation qui a causé 45 heures d'intervention sur les RER et les Transiliens. Il a quitté Paris, mais le pape est encore en France. Après la messe géante sur les Champs-Élysées samedi, il a rejoint Lourdes hier. Aujourd'hui, dernière journée, il est à Metz. En foot, les Bleus jouent en Ligue des Nations. Ce soir, leur deuxième match en Belgique à 20h45. Le premier match, ils l'ont gagné vendredi en Turquie. En revanche, ils ont perdu leur capitaine Mbappé qui s'est blessé, qui est donc forfait. Ce week-end, il y avait du rugby aussi. La quatrième journée du top 14 s'est achevée hier sur la victoire de Toulouse face à Montpellier, 40-16. Toulouse en tête du classement devant Lyon, deuxième des Lyonnais battus par les Parisiens du Stade Français samedi 31-10. Le Racing 92 s'est incliné face à Bayonne 20-17. Le maillot de sport, allez, on le laisse au vestiaire et on se sape classe cette semaine parce que c'est la Fashion Week qui s'ouvre à Paris. Les plus grands noms de la mode viennent présenter sur les podiums de la capitale leur collection féminine pour le prochain printemps-été. Ce soir, la marque L'Oréal fera défiler Kendall Jenner, Eva Longoria et Cara Delevingne au pied de la Tour Eiffel. Forcément, tout le monde veut être là pour le retour des Avengers. Les super-héros Marvel vivront leur nouvelle grande aventure au ciné dans Doomsday le 16 décembre. Les préventes pour les premières séances ont ouvert aujourd'hui, cette nuit, et elles ont été prises d'assaut. À Paris, l'avant-première de Minuit au Grand Rex s'est remplie en quelques minutes à peine. La salle a rajouté plusieurs projections supplémentaires. 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Et d'ici là, vous continuez à voter, à soutenir vos artistes préférés sur l'appli Energy et TF1+. C'est la saison des récompenses. Cette nuit, c'était les Vidéo Music Awards à Los Angeles. Taylor Swift est devenue l'artiste la plus récompensée de l'événement avec 33 trophées au total. La star a dévoilé son nouveau clip Patient Zéro. Il est 7h04 et c'est Manu sur Énergie qui se poursuit, qui vous accompagne jusqu'à 10h. Bon réveil à tous.

0: Il est pas là.
1: Enfin. Deux secondes.
0: Mais prends ton temps.
1: Mais évidemment, je prends. C'est pourquoi je prends mon temps.
0: Non.
1: Parce que je suis encore une seule fois la seule personne à m'en occuper.
2: De quoi?
1: La clim.
3: Ah bah oui, non.
1: Merci. J'étais en train de régler la clim. Excusez-moi. Vous avez pas chaud là?
2: Non, ça va.
0: Je suis déjà transpirant là.
1: Ah bah voilà.
2: Mais vous avez tout le temps chaud. Vous avez tout le temps chaud. C'est une
1: folie. Parce que c'est les hormones.
3: Bien sûr, oui.
2: Ça travaille.
1: C'est exactement ça. Ça travaille.
2: C'est ça. Ok.
1: Mais pour les hommes, ça s'appelle l'andropause, je crois.
0: C'est ça, exactement.
3: Eh ben, écoutez, venez torse nu, mais arrêtez avec cette clim.
0: Non, vous avez
2: pas. Non, peut-être pas.
1: Je crois qu'on est simplement vieux avant l'heure, c'est tout, laissez-nous tranquille.
2: Et puis voilà. Mettez-vous des cool packs sur le corps, genre.
0: Quoi?
1: Bah les cool packs.
2: Bah c'est quoi ce qu'on met au frigo quand on s'est blessé? C'est des trucs frais.
0: Ah, un glaçon.
2: Qui restent frais. Glaçon, et voilà, vous les mettez sur tout le corps quand vous arrivez le matin dans l'émission et ça se passe pas très bien.
1: Bah, il n'y a aucun problème. Est-ce qu'on peut préparer, s'il vous plaît, un congélateur? faut les mettre quelque part, les cool packs. Tu vois ce que je veux dire? Donc, si on peut avoir un stock de cool packs et donc avoir un congélateur dans le studio.
2: Ah, parfait.
1: Moi, ça me va nickel. Voilà, on construit un studio par personne avec une température différente par personne.
0: Oui.
1: C'est bon, on a de la moula ici, alors un studio par personne, des cool packs, des congélateurs, et puis l'été, on vendra des glaces. Donc, tu vois, c'est tout bénef. Alors, soyez les bienvenus sur Énergie, tout le monde est là comme vous l'entendez, Marion la première,
3: bonjour.
1: Lorenza est là aussi,
2: oui.
1: Jeff est là aussi.
0: Coucou.
1: On va écouter Clan, Adèle Castillon aussi était avec toi, et tout de suite, c'est le moment de doubler votre salaire, c'est parti.
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1: 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Et tous les jours, on vous appelle en direct et on vous annonce la belle nouvelle. Attention, le téléphone sonne.
5: Allô?
1: C'est peut-être le vôtre. Allô? C'est Audrey?
5: Oui, c'est Audrey.
1: Audrey de Montpellier dans l'Hérault.
5: Exactement.
1: Quel est le seul animateur radio qui double ton salaire, Audrey dans l'Hérault? C'est ça.
5: Oh, j'entends pleurer. Oh là là, je suis trop contente. Merci beaucoup.
1: C'est comme le disait ma grand-mère, pleure, tu pisseras moins.
5: Exactement.
1: Elle n'est pas suivi tous les cours de SVT, pour être très honnête. Donc elle ne maîtrisait pas bien le truc.
5: Moi non plus, j'avais 5 de moyenne, donc je dis non, ça va.
1: Audrey, ce matin, oui. Je t'annonce que je te double ton salaire. Tu touches 1 725 € chaque mois. On va le multiplier par deux. Ça va faire 3 450 € pour toi.
5: Merci. Je vous écoute tous les matins. J'adore votre bonne humeur, j'adore votre style d'humour et tout ça. C'est vraiment magnifique.
1: Oui, t'as bien fait de dire style d'humour parce que style vestimentaire, on n'est pas.
0: on est loin.
1: Pas dire qu'on n'est pas tous égaux là-dessus. Il y en a qui ont la vision, il y en a qui sont aveugles. C'est pour ça qu'on fait de la radio. Et voilà. Audrey, 3 450 €, ça arrive très vite pour toi. Bravo.
5: Merci beaucoup Manu, merci beaucoup l'équipe et passez une super bonne journée et continuez comme ça, vous êtes trop géniaux.
1: Eh ben on t'embrasse, on passe une très belle journée, une très belle semaine. Tous les matins on double votre salaire, demain matin à la même heure ce sera peut-être vous. Vous envoyez salaire par SMS au 7 10 12. Clan tout de suite sur Énergie avant les bonnes nouvelles du jour. Bienvenue.

0: Bon réveil, il est 7h10. Et ça, c'est bien ça. Adèle, question, était avec toi, on va s'écouter dans 3 minutes. Et avant ça, toutes les bonnes nouvelles n'arrivent jamais seules. En voici des bonnes nouvelles, voici notre dose de bonnes nouvelles, parce que pour démarrer la journée et démarrer la semaine, on a besoin de bonnes nouvelles. Et là, je m'adresse à vous, Marion, Jeff, Lorenza.
1: Oui.
0: Faites-nous rêver. Donnez-nous des bonnes nouvelles. Donnez-nous, racontez-nous des belles histoires. Est-ce que quelqu'un a une belle histoire?
1: Ah oui, moi j'en ai une.
0: Allez Marion.
1: Il y a un rein de porc génétiquement modifié qui a permis à un patient américain de rester 271 jours sans dialyse.
0: Waouh!
1: C'est un énorme record dans le domaine. Alors évidemment, après, il a reçu une greffe de rein humain, mais en attendant, le porc, il a fait le taf, quoi. Parfait.
0: Bah, il a fait le taf. Pardon. Il s'en rendait pas compte, le pauvre, mais.
1: Non.
0: C'est vrai.
1: Non, mais bon, c'est hyper prometteur.
0: Bah, écoute, si on.
1: Futur.
0: Mais bien, avec des bouts d'animaux, quoi.
1: Oui.
0: Après, le mec, quand lui a demandé s'il était content, il a fait. Donc oui, c'est une belle histoire. Des bonnes nouvelles, Jeff.
2: Il reste plus de gorilles qu'on ne le pensait. Le précédent recensement estimait entre 150 000 et 250 000 gorilles qui restaient en Afrique occidentale. Mais ils se sont dit, tiens, on va faire une nouvelle étude. Et ils ont trouvé moyen de compter ceux qui vivent hors des zones protégées. Ils n'y avaient jamais pensé. Résultat, c'est monté à 362 000.
1: Ah oui.
3: Waouh.
0: Donc on est content, il y a plein de gorilles.
2: Il y a plein de gorilles. Bah imagine 362 000 devant toi, ça fait un film quand même, ça fait peur.
1: Ah oui.
2: Mais il y en a plus qu'on pensait.
0: Oui, enfin, c'est, il y a aucune raison pour que 362 000 gorilles d'un coup se retrouvent devant toi. Enfin, je.
1: Oh là là, attention, hein, t'as pas vu la planète des singes.
2: Exactement. Hein, voilà, on voit pas les mêmes films. Hein. Quand ça arrive, ça arrive. Hein.
0: Alors tout ce qui est dans les films n'existe pas. Je le sais, je regarde du porno. Alors.
1: Vu comme ça,
2: bien. Là, on n'a rien à dire.
0: Lorenza, une bonne nouvelle.
3: Oui, c'est une belle histoire. Vicky Tsai, elle démissionne de son poste de tradeuse à Wall Street parce qu'elle est au bout du rouleau. Bon, pour l'instant, ça démarre pas très bien. Mais et son fiancé décide de la quitter au même moment. Attendez, c'est une bonne nouvelle. Elle décide de vendre sa bague pour lancer sa marque de skincare. Et ben, ça cartonne tellement que 10 ans plus tard, sa marque est rachetée 500 millions de dollars.
0: Waouh.
1: Ouais. Bravo Vicky.
0: Et là, le mec, il doit avoir les boules.
3: Ah, ben ça, ben.
0: Les bonnes nouvelles du jour, les belles histoires, il y en a tous les matins et on en aura d'autres demain à la même heure. Il est 7h12, on vient tout de suite avec Adèle Castillon, était avec toi. Bienvenue sur Énergie.
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2: J'entends le loup, le renard et la belette. J'entends le loup et le renard chanter. Voilà pourquoi j'aime Nolwenn Leroy. Elle a eu les couilles de le faire.
3: C'est vrai.
2: Alors, c'est son anniversaire aujourd'hui à Nolwenn Leroy. Elle a 44 ans.
3: Putain. Wow. Le temps passe vite.
2: Elle a grandi. C'est ce que je disais l'autre jour, je sais plus avec qui. T'as envie de lui prendre la joue comme ça, puis lui serrer comme tonton. Et lui... Mais tu sais que toi, hein, je t'ai connu, t'étais tout petit
3: mais
2: comme
3: oui.
2: ça. On aurait bientôt l'avoir à la Star Academy. Normalement.
3: Ah bon?
2: Mais alors, normalement. Disons que ça se dit dans les couloirs
3: oh là
2: des
3: là
2: gens
3: là.
2: Qui sont au courant des choses, qu'il y aurait un prime qui réunirait tous les gagnants.
3: Ah oui, c'est
2: des
3: vrai.
2: Des Star Academy.
3: Oh,
2: ouais.
3: Mon rêve, incroyable.
2: Ce serait ouf. Allez Castillon, tout de suite, était avec toi. Merci d'être là. Il est 7h17 jusqu'à 10h. On est là, on est en direct. C'est Manu sur Énergie, soyez les bienvenus.

0: Il est 7h19, on va écouter Cat Eye Animal et un bon petit Magic System.
1: Ah oui.
2: Allez.
0: Tout le monde chante pareil ce titre. Non, l'air. Allez. Ça arrive dans le quart d'heure. Il est 7h20. On peut se faire un petit tour du studio. Mm-hmm. Allez, si vous avez envie de partager quelque chose. Alors moi, je sais qu'il y a quelqu'un dans l'équipe qui a besoin de partager quelque chose. Pas besoin, je sais pas. Mais tu as une histoire de dingue.
1: Ah. Ouais, et ben, c'est moi. Là, non, mais en plus, je vous assure que je suis pas bien. Ça fait une heure là que j'ai la boule au ventre. Vendredi soir, il m'est arrivé quelque chose de terrible. J'étais coincée dans les bouchons parisiens.
0: S'il vous plaît, écoutez bien tous l'histoire de Marion.
1: Oui, okay. Jusque là,
0: parce que vous ne l'avez jamais entendu et vous ne l'entendrez certainement.
2: Oh là, Marion, elle est pas bien.
0: Non mais moi je la connais l'histoire, elle est dingue.
1: Bon, j'ai eu envie de faire pipi, mais vraiment le genre d'envie irrésistible, ouais. Envie folle, soudaine, tu peux absolument rien faire. Je vois que le GPS m'annonce encore 50 minutes de route.
0: C'était le soir ?
1: C'était le soir.
0: D'accord.
1: Donc, je prends la décision de m'arrêter dans une ruelle parisienne et d'aller faire pipi entre deux voitures. J'avais pas le choix.
2: Bah, honnêtement,
1: c'était ça ou pipi voiture. Donc, j'ai choisi pipi ruelle. Voilà. Donc, je fais mon affaire et à un moment, j'entends ricaner. Je lève la tête et là, je vois dans l'immeuble au-dessus de moi des gens, lampe torche sur moi, caméra sur moi, téléphone. Et alors là, les gars, mais l'angoisse. On aurait dit un mauvais sketch là. Ce qui s'est passé après.
0: Ils ont filmé.
1: Bah oui, je suis quasiment sûre qu'ils ont filmé. Je t'avoue que j'ai tout de suite baissé la tête. J'ai essayé de me dépatouiller comme je pouvais, mais bon, je pouvais pas m'arrêter non plus comme ça. C'était horrible. Je me rhabillais, je courais en même temps. Et alors là, depuis, j'ai vraiment cette phobie. Je me dis, mais attends, imagine, les chances sont faibles, mais imagine, la vidéo existe, ils me reconnaissent, ils la diffusent.
2: Mais non.
0: De te reconnaître, les chances sont faibles quand même.
1: Extrêmement faibles.
0: Ils étaient à combien de mètres ? Deux mètres. Ah oui, là c'est compliqué.
1: Ah non, ils étaient vraiment deux immeubles, enfin deux étages au-dessus quoi. Donc,
0: Deux étages au-dessus. Bah, après, maintenant, il y a des zooms de ouf sur les téléphones.
1: Mais c'est ça qui me fait peur. Et je me dis s'ils font des recherches ou j'en sais rien.
0: Comparer la tête, aller voir sur Google Images, voir s'ils reconnaissent la tête de la personne.
1: Mais ça veut dire que tout le monde me verrait cul nu.
0: Mais quelle pub.
1: Ah non, la fin de carrière pourrie, les gars, c'est horrible de sortir là-dessus.
0: Alors, c'est une fin de carrière pour toi, mais on va parler de l'émission.
1: Mais
0: t'en pouvais plus. T'avais pas le choix, il fallait que tu fasses pipi, donc t'as été dans une ruelle. Bon, bah voilà, ça peut arriver, c'est pas grave.
1: Ouais, toi, tu te dis ça, mais je t'assure que vraiment, et l'image, elle est pas belle. Je veux dire, c'est pas comme vous, c'est plus facile.
2: Oui,
1: vous êtes des mecs, machin. Nous, t'as vraiment l'air con quand tu fais pipi ruelle. Hein. Vraiment.
0: Je sais pas, j'ai pas vu la vidéo. Je l'envoie.
1: Si vous m'écoutez, un peu de pitié, si elle existe, cette vidéo, effacez-la. Peut-être.
2: S'il vous plaît.
0: Écoutez, si ce week-end vous avez vu quelqu'un faire pipi dans une petite ruelle, ayez pitié d'elle, vous l'envoyez directement à moi. Et je ferai chanter Mario. Pour combien tu rachètes la vidéo ?
1: Très cher, je pense.
0: Non.
1: Je te jure, je pourrais pas. Non, mais parce que je me vois vraiment, et c'était très gênant ce qui s'est passé. C'était extrêmement gênant.
0: C'est le genre de truc, ça peut arriver. Tu vois ce que je veux dire ?
1: Oui,
0: ça peut arriver, et voilà, c'est pas très grave en soi.
1: Oui, bah, quand même, je serais prête à mettre très cher.
0: Et tu sais quoi ? Je mettrai encore plus cher pour l'avoir. Les enchères. Quelle belle histoire de Marion.
1: Ouais.
0: Écoutez, si on a des news, si vous avez des news, si quelqu'un vous a dit « Tu ne devineras jamais ce qui m'est arrivé vendredi soir, j'ai vu quelqu'un dans la rue. »
1: J'hésite à retourner à l'immeuble, à sonner à l'étage et à leur dire... voilà, vous avez la vidéo.
3: Parce que là, ils vont te reconnaître, là.
0: Mais attends, mais à ce moment-là, tu veux... Ben, on y va, si tu veux.
1: Ah oui, pour leur dire, il faut l'effacer, quoi.
0: On y va, on va enquêter, on va en bas, tu me montres où est-ce que c'était, quel étage, et on essaie de retrouver les gens. Et
2: on leur dit, effacez cette vidéo.
1: Allez, on va s'organiser ça.
0: Oh, non, mais on échange, tu vois, contre un cadeau.
1: Ouais.
0: Tu vois, on leur fout une PS5. Une PS5. Non, mais ce qui est bien, c'est que si on y va, au moins ils sauront que c'est toi.
3: Oui.
1: Ouais, on va réfléchir à tout ça.
0: C'est une belle histoire. 7h24, Enrique Iglesias avec Pitbull sur Énergie. Merci d'être avec nous. On démarre la journée ensemble, c'est Manu sur Énergie. 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

0: raison. Vas-y, dis-le encore. Ah. Mais bien sûr, tout loulouloulouloulou. Alors, c'est quand même incroyable cette histoire. 7h27, soyez les bienvenus sur LRG. On va revenir dans 3 minutes avec les infos. On va écouter Katsa, il y aura aussi les Magic System. Et on vous envoie en vacances dans le club numéro 1 en France. Wow. Mélambra.
1: Wow.
0: Ah, écoutez bien, le jeu des 5 mots est de retour à 7h40. 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On vient tout de suite sur LRG.
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0: On vous offre vos vacances, 2000 euros à dépenser chez Mélambra, c'est au jeu des 5 mots, le meilleur jeu radio du monde. On joue ensemble dans une petite dizaine de minutes. Vous nous appelez au 0870 42 48. On va écouter les messages vocaux que vous nous envoyez. C'est sur l'application Manu sur Énergie. On va écouter Katsai, il y aura aussi Magic System. Bref, c'est Allez. Une bonne demi-heure qui démarre. Tout de suite les infos. avec Charles Laporte.
1: Bonjour.
0: Et bonjour à vous, nous vous écoutons.
1: Alors on commence avec une météo qui, pour le coup, n'est pas géniale aujourd'hui en Ile-de-France. C'est gris, c'est couvert, puis c'est humide aussi. Quelques averses pourraient nous arroser d'ailleurs en ce début de journée. Ça y est, ça commence à ressembler à l'automne, hein, avec une semaine qui s'annonce mitigée dans la région, même si on est censé revoir des éclaircies finalement demain. Les températures, elles vont baisser, chuter même à partir de mercredi. 15 degrés ce matin, 25 encore cet après-midi. Demain, mardi, noir possiblement à Paris, journée de grève, journée de manif de la fonction publique pour les salaires. La mobilisation gagnera les transports, mais elle aura des conséquences limitées sur le trafic. La RATP prévoit un trafic normal dans le métro, la SNCF des difficultés concentrées sur les RER C, D et E et les transiliens des lignes R et V. En voiture, le problème, c'est la crise des carburants. La flambée des prix oblige les automobilistes à certains sacrifices. Près de la moitié, par exemple, ont déjà renoncé à une visite chez un proche, 28% à une sortie au resto ou au ciné. 41% des chômeurs ont dû décliner une proposition de travail. La voiture, on évite dans Paris, dans l'hypercentre, les 4 premiers arrondissements convertis en zone à trafic limité depuis 2 ans. Évidemment, ça a fait baisser le trafic et selon l'Institut de mesure Air Paris, ça a eu un impact sur la qualité de l'air également, sur la pollution. Les concentrations en dioxyde d'azote ont légèrement baissé dans la capitale. Il a fait Paris, il a rassemblé jusqu'à 800 000 fidèles sur les Champs-Élysées samedi. Il a fait Lourdes hier, le pape Léon XIV aujourd'hui poursuit et achève sa visite en France dans la ville de Metz. Il célébrera une messe cet après-midi. Emmanuel Macron y assistera. Les Bleus sur le terrain de foot ce soir. Les Bleus moins Mbappé. Il a quitté le groupe blessé lors du match de vendredi en Turquie. Donc il ne sera pas là ce soir pour la rencontre en Belgique. La deuxième de la Ligue des Nations. C'est à 20h45. Elle est nommée aux Energy Music Awards dans la catégorie révélation francophone féminine. Vous soutenez Manon Lisa sur l'application Energy et TF1+. Elle nous a fait danser tout l'été avec son hit Le Petit Pêcheur, son premier gros succès. Mais elle fait de la musique en réalité depuis des années. Elle a écrit pour de nombreux artistes, comme pour une certaine Céline Dion en 2016.
16: J'avais entendu dire qu'elle cherchait des chansons, donc j'avais envoyé un peu cette chanson comme une bouteille à la mer à l'époque. J'ai reçu un coup de fil quelques semaines plus tard de sa manageuse française qui m'a dit « Céline a écouté le titre, René aussi à l'époque qui était encore là ». Et ils ont tous les deux aimé le titre et Céline aimerait la poser, quoi. Ça paraît surréaliste parce que tu vois, Céline, pareil, je l'ai énormément écoutée. C'est l'une des artistes qui m'a donné envie de faire de la musique. Sa voix, je trouve qu'elle transporte tellement. Et donc ouais, frisson dans tout le corps, évidemment. D'entendre sa voix sur mes mots et ma mélodie, c'était fou.
1: Il est 7h34 et c'est Manu sur Énergie avec vous jusqu'à 10h. Bon début de semaine à tous.

0: N'écoutez pas les méchants du lundi. Les méchants du lundi sont ces gens, quand vous leur demandez comment ça va, ils disent comme un lundi.
1: Ah non.
2: Pas bien.
0: Ou alors ils vous disent ouais, on était bien ce week-end. Ouais, vivement le prochain week-end. Non, prenez-le ce lundi. Il a rien fait ce lundi. Ok. Pourquoi on jugerait ce lundi? C'est juste un mot, c'est juste un jour. Alors, aimez-le ce lundi, serrez-le dans vos bras. Même si vous avez la tête dans le cul parce que vous êtes peut-être sorti un peu trop samedi soir, c'est pas grave. On démarre ce lundi ensemble, on démarre cette semaine ensemble. C'est Manu sur Énergie, je suis pas seul évidemment, Marion est là.
1: Coucou.
0: Il y a Jeff aussi qui est là.
3: Bonjour.
0: Il y a Lorenza qui est là.
4: Salut, salut.
0: Et vous êtes là avec nous, vous nous appelez. Notre numéro de téléphone, je vous le rappelle, il est gratuit. Ça vous coûte rien, un fixe ou un mobile. 0870 42 48. Et on a vos vacances à vous offrir. Dans 5 minutes, juste après Katsai, on joue au meilleur jeu radio du monde. C'est le jeu des 5 mots. Et on vous offre 2000 euros à dépenser chez Bellambra, le numéro 1 des clubs de vacances en France. Vous nous appelez au 0870 42 48. Et vous pouvez aussi nous envoyer des messages vocaux sur l'application Manu sur Énergie. Elle est gratuite, l'application. Vous pouvez y aller. Vous pouvez nous écouter en direct évidemment sur l'application. Vous pouvez écouter les podcasts. Vous pouvez gagner des cadeaux. 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Et vous pouvez aussi nous envoyer des messages vocaux. On les écoute tous, on les partage avec vous. On va s'en écouter quelques-uns, c'est parti.
5: Coucou Manu, coucou l'équipe. J'ai une petite question. Quand vous avez reçu des invités et qu'ils partent, qu'est-ce que vous faites? Vous restez devant la porte jusqu'à ce qu'ils s'en aillent? Ou vous fermez la porte immédiatement après qu'il soit parti?
0: Bah, c'est comme quand il y a des gens qui arrivent chez toi. Tu leur claques pas la porte.
5: Non.
0: Voilà. Puis ça dépend, mais des fois on discute un petit peu. Alors souvent ils sont pressés parce qu'ils font une autre interview, un autre truc comme ça. Donc on leur dit on va manger, ils me disent non, j'ai pas envie de manger avec toi. Non, on papote un peu et puis ensuite ils vaquent à leurs occupations. Quoi.
1: Bah ouais, on les raccompagne voilà. Aussi parfois jusqu'à l'ascenseur. Ou... Ouais.
0: Mais oui, parce qu'on est dingue un peu.
1: Non, bah, attends, on est poli, on est courtois.
0: Bah, parce qu'il faut le badge en bas aussi.
1: Bah, ouais.
0: Et alors,
2: faut les faire sortir, oui.
0: Tout le star qu'il est, il a pas le badge. Alors comment avec mon badge, je peux aller à la cantoche? Alors,
5: à la classe.
0: On continue avec vos messages.
6: Moi je m'appelle Juliette, j'ai 12 ans et demi, je suis en 4e. Et mon temps d'écran en moyenne par jour est de 39 minutes. Donc voilà, gros bisous.
0: Et elle nous met à l'amende ou pas?
1: Ah, carrément. Ouais.
2: 39, c'est rien.
0: Attends, l'autre jour on a regardé, on était entre 3h30 et 6h, je crois, pour ou plus même pour Marion.
1: Ouais, moi je suis à plus de 7h, ouais.
0: C'est un truc de dingue.
1: Ouais, mais c'est le travail. Juliette, elle travaille pas encore. Tu vois, faut lire les infos et tout. Voilà, elle a pas ça, Juju.
0: Non, bah Instagram 7h, non. C'est sûr que c'est pas pour le boulot. Allez, encore un message.
7: Salut Manu, est-ce qu'on aura bientôt le retour de la ferme de Lolo?
0: Mais pourquoi? Alors la ferme de Lolo, c'est un jeu qu'avait créé Lorenza,
5: oui.
0: Où elle nous a écouté des bruits d'animaux,
2: ouais.
0: Et elle nous demandait d'après vous qu'est-ce que c'est. Est-ce que c'est un léopard en rut ou alors un lion qui court derrière une gazelle?
1: Ah,
0: c'est
1: le truc.
0: Mais honnêtement, le jeu en lui-même, il n'était pas terrible.
5: Non.
1: Oh.
0: Non, mais c'est non, parce que les bruits d'animaux.
5: Oui, voilà.
0: Voilà. Mais le truc du jeu, c'est qu'il y avait un générique. Et le générique, c'est Lorenza qui le chantait.
5: Oui, c'est vrai. Sur bah, une... Ça va, c'était vraiment simple, quoi, mais...
0: Ah oui, mais bon.
5: Mais ça avait son petit succès, le générique, oui.
0: Lorenza, je suis désolé, c'est pas pour les règles du jeu qu'on a dans les jeux. C'était
5: d'accord.
0: Pour le générique qu'elle chantait.
5: Oui.
0: Écoutez, on va se le refaire.
5: Quand, ah, où, cool.
0: Quand, où, pourquoi, je sais pas. Bah, tu prépares le truc. Quand c'est préparé, tu nous le dis. Et on se fera le jeu. N'hésitez pas à nous envoyer des messages vocaux. C'est sur l'application Manu sur Énergie. Elle est gratuite. Vous pouvez la télécharger. Katsai tout de suite avec Animal. Et juste après, on vous offre vos vacances au jeu des 5 mots sur Énergie.

0: juste après les Magic System. J'espère qu'il va y avoir de l'amour sur Énergie. On va retrouver Marina et Quentin qui ont eu un premier rendez-vous ce week-end.
1: Vendredi.
0: Bah alors comment on peut oublier?
1: Je suis bête.
0: Vendredi, Marina nous a expliqué qu'elle buvait un verre en terrasse, qu'un homme qui est passé avec son chien. Elle est allée caresser le chien. Il commence à parler d'animaux. Hop, ils se calent une balade ensemble dimanche avec le chien évidemment. Ça, c'est un beau premier rendez-vous. Quentin, lui, il était dans une galerie d'art. Devant un tableau, il y a une femme qui lui dit « Est-ce que vous comprenez quelque chose ?» Donc ça le fait rire. Ils rigolent ensemble, ils papotent. Elle lui a proposé d'aller manger dimanche midi.
2: Trop bien.
0: Pour continuer d'en rire. On va savoir comment se sont passés ces premiers rendez-vous. Marina et Quentin vont être avec nous juste après les Magic System. Et avant tout ça, on vous offre vos vacances. On va jouer ensemble au meilleur jeu radio du monde. C'est le jeu des 5 mots. On a aujourd'hui... Virginie. Bonjour Virginie.
3: Bonjour Manu, bonjour Jeff, bonjour Marion, bonjour Lorenza.
2: Salut.
0: Sois la bienvenue parmi nous Virginie, j'ai pour toi tes vacances. 2000 euros que tu vas pouvoir dépenser comme tu le veux chez Bellambra, le numéro 1 des clubs de vacances en France.
3: Combien?
0: Eh oui Virginie, 2000 euros.
2: C'est mon rêve Bellambra, et le club enfant et tout.
0: Eh ben, joue. Bah oui.
2: J'aimerais bien.
0: Mais elle peut pas, Marion, tu dois démissionner et ensuite tu nous appelles.
2: Ah ouais, petite étape quand même.
0: C'est radical. Hein. Et là, du coup, tu réfléchis. Hein.
2: Ouais, finalement.
0: C'est Virginie qui va peut-être gagner ce matin. Allez, c'est Marion qui va jouer avec Virginie.
2: Ah bah tiens.
0: Allez.
3: Parfait.
0: Alors, Marion va sortir du studio. Quand elle sera dehors, Virginie, je vais te donner 5 mots. Après chaque mot, tu me donnes le premier qui te vient en tête. Ensuite, je fais la même chose avec Marion. Dès que vous avez un mot en commun dans vos réponses, c'est gagné. À toi les vacances. Attention Virginie, bonne chance à toi. On joue au jeu les 5 mots. Réunion.
3: Travail.
0: Bébé.
3: Enfant.
0: Avantage.
3: Inconvénient.
0: Canne.
3: Pêche.
0: Différence.
3: Ressemblance.
2: Oh là là, mais c'est une
1: professionnelle. C'était profond,
0: hein,
1: c'est bien.
0: Attends, elle est trop forte. Virginie a créé le club du jeu des 5 mots de son village. Donc,
3: ça, c'est sûr, c'est ça.
0: Impressionnant, Virginie. On va faire revenir Marion. Un mot en commun suffit pour gagner. J'y crois. Là, vraiment.
2: Ah,
0: là,
2: moi aussi, bah oui.
0: Virginie, je sens les vacances.
2: Okay.
0: Maintenant, il faut que Marion soit raccro.
2: La pression, ça va aller.
0: Attention, c'est parti, Marion est de retour. Un mot en commun suffit, on y va.
3: Le Marion.
0: Réunion.
2: Famille.
0: Elle avait dit travail.
2: Okay.
0: Bébé.
2: Maman. Oh.
0: Enfant.
2: Oh non.
0: Oh là. Avantage.
2: Inconvénient.
0: Voilà, c'est gagné. Allez.
3: Merci Marion.
2: Ah, avec plaisir.
0: Et voilà, il restait 2 mots.
2: Ok.
0: Cannes.
2: Nice.
0: Non, pêche.
2: Ah oui, c'est pas oui, bon. Oulala.
0: Et enfin, différence.
2: Vraisemblance.
0: Non, elle veut dire ressemblance.
2: Ah, on était pas loin quand même.
3: Ah, pas loin. C'est pas grave.
0: Mais comme c'est pas le jeu des 3 syllabes sur 4, on gagne. C'est... Mais une bonne réponse suffit pour gagner. Et c'est le cas, Virginie. Tu repars avec 2000 euros que tu vas pouvoir dépenser comme tu le veux chez Bellambra, dans n'importe lequel. 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Tu vas te régaler. Bravo à toi.
3: Ah, vous êtes géniaux. Merci beaucoup.
0: On t'embrasse fort, belle journée à toi. Et ça va être comme ça toute cette semaine.
2: Ah,
0: on vous offre vos vacances chez Bellambra. Il est 7h44. Et un bon Magic System ou pas?
3: Ah oui.
4: Alors, pop.
0: Alors attention, le Magic System il se mérite. On revient dans 30 secondes. Oui, c'est l'autre nouveau petit rendez-vous.
2: Oui, c'est vrai.
0: Ouais. La petite pub de 30 secondes qui peut surprendre à n'importe quel moment. Attention, hop là, elle est là pour
3: elle
0: vous
3: là.
0: 30 secondes, on revient tout de suite.
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0: On est de retour. On les a mérités nos Magic System avec Magic in the Air. Et juste après, on va retrouver Marina et Quentin qui ont eu un premier rendez-vous ce week-end. Bon réveil sur Énergie.

0: 7h49, on va écouter Ariana Grande, Mauvais Joe aussi avec Maladie. Mais tout de suite, c'est le moment de retrouver de l'amour. J'espère.
1: On veut du love.
2: On en a besoin là.
0: On en veut, mais... Est-ce qu'on va avoir ce qu'on veut? On n'a pas toujours ce qu'on veut, Lorenza, dans la vie.
1: Oui, je sais, mais bon, j'espère, quoi, j'y crois.
0: Tu n'es plus une enfant, il faut que tu connaisses la vérité maintenant.
1: Oui,
0: parfois on n'a pas ce qu'on veut.
3: Parfois ça finit mal, hein.
0: Et en amour aussi. Tu sais quelque chose, Lorenza, fais un effort.
1: Oui, je sais, justement. Je dis ça par procuration, j'ai besoin d'amour, là. Allez.
0: On va retrouver Marina et Quentin qui ont eu un premier rendez-vous ce week-end. Quentin, il était dans une galerie d'art, devant un tableau, il y a une femme qui lui dit, vous comprenez? Ça la fait rire, il rigole. Et elle lui propose direct d'aller manger dimanche midi. On va voir Quentin dans un instant au téléphone, mais avant ça, Marina. Bonjour Marina.
4: Bonjour Manu, bonjour tout le monde.
0: Marina, tu nous as appelé toi aussi vendredi à la même heure et tu nous as expliqué que t'étais en terrasse, tu buvais un verre, qu'il y a un homme qui est passé avec son chien, tu vas le caresser, vous commencez à parler d'animaux et hop, vous vous calez une balade ensemble dimanche. Avec le chien.
3: Bien sûr.
0: Raconte-nous comment ça s'est passé.
4: Déjà je suis arrivée avec 30 minutes de retard.
1: Oh non, ouais,
4: Marina m'a pas fait de réflexion.
0: Et pourquoi 30 minutes de retard?
4: Mais pourtant, j'avais bien tout préparé la veille, la tenue, etc. Mais en fait, arrivé le jour J, je sais pas, je trouvais que ça allait pas. Je savais pas si ça faisait trop ou pas assez pour une balade. Donc,
0: Bon.
4: Le temps de changer. Voilà, c'est ça.
0: 30 minutes de retard, moi, je serais parti avec le chien. Hein, ouais. Mais bon, j'aurais pensé que c'était un vent, en fait. J'aurais fait, c'est ça. Bref, t'arrives et là, il te reproche pas.
4: Non, franchement, gentil, okay. Tout ça, pas de problème. Après, on a commencé à discuter et j'essayais de lui poser des questions sur lui, etc. À chaque fois, il ramenait tout à son chien, comment il l'avait eu, la race du teckel, machin. Enfin, je sais tout sur les teckels, quoi.
0: Ça, c'est bien.
3: Mais,
0: au départ, je rappelle que c'est toi qui allais caresser le chien. Il se dit, c'est normal, il se dit, ça, c'est un sujet de conversation à avoir avec elle.
3: Enfin, attendez, s'il a aucun autre sujet de conversation, c'est quand même limite.
2: C'est vrai, c'est vite chiant.
0: Ne jugeons pas.
1: Oui, mais c'est timide.
0: Voilà, il sait pas. Oui, ensuite.
4: Et donc, à la fin de la balade, je me suis empêtrée les pieds dans la laisse de son chien. Je suis tombée.
0: En fait, il s'est
4: tout de suite précipité sur son chien, voir si je l'avais pas écrasé, etc. Même pas aidé à me relever, tout ça. Donc, on se reverra pas, quoi.
1: Mais il est tout petit, c'est normal.
3: T'es tombée sur le chien aussi, Marina.
1: C'est minuscule, un teckel. Imagine ta taille avec lui. Enfin, c'est normal.
0: Non, mais il aurait pu l'aider.
4: Je suis pas tombée sur le chien, je suis tombée à côté.
0: Bon, j'ai l'impression que Marina, de toute manière, n'est pas contente.
1: Ça n'allait pas.
0: Écoute, voilà. Marina, on te souhaite quand même une bonne semaine.
3: Désolée.
0: Et la morale de cette histoire, c'est d'aller arrêter de caresser les chiens des autres. Tout simplement. Belle journée à toi, Marina. Il y a Quentin qui a eu un premier rendez-vous lui aussi ce week-end. Bonjour, Quentin.
5: Salut tout le monde.
0: On espère que ça s'est mieux passé que Marina et le chien. Quentin, il était dans une galerie d'art, il était devant un tableau, il y a une femme qui lui dit à ce moment-là, est-ce que vous comprenez quelque chose au tableau? Donc il commence à rire, il discute, et c'est elle qui lui a proposé d'aller manger dimanche.
3: Ouais.
0: Raconte-nous.
5: C'est ça. En fait, dimanche, elle avait prévu un pique-nique avec des sandwichs. Du coup, moi, j'ai trouvé ça hyper cool. Et pour la vanne, je lui avais ramené une photocopie du tableau devant lequel on s'était rencontrés. Elle a bien aimé. Elle a vraiment adoré. Donc, du coup, ça va vachement bien.
0: Mais attends, mais les sandwichs, où vous êtes allé? Elle t'a emmené où? Dans un parc?
5: Dans un parc qui était vraiment pas loin de la galerie d'art où on est allé, enfin où on s'est rencontrés.
0: Okay. D'accord. Et vous avez mangé? Vous avez fait un petit pique-nique?
5: C'est ça, elle avait ramené des sandwichs, elle avait ramené à boire, un petit dessert.
0: Oh, enfin, c'est cool.
5: Vraiment, vraiment, vraiment bien. Et du coup, en fait, après ça s'est super bien passé. On s'est donné rendez-vous, un nouveau rendez-vous dans une autre galerie d'art.
0: Attends.
3: Ouh là là, oui.
0: Attends, parce que ça s'est hyper bien passé, ça veut dire vous avez fait un Scrabble ou alors vous avez été jouer au ping-pong. Attention, on veut des détails, ça s'est super bien passé. Il y a eu un bisou?
5: Alors oui, il y a eu un bisou.
0: Tu racontes rien. Si on laissait Quentin parler, il allait nous raconter. Alors c'était un sandwich avec du fromage et du jambon. Non. Nous on veut le bisou. Il y a eu un bisou. Voilà.
5: Il y a eu un bisou. Et on va se revoir bientôt dans une nouvelle galerie d'art. Même si on comprend pas, on sait qu'on veut bien rigoler.
1: Mais décidément.
3: Mais ouais.
1: Vous allez devenir des pros à la fin.

0: Et ils se referont un sandwich et ça va être un jour sans fin, putain, merde, le jour de la marmotte. Quentin, merci beaucoup de nous avoir appelé. On espère qu'il y aura plein de sandwichs, plein de pique-niques et plein de bisous.
1: Et plein de bisous surtout, ouais.
0: Bien sûr. 7h54. Merci d'être là, c'est Manu sur Énergie. On s'écoute Ariana Grande. On est bien. On est là. On est avec vous à 8h05. On va vous offrir du cash au cash ou crash. Merci d'être là jusqu'à 10h. C'est Manu sur Énergie. On est en direct.

0: 7h57, on va revenir dans 3 minutes avec les infos. On va écouter Mauvais Joe, Offenbach. Et on a du cash pour vous. C'est le cash ou crash à 8h05. Peut-être 250, peut-être 500, peut-être 1000 euros pour vous. Vous envoyez Manu par SMS au 7-10-12. On vient tout de suite.
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0: tête, 1000 euros pour vous. On joue au cash ou crash, mais le crash, on le veut pas.
1: Ah non.
0: On veut du cash pour vous. 1000 euros. Vous envoyez Manu par SMS au 7-10-12 et on joue ensemble dans 3 minutes. Tout de suite, les infos. Avec Charles Laporte.
2: Bonjour.
0: Mais bonjour à vous, nous vous écoutons. Faites-nous rêver pour ce lundi.
2: Bah, la météo, elle fait pas tellement rêver.
0: Pour le coup. C'est rajouter 2-3 degrés, oui. C'est pas grave.
2: Bah, c'est pas tellement au niveau des degrés que ça coince pour le coup. Il fait encore très doux, même chaud pour la saison. 15 degrés ce matin, 25 cet après-midi. Non, c'est dans le ciel que ça coince, je suis désolé. Les nuages sont de retour de plus en plus. Aujourd'hui, dans le ciel parisien, il va faire plutôt gris. Peut-être même que ça nous donnera 2-3 gouttes de pluie dans le courant de la journée. Côté circule, ça a l'air de rouler dans les transports ce matin. Demain, jour de grève générale dans la fonction publique, ce sera une autre histoire. Encore que les perturbations s'annoncent finalement assez limitées en Ile-de-France. La SNCF anticipe des perturbations sur les RER C, D et E et sur les transiliens des lignes R et V. Et c'est tout. Le trafic TGV devrait être normal comme celui des métros côté RATP. Cette journée, elle mobilisera également les enseignants, les soignants, les agents des impôts et les pompiers. Depuis hier, ils campent au pied de la tour Eiffel et ils ont prévu de défiler aujourd'hui dans Paris. Ils réclament plus de moyens humains et matériels. Et puis l'actu, elle continue d'être rythmée par la visite du pape en France. Après Paris, où il a rassemblé jusqu'à 800 000 fidèles samedi sur les Champs-Élysées. Après Lourdes hier, Léon XIV achève son voyage à Metz aujourd'hui. En foot, la pression de la première est passée. Les Bleus jouent ce soir leur deuxième match de la Ligue des Nations en Belgique. Et sans Mbappé, blessé au genou lors de la rencontre de vendredi en Turquie, le coup d'envoi sera donné à 20h45. Le championnat de France de basket est relancé. La nouvelle saison s'est ouverte ce week-end et sur une victoire pour le Paris Basket. Il s'est imposé à Nancy hier 78-73. De bons débuts aussi pour Nanterre qui était venu à bout de Pau samedi 78-64. Mickey, Minnie, Donald plutôt et Cruella, Jafar, Maléfique et les autres. Les grands méchants prennent le pouvoir à Disneyland Paris où les animations et festivités d'Halloween ont débuté dès ce week-end. Ce sera ce samedi qui vient le 3 octobre au Parc Astérix et à la Mer de Sable. Si vous cherchez Olivia Rodrigo dans les prochains mois, c'est sur scène que vous la trouverez. Il faudra regarder du côté des États-Unis et du Canada cet automne et cet hiver. Et puis en Europe, au printemps, la pop star a donné le coup d'envoi à sa tournée ce week-end dans le Connecticut. À Paris, elle se produira à la Plénitude Arena les 23 et 24 avril. Olivia Rodrigo, elle est nommée au Energy Music Awards. Vous votez sur l'appli Energy ou sur TF1+. La cérémonie aura lieu le 23 octobre. Cette nuit, c'était les Video Music Awards. L'événement se déroulait à Los Angeles en présence de Madonna. Elle a performé avec Sabrina Carpenter et Charlie XCX. Il y avait aussi l'icône de la K-pop Lisa et Ray, Teddy Swims et Somber, tous les trois ont rendu hommage à George Michael. Taylor Swift était sur la guest list elle aussi. La star a dévoilé son nouveau clip Patient Zero dans lequel Dakota Johnson et Colin Farrell font une apparition. Il est 8h05 tout pile et c'est Manu sur Énergie. Bon réveil.

0: Vraiment, c'est un truc que je souhaite à tout le monde. Hein, d'avoir toutes les demi-heures son prénom chanté.
1: C'est vrai que t'as de la chance.
0: Je vais dire un truc, on s'y habitue pas. Non. C'est toujours un petit plaisir parce que je sais qu'à un moment, putain, ça va s'arrêter.
2: Mais non, jamais.
0: À un moment, je m'en fous. Si j'arrête un jour l'émission, il y aura toutes les demi-heures dans ma chambre.
2: Bien sûr.
0: Des chanteurs de gospel qui viendront et qui chanteront mon nom. C'est la base en fait. Alors, pour me réveiller quoi. Il est 8h05, on démarre la journée ensemble. C'est Manu sur Énergie. C'est lundi, c'est une nouvelle semaine qui démarre. Je suis pas seul. Il y a Marion qui est là.
2: Yes, je suis là.
0: Il y a Jeff aussi.
3: Bonjour.
0: Lorenza aussi, bien
4: sûr.
0: Et on a du cash à vous offrir maintenant. Avant d'écouter Mauvais Joe et Maladie, on va peut-être vous offrir 1000 euros. C'est le cash ou crash. Gwendoline est là. Bonjour Gwendoline.
5: Salut Manu, salut l'équipe.
0: J'adore ce prénom Gwendoline.
2: Je savais que t'allais dire ça Manu, je savais.
1: C'est vrai que ça sonne bien.
0: À chaque fois que je rencontre une Gwendoline, pour moi c'est...
2: C'est une fée bretonne un peu.
0: Alors, elle peut venir n'importe où, mais c'est une fée.
5: Ouais.
0: C'est Gwendoline. C'est Gwendoline la fée. Tu sais que les princesses, elles ont toujours un truc, une sorte de je sais pas comment dire...
2: Une queue de cheval.
0: Ouais, c'est une grande queue de cheval derrière avec un chapeau et elles ont une baguette magique aussi.
2: Mm-hmm.
0: T'as une baguette magique Gwendoline.
5: Oui,
2: ça t'a permis de jouer.
0: Gwendoline, j'aimerais que tu ne casses pas les rêves de Manu en France.
5: Écoute, j'ai une baguette magique.
2: Voilà.
0: Et moi, j'ai du cash pour toi. C'est le cash ou crash maintenant. Voici les règles du jeu. J'ai 3 questions. Si tu réponds juste à la première, tu gagnes 250 euros. Si tu réponds juste à la deuxième, tu doubles ton gain, 500 euros. Et si tu réponds juste à la troisième, tu doubles encore ton gain, 1000 euros. Tu peux t'arrêter aussi quand tu veux et tu repars avec le gain. Et si tu te trompes, tu perds tout. C'est le cash ou crash. On veut pas du crash.
2: Oh non.
0: On veut du cash. Allez. T'es prête?
5: Allez, un petit coup de baguette magique.
0: C'est parti, voici la première question, Gwendoline. De quelle région de France la flamencuche est-elle une spécialité?
5: La flamencuche... L'Alsace.
0: T'as dit l'Alsace?
5: Ouais.
0: Bonne réponse.
2: Oh là,
0: c'était, mais c'était sur la fin.
2: Hein.
0: Ouais. Waouh! C'est une sorte de. C'est comme si on faisait une pizza ratée, mais en fait, c'est pas raté.
2: Non, c'est ça.
0: Mais ça se bouffe, c'est un truc de dingue, la fin. Tu bouffes ça en apéro, t'en bouffes 3 à la suite et après, t'es pas bien. Mais c'est bon. Bref.
5: Ouais.
0: Ce qui est bon aussi, c'est que t'as 250 euros, Gwendoline. Est-ce que tu veux continuer ou est-ce que tu veux t'arrêter avec ces 250 euros?
5: Allez, on continue.
0: Voici la deuxième question pour doubler ton gain pour 500 euros. Quelle pièce d'un jeu d'échecs est traditionnellement représentée par un cheval?
5: C'est le cavalier.
0: Oh là là. Ah oui, c'est le cavalier.
2: Mais c'est pas possible, Gwendoline, d'hésiter comme ça.
5: C'est le stress, je suis désolée.
2: Oh là là, t'as bien joué.
0: Gwendoline, 500 euros, tu les as.
5: Ouais.
0: Maintenant, tu peux tenter de répondre à la troisième question pour doubler ton gain et avoir 1000 euros. Ou tu peux t'arrêter et repartir avec tes 500 euros.
5: Je pense que je vais m'arrêter pour cette fois.
0: Tu t'arrêtes avec 500 euros, et ben c'est 500 euros, ils sont à toi, bravo.
5: Super.
0: Alors, Gwendoline, si elle prenait la troisième question, je pense qu'elle décédait tellement elle est stressée. Donc c'est bien. 500 euros pour toi, Gwendoline, on t'embrasse fort.
5: Super, merci beaucoup, merci à vous, merci l'équipe.
0: Et n'oublie pas, qu'est-ce que tu as, Gwendoline, dans ta vie?
5: Une baguette magique.
0: Bien sûr. Gros bisous.
5: Allez, salut.
0: Il reviendra demain le cash ou crash, il est 8h09. Mauvais Joe sur Énergie.

0: Il est 8h12 et on est avec vous. On, comme chaque matin, on démarre cette journée, on crée ensemble ce lundi. On est aujourd'hui le 28 septembre et c'est une date importante parce que nous l'avions dit. Il y a des fois des choses qu'on dit et qu'on fait pas. Ouais. Mais nous l'avions dit, nous l'avons fait.
1: De quoi ?
2: Ah oui, oui, bah évidemment.
1: Ah mais oui. Oh là là.
0: Et, je peux compter sur vous. Hein. Je suis là, j'annonce un truc, et là tout le monde me regarde, le lapin dans les phares. De quoi il parle ? Putain, du groupe quoi !
2: Mais oui. De quoi d'autre, évidemment ?
1: Alors, oh là là, les stars quoi !
0: L'autre jour, nous en parlons pas non plus.
2: Non.
0: L'autre jour, on est parti, on s'est dit, on va créer un groupe. Eh ben, on l'a fait. Jeff, il s'est dit, je vais m'en occuper. Il a réservé une salle de répétition. Et on a été faire la première répétition de notre groupe. Jeff est à la batterie.
1: Ouais.
0: La mule, qu'on l'appelle. Mais tu joues bien, hein.
1: Oh, ça va, je me débrouille.
0: Honnêtement, t'es le meilleur de nous tous. Et quand tu dis dans un groupe, le meilleur, c'est le batteur, c'est que les autres sont vraiment mauvais. Hein.
3: Non, moi, vous m'avez tous bluffé. Attends, franchement, le niveau est dingue. Je t'avoue que j'y croyais moyen. Mais alors là, je suis choquée. Tout le monde.
0: Ah ouais?
3: Ah non, mais tout le monde est super bon dans son domaine, quoi. Enfin, par moi, mais tout le monde.
0: Non, c'est bon. Attends, Jeff est à la batterie, Florent est à la guitare, ouais. Je suis à la guitare, ouais. Lorenza et Marion sont au chant, ouais. C'est pas mal. Aurélie, au standard, elle était au clavier et elle chantait aussi.
3: Bien, c'est
0: aussi.
3: Très bien.
0: Alors, il nous manque un bassiste.
1: Oui,
0: il nous manque quelqu'un, on est en train de réfléchir à ça. C'est qui on peut trouver pour faire la basse? Parce qu'il faut une basse, c'est un groupe de rock, quoi, bien important. Et on a répété, et écoutez, on a filmé. Parce que peut-être qu'un jour on fera un docu comme Orelsan il l'avait fait. Hein. Alors,
2: ça serait où ? Ah oui.
0: Alors, bien sûr, comme les yeux dans les bleus là, tout ça. Et 20 ans après, tu ressors et tu dis putain, ils avaient filmé, ils n'avaient pas pensé. C'est que nous aussi, on a pensé, mais nous dans 20 ans ça marchera pas. Mais c'est pas grave. La vidéo de notre première répétition, elle est sur nos réseaux sociaux. C'est Manu Officiel sur Instagram, sur Facebook, Manu Officiel TikTok sur TikTok. On va vous la mettre tout de suite et vous pourrez voir les premières images. Les premiers sons, puis dans quelques années, vous pourrez dire j'y étais. Voilà,
1: c'est ça.
0: C'est ça. On n'a pas encore de nom, mais on a déjà calé la deuxième répétition.
1: Oui, c'est donc vrai. Très très bientôt.
0: On avance petit à petit. 8h14, mais c'est le moment de s'apprendre des choses.
2: Allez.
0: Avec les infos aléatoires du monde, c'est parti. Allez, Marion, apprends-nous quelque chose.
3: Le seul drapeau du monde qui n'est pas rectangulaire, c'est celui du Népal.
1: Ah
3: en fait, c'est deux triangles qui sont superposés en forme de double pointe, et ça représente les sommets de l'Himalaya. C'est le seul au monde. Ouais, ça raconte
0: c'est
3: un
0: beau.
3: Peu. Je...
0: C'est vrai, pourquoi ils sont triangulaires? On pourrait faire des ronds, on pourrait faire des losanges.
3: Bah eux, c'est vraiment pour représenter les montagnes, mais nous, je sais pas pourquoi on est tous pareils, tous rectangulaires,
1: ouais,
3: c'est pas drôle.
1: Pas cassé, ouais,
2: c'est
1: pas
2: nul.
0: C'est nul, Lorenzo. Ouais. C'est nul, ouais. Putain, l'ado, quand on crie, c'est nul.
3: Il aurait pu faire un cœur.
0: C'est nul. Jeff, une info pour nous.
1: Chaque année, nous avalons inconsciemment près de 500 grammes d'insectes chacun.
0: Mais est-ce que c'est vrai ça? Parce qu'il y avait une légende urbaine qui disait qu'on mangeait les araignées, c'était faux.
1: Ah non, mais c'est pas forcément les araignées, mais il parle aussi, par exemple, tu sais, les petites bêtes qu'il peut y avoir dans le pollen, qui sont vraiment minuscules, tu sais, ou les trucs, vraiment, tu te rends pas compte, tu les respires, mais à la fin d'année, t'es à près de 500 grammes par personne.
0: On m'a dit que dans le chocolat, il y avait des insectes.
2: Quoi?
0: Ah bon? Bah quand ils font fondre le chocolat, en fait, ça attire les insectes, le sucre, ils arrivent, ils se mettent dedans et
1: t'as des insectes dedans. Tu vois pas, ouais.
2: C'est des protéines, hein, les gars. Enfin, je veux dire, c'est pas grave, quoi.
0: Ouais, mais enfin, on a le droit de les choisir, non? Les protéines.
2: Oui, pas faux.
0: Voilà. Bon. Lorenza, quelque chose à nous apprendre?
2: Londres a été inondée par la bière en 1814.
1: Comment ça se fait?
2: En fait, il y a une brasserie londonienne qui a éclaté avec 570 000 litres de bière qui se sont répartis dans tout Londres et surtout dans le quartier de Saint-Gilles. Et y a eu plusieurs maisons inondées et tout. C'était une folie, genre les envahis par la bière, quoi.
1: J'adore cette inondation.
0: Non, mais après, tu la bois pas.
2: Là, t'es.
1: Ça dépend, si t'as une petite paille avec toi.
2: Après, si tu prends la tasse, c'est pas très grave, quoi. T'es content.
0: Oui, c'est. On rappelle que l'alcool est à consommer avec modération.
2: Oui,
0: si vous avez un flot de bière qui arrive, je vous le déconseille comme de boire. 8h16, on revient tout de suite avec Offenbach sur Énergie.
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2: Oh Evelyne, je t'illumine.
3: Oula.
2: Donc, laissez-nous tranquille. Offenbach avec Four to the Floor. Et juste après, on va avouer des choses. Avouer des choses qu'on ne sait pas faire alors que tous les gens autour de nous savent le faire. Oui, parce qu'on est tous pas doués.
4: Ça c'est sûr.
2: Vous pouvez venir avec nous au 0 870 42 48. C'est juste après Offenbach sur Énergie.

0: Un petit BTS avec Swim, ça arrive. Et puis.
1: Oh oui.
0: Jennifer Lopez.
1: Ah, quel Hello.
0: On va se les écouter dans le quart d'heure. Je voulais qu'on parle de choses que les gens font facilement, mais que nous, on n'arrive pas à faire. Mais avant ça, je suis désolé, il y a un breaking news.
1: Oula.
2: Que se passe-t-il ?
1: Qu'est passé ?
0: Ce breaking news concerne Marion.
1: Qu'est-ce qu'il y a ?
0: Je te rappelle de ce que tu nous as dit il y a 10 minutes.
1: Ah, arrête. Sur mon histoire ? De ce week-end ?
0: Les drapeaux. Non, ça c'était tout à l'heure, c'était à 7h.
1: Oh, super. mais c'est là, c'est mal.
0: Si tu veux, on en reparlera un peu plus tard.
1: Oui, les drapeaux, bien sûr, le drapeau du Népal.
0: Les drapeaux du Népal. T'as dit que tous les drapeaux du monde étaient rectangulaires, sauf celui du Népal, avec deux petites pointes.
1: Oui, c'est
0: deux, deux triangles.
1: Oui.
0: Nous avons reçu un message sur Instagram. C'est le compte Manu officiel.
1: Oh là là là
0: message
1: là.
0: De Didier. Didier de Genève.
1: Oula.
0: Didier de Genève n'est pas content.
1: Oula, qu'est-ce qui se passe, Didier ?
0: Je vous lis le message.
1: Oui.
0: Salut, je tiens à rebondir sur l'info des drapeaux. Le drapeau suisse est carré. Donc l'info qu'on vient d'entendre est fausse.
1: Oh,
0: il n'y a pas qu'au Népal, le drapeau suisse est carré. Bonne journée, Didier de Genève.
3: Ah bah, les Suisses sont très chauvins, hein, donc.
0: Ah oui, oui.
1: Ah bon, carré, rectangle, voilà, c'est pas non plus.
2: Oui, il y a quatre côtés.
0: Oh là là.
3: Marion, attention, dis pas ça.
0: Carré, rectangle, c'est vrai qu'en mathématiques, t'avais quatre, mais.
1: Je suis désolée, Didier. Effectivement, voilà. Le drapeau suisse est carré.
0: Amis suisses, désolé de cette information. C'est, en plus, ça nous arrive rarement de dire de la merde. Vraiment, donc. Bon, tant qu'on est à Marion, on va parler du sifflement.
1: Ouais.
0: Est-ce que j'aimerais qu'on parle de choses qui sont faciles pour quand même globalement 90% des gens, mais que vous n'arrivez pas à faire. Appelez-nous au 0800 70 42 48, par exemple, donnez une info. Voilà.
1: Ça
0: comme
1: va.
0: Comme les drapeaux.
1: Petite en précision, quoi.
0: Marion ne sait pas faire un truc. Et plutôt que de dire ce qu'elle sait pas faire, elle va essayer de le faire.
1: Ok.
0: Voilà.
1: Oh. Attendez, je me concentre. Parfois j'y arrive, mais c'est très rare.
0: Marion
1: oui.
0: Ne sait pas siffler.
2: Mais non, mais comment ça
1: non.
2: se fait ?
1: Mais je ne sais pas siffler, je ne comprends pas.
2: Mais t'as mouillé tes lèvres, Marion, avant, faut les mouiller un peu.
1: Ah bon ? Ah bon, d'accord. Il y a un tuto siffle. Ouais, vas-y.
2: Bah oui.
3: Ah non mais allez, le reste
0: attends,
3: oh,
0: Jeff,
3: là.
0: Oh, voilà. Attends, Jeff, j'ai l'impression qu'il va me faire caca dessus, tellement il siffle bien.
1: Et en rouge gorge,
0: tu parles. Ouais, c'est ça. Attends, alors moi je suis pas le meilleur siffleur du monde, mais bon.
2: Ça va.
0: Ah bah disons que les garçons, nous on souffle beaucoup quand on est aux urinoirs, donc
2: ouais, c'est ça.
0: Tu vois, c'est
2: on communique là où... comme ça, on communique comme ça, ouais.
0: Lorenza.
1: Ah ouais.
3: Ça va.
0: Ah oui, elle est bien.
1: Ah, j'ai pas.
0: Qu'est-ce que les autres savent faire? Mais que vous ne savez pas faire. Et que pourtant, globalement, 90% des gens savent faire. 0 870 42 48, appelez-nous. Lorenza, oui ?
3: La roue et le poirier aussi.
0: Bah, en fait, moi non plus. Hein.
3: Mais j'ai super peur de... J'ai le vertige un peu de ma tête qui va vers le sol et avec mes bras quand je dois... Et je panique et en fait, du coup, je finis en roulé-boulé comme ça.
2: Ah oui,
3: c'est très gênant.
0: Oui, ça fait une...
3: Ouais, c'est pas esthétique, c'est...
0: Non, je vois, je fais la même. J'ai peur de me lancer dans la roue.
1: Mais on apprend ça à l'école, hein, les gars.
0: Bah, attends, on apprend aussi... Attends, excuse-moi, Marion, à l'école, on apprend aussi qu'un carré n'est pas un rectangle. Qu'est-ce que vous ne savez pas faire et pourtant, qui a l'air si simple et facile pour les autres ? 0 800 70 42 48, on vous prend au téléphone après les infos. On revient tout de suite.
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0: C'est nous, il est 8h30, on va écouter Jennifer Lopez, BTS avec Swim, et on avoue des choses qu'on sait pas faire, alors que tout le monde sait le faire. 0870 42 48, on vous prend au téléphone après les infos. Avec Charles Laporte, évidemment.
21: Bonjour.
0: Et lui, il n'y a rien qu'il ne sache faire. Il sait tout faire. Oui, et c'est pour ça qu'il est là et qu'il fait les infos tous les matins. Y a-t-il quelque chose que vous ne savez pas faire, Charles ? Je ne crois pas.
21: Bon, si, quand même, je pense.
0: Arrêtez cette modestie. Voilà, c'est fou.
21: Bah oui, mais après, si je suis honnête, on va dire que je suis prétentieux. Alors, non, je suis obligé de m'inventer des petits défauts, des petites failles. Voilà.
0: C'est incroyable d'en arriver à ce niveau-là de
21: oui,
0: modestie.
21: Eh oui, c'est pour me rendre un peu humain. Voilà.
0: Accepter d'être au-dessus de la mêlée.
21: Et voilà.
0: Vous êtes
21: pour
0: comme
21: que les gens s'identifient. Si je suis trop au-dessus, voilà, ça fonctionne pas, quoi.
0: Mais évidemment que ça ne fonctionne pas.
21: Voilà, donc il faut
0: vous êtes cet
21: semblant,
0: aigle,
21: voilà.
0: Cet aigle là-haut, oui, qui tourne autour et qui nous regarde comme ça. Oh, et nous, simples moutons en bas.
21: Et un aigle qui vous fait caca dessus. Ah,
2: mérité.
0: Charles a changé. On vous écoute pour les infos.
21: Oui, parce que la blague n'était pas tellement de moi, je reconnais. Mais encore une fois, je me suis abaissé. Voilà, je me suis rendu humain une fois de plus.
0: Et voilà, c'est
21: incroyable. Mon humilité, bien sûr.
0: C'est dingue.
21: Allez, je redeviens moi-même.
0: Ah.
21: Supérieur à tous.
0: Et voilà.
21: Je fais ma météo en direct du ciel, du coup, où j'habite. On n'aura pas trop d'occasion de revoir le soleil dans le ciel parisien aujourd'hui, mais il y aura moi. Et des nuages, du coup, avec une journée assez menaçante, mine de rien. Possiblement un petit peu de pluie ce matin. Ça devrait être plus dégagé demain. Les températures à 15 degrés déjà actuellement, 25 encore cet après-midi. Des enseignants, des lycéens, des soignants, des agents des impôts, des pompiers, ça pourrait faire du monde dans la rue à Paris demain, jour de mobilisation de la fonction publique pour les salaires, relayée également dans les transports. À la RATP, pour le coup, la grève ne devrait pas occasionner de perturbations particulières. Dans le métro, le trafic est censé rester normal. En revanche, à la SNCF, des difficultés sont à prévoir sur les RER C, D et E et les lignes R et V des Transiliens. Il va peut-être falloir prendre la voiture, du coup, ce que de plus en plus d'automobilistes évitent en pleine crise des carburants. Près de la moitié aurait ainsi déjà renoncé à rendre visite à un proche à cause des prix. 28% à des sorties type ciné ou resto. Dans l'actu également, la dernière journée de la visite du pape en France. C'est à Metz que Léon XIV la passe aujourd'hui. Il regagnera Rome ce soir après 4 jours chez nous, à Paris puis à Lourdes aussi hier. On se souviendra des images de sa messe géante sur les Champs-Élysées. Jusqu'à 800 000 fidèles y ont assisté samedi. Du foot ce soir, on retrouve nos Bleus en Ligue des Nations. Après leur courte victoire de vendredi en Turquie, ils vont tenter de passer la seconde aujourd'hui en Belgique, mais ils devront le faire sans Mbappé qui est blessé et donc forfait. Il est 8h33, c'est Manu sur Énergie qui se poursuit, qui vous accompagne jusqu'à 10h. On se retrouvera nous tout à l'heure à 9h pour le prochain flash. Bon réveil.

0: Alors excusez-moi, mais on a lancé un truc.
1: Oh là.
0: Il est 8h33, on va écouter BTS, Jennifer Lopez aussi, on va les écouter. Mm-hmm. Mais avant ça, à nouveau Breaking News.
2: Oh non.
3: Oh, pauvre Marion, je sens que ça va tomber sur elle.
2: Elle s'enfonce dans son siège.
0: Non. Écoutez, rappel des faits. Tout à l'heure, Marion, à 8h10, tous les jours, on s'apprend des choses. On appelle ça les infos aléatoires du monde. Et Marion nous expliquait que le seul drapeau du monde qui n'était pas rectangulaire est celui du Népal, qui est composé de deux triangles qui sont superposés. Et ça fait une double pente pour en hommage à l'Himalaya.
1: Oui.
0: Bon. Didier de Genève nous a envoyé un message sur Instagram. C'est le compte Manu officiel. Il nous a envoyé un message en nous disant... je suis désolé, mais il n'y a pas que le Népal qui n'a pas un drapeau rectangulaire, il y a aussi la Suisse, parce que la Suisse, c'est un carré.
3: Oui.
0: Et là, on a commencé à parler des carrés, des rectangles. Rebondissement dans l'affaire des drapeaux. Rebondissement, mais pour toi, Marion.
1: Ah, c'est-à-dire ?
0: Des messages sont arrivés, j'aimerais vous lire celui d'Axel. Bonjour Manu, j'ai entendu l'info de Marion sur les drapeaux et j'ai aussi entendu qu'un Suisse a réagi pour dire que le drapeau suisse était carré. Je suis en présence d'un professeur de mathématiques.
1: Oula !
0: Il m'affirme qu'un carré est bien un rectangle. Il a deux côtés de même longueur et ses diagonales se coupent en leur milieu. Donc Marion a bien raison. Bonne journée, Axel, fille de professeur de mathématiques.
1: Oh, alors, Didier.
0: Ce n'est pas le seul message. La DVS12, petite info, un carré est un rectangle particulier, donc l'info de Marion est vraie. Alors.
1: Allez. Ah, ça fait plaisir, tu vois. Un peu de vérité, là.
0: Dorian, hello, désolé. Mais sur l'info des drapeaux, un carré fait partie des rectangles, car la définition d'un rectangle, blablabla. Voilà, bonne journée. Les gens ont réagi, Marion, pour rétablir la vérité.
1: Merci, les gens. Merci du soutien.
2: Merci, les gens.
1: Voilà. Plaisir. Bon, j'embrasse Didier, quand même, qui est un peu le seul.
0: Didier le Suisse qui s'est dit, j'aurais mieux fait de fermer la gueule. 8h35, les sondages du matin arrivent dans 5 minutes, mais avant ça, on parle de choses qu'on n'arrive pas à faire, et pour les autres, pourtant, c'est facile. 0-870-42-48, il y a Manon qui est là. Bienvenue sur Énergie, Manon.
4: Salut Manu, salut les wouah.
0: Manon, qu'est-ce que tu n'arrives pas à faire et tous les gens autour de toi y arrivent?
4: Sauter à cloche-pied.
1: Ah bon?
2: Bah oui.
0: Sauter sur un pied?
4: Oui.
0: Et qu'est-ce qui se passe quand tu essaies de le faire?
4: Un flamant rose,
0: oui,
4: vous voyez?
0: Oui.
4: Enfin, c'est
0: oui,
4: pas
0: oui,
4: moi.
0: Mais qu'est-ce qui se passe quand tu essayes de sauter sur un pied?
4: Eh ben, je me casse littéralement la gueule.
1: Elle a pas d'équilibre, quoi, elle tombe.
0: C'est fou, là, c'est ça.
1: Ah oui, là, c'est... Voilà. Ah, ils le veulent, là.
4: Tout à fait.
0: Ah, yo, en gym, ça devait être compliqué parce que, genre, par exemple, pour faire le saut, elle arrivait, elle prenait. Quand tu prends appui sur un pied, tu tombes?
4: Tout à fait.
2: C'est dingue.
0: Ah, ça, c'est dur.
1: Après, c'est pas très utile de savoir sauter à cloche-pied au quotidien, je veux dire.
0: Tu verras quand tu devras sauter de 2 mètres parce qu'il y a un incendie.
1: Ouais.
0: Ça peut être utile quand même d'apprendre à sauter. Oui. Je dis ça.
4: Oui,
0: écoute, Marion,
4: oui.
0: Là, j'avoue, elle est pas mal. On démarre bien avec toi. Merci beaucoup de nous avoir appelés.
4: Bonne journée.
0: Belle journée. Je vais t'offrir le mug Manu sur Énergie. T'auras pas besoin de sauter pour boire ton café avec. Raccroche-moi, je vais te l'offrir, Manon. Et on est avec toi. Qu'est-ce que les autres savent faire qui est facile, mais vous y arrivez pas? Lorenza?
5: Manger avec des baguettes. Des baguettes chinoises, quoi.
0: Oh, je t'en ai offert.
5: Eh ben oui, ben heureusement, j'allais dire, heureusement que tu m'as offert les baguettes dinosaures pour enfants de 8 ans,
0: oui,
5: qui permettent de pas, du coup, utiliser les baguettes. Tout le monde a essayé de m'apprendre.
0: J'avais acheté à Lorenza des baguettes pour enfants où, en fait, le haut des baguettes est tenu.
5: C'est ça.
2: C'est bien, oui.
1: Ah oui, voilà.
5: C'est parfait,
1: merci,
5: genre.
0: Elle est contente.
5: Ça, c'est, du coup, j'y arrive, mais les vraies baguettes, enfin, les normales, là, j'y arrive pas.
0: Disons que si t'arrives à un premier date, un premier rendez-vous, que vous allez manger les sushis et que tu sors tes baguettes dinosaures.
5: Non, moi, il sait à qui il a fait dès le départ. Hein.
0: Non, il peut avoir un doute sur ta maturité, quoi. Mélie est là. Bonjour, Mélie.
6: Bonjour, Manu. Bonjour, tout le monde.
0: Bienvenue parmi nous, Mélie. Qu'est-ce que tu sais pas faire alors que tout le monde autour de toi sait le faire?
6: Alors, moi, c'est faire un clin d'œil d'un seul œil. Si j'essaye, bah, je ferme les deux.
2: Oh, ça, c'est mignon. Moi, je trouve ça très mignon.
0: C'est comme les enfants.
2: Ouais.
0: Ouais, c'est quoi? Alors ça, un premier rendez-vous, c'est pas mal.
2: Ouais.
5: Oui, bon, c'est bon. Le clin d'œil.
2: Oui. Quand t'essayes que t'as les deux yeux comme ça, on dirait un petit panda comme ça.
0: Ouais, c'est mignon.
1: C'est pas très sexy, pardon.
2: C'est
1: mais...
2: mignon.
0: Non, mais moi, je trouve ça très mignon que quelqu'un qui...
2: Ouais. Ah oui.
0: Si t'arrives pas... Ah, franchement, autant les baguettes, je fais bon.
5: Bah oui, j'ai compris, Manu. C'est bon.
0: Pardon.
5: Toujours là.
0: Autant le... Ouais, c'est peut-être, je sais pas...
1: Ah bon, d'accord, pas bon. Écoutez, on testera.
5: Ouais.
0: Bah, non, du coup, c'est... Non, c'est tu sais faire. Parce que là, tu vas faire des milles, là, quand même. Non, faut que ce soit naturel.
1: Oui.
0: Mais il y raccroche pas, je vais t'offrir le mug Manu sur Énergie aussi pour te remercier de nous avoir appelé.
6: Bisous.
0: Gros bisous. On peut continuer encore un peu. Qu'est-ce que vous ne savez pas faire? Mais pour les gens, c'est quelque chose de très facile. 0-870-42-48. BTS avec Swim. Et puis, juste après, il y a les sondages du matin. Bienvenue sur Énergie.

0: Il est 8h40. Ouais. Mais ouais, elle est là. Jennifer Lopez, And You Mama, c'est dans 2 minutes. Et tout de suite, comme chaque jour, voici les sondages du matin. On se concentre, Marion, allez. Jeff, Lorenza, oui. Vous pouvez le faire, vous pouvez y arriver.
1: Oui. Merci Manu.
0: Premier sondage du matin. Pour 5% des gens, 20 euros est la somme maximum à dépenser pour ça. Pour ça quoi?
1: Une cagnotte de fin de départ, de pot de départ.
0: C'est pas une cagnotte de pot de départ, Marion.
2: C'est pas un cadeau, genre un bouquet de fleurs?
0: Non, c'est pas un cadeau. Ça, il peut y avoir un cadeau regroupé là-dedans.
2: Ah d'accord.
0: En plus, mais bon. Jeff,
3: c'est un objet ou une activité? C'est palpable?
0: C'est un peu tout.
3: Ah,
0: en fait, c'est pour un. C'est pas un événement, mais c'est un moment. Pour 5% des gens, 20% est la somme maximum à dépenser pour ce moment.
1: Le cinéma?
0: C'est pas le cinéma. Marion?
2: C'est quand même pas un restaurant, c'est pas beaucoup.
0: En fait, ça peut être un cinéma, ça peut être un restaurant, c'était un premier rendez-vous.
1: Oh, c'est pas 20 beaucoup. Balles bah, c'est premier... des rats, ceux qui ont fait cette étude.
3: Non, mais après, Lorenza, si c'est des ados, je veux bien, mais.
0: Après, c'est pour 5% des gens.
2: Ouais.
3: Ouais. Oui,
0: c'est vrai. Pour 95%, c'est plus 15 euros.
1: Vrai, tu vois.
0: Un homme sur 3 avoue ne pas connaître cette information sur sa propre voiture.
3: Oh, j'ai.
0: Jeff,
3: le côté du bouchon d'essence. Tu cherches tout le temps, tu sais, quand tu vas à la station, tu sais pas où il est, de quel côté.
0: Alors, ça, c'est pas mal, mais alors maintenant, tu sais qu'on le sait, ça.
3: Oui,
0: faut regarder sur le tableau de bord.
3: Bah, j'ai appris ça il y a pas longtemps, moi.
0: Sur la jauge d'essence, t'as une petite flèche, un petit triangle qui indique si c'est à droite ou si c'est à gauche.
3: Bah, c'est bon à savoir.
0: Manu, garagiste. Alors, c'est pas ça. Un homme sur 3 avoue ne pas connaître cette information sur sa propre voiture. Marion?
2: C'est la signification des voyants?
0: Non.
2: Bah, moi, il y en a que je connais pas, hein, personnellement.
0: Enfin, si tu connais aucun voyant, ça devient compliqué.
1: C'est à l'intérieur ou à l'extérieur de l'habitacle?
0: C'est à l'extérieur. À l'extérieur de l'habitacle, sur la voiture. Marion?
2: La taille des pneus.
0: C'est pas la taille des pneus, mais c'est un rapport avec les pneus. C'était la pression exacte recommandée pour les pneus.
2: Oh, bah oui.
3: Oh, je sais jamais non plus.
1: Il est marqué sur la petite étiquette dans la portière.
0: Ouais, mais où exactement et quelle portière?
3: Oui, c'est vrai, ça on cherche aussi tout le temps.
0: Mais moi, c'est indiqué sur le tableau de bord. Maintenant, je le sais.
1: Ah ouais?
0: Ouais.
1: Oh la chance, mais t'as tout sur ton tableau de bord.
0: J'ai des trucs de dingue, moi.
1: C'est une navette spatiale.
0: J'ai des recettes de cuisine. 24% des gens disent l'être, mais en réalité, seulement 3% le sont vraiment. De quoi il s'agit?
2: Sportif.
0: C'est pas sportif.
1: Célibataire.
0: C'est pas célibataire, Lorenza.
3: Fidèle.
1: Non.
0: Il n'y a aucun rapport avec ça. Okay. Aucun rapport avec les relations amoureuses ou pas amoureuses, du coup. Marion.
2: C'est écolo?
0: Ça peut se rapprocher un peu. Il peut y avoir. Là, écolo peut être une des raisons de le dire. Jeff?
3: Est-ce que c'est politique? Tu sais, tu dis que t'es d'un parti, mais t'es d'un autre.
0: Non, rien avec le politique. C'est plutôt la santé. Lorenza?
1: Bah, c'est positif.
0: Bah c'est positif, oui si tu veux, si tu l'es, mais ça peut, enfin,
1: okay.
0: Bah, c'est chacun qui voit. Bon, vous y êtes pas, je vais vous le dire. 24% des gens disent l'être, mais en réalité seulement 3% le sont vraiment, végétariens.
2: Ah, ouais,
3: ah oui,
2: les mythos.
0: Vous savez, on a tous un pote ou une copine qui dit qu'elle est végétarienne et puis elle pique dans ton poulet au resto. C'est ça.
3: Faut dire flexitarien maintenant, comme ça tu prends pas de risque.
0: Oui, mais flexitarien en fait, bah c'est comme moi. J'ai eu quelqu'un, non mais je suis flexitarienne. Oui, bah en fait, moi
2: comme
0: aussi.
2: Tout le monde.
0: Bon.

0: Manon Lisa, le petit pêcheur, c'est dans 3 minutes. Et ce matin, on partage des choses qu'on ne sait pas faire, mais que tous les autres savent faire. Quelle est la chose qui paraît simple pour les autres, mais que vous ne savez pas faire? J'étais parti de Marion,
1: oui,
0: qui ce matin a tenté de siffler. Mais c'est un... T'arrives pas à souffler, en fait.
1: Mais j'arrive à souffler, mais il n'y a pas le sifflement qui sort,
0: non,
1: en fait.
0: Je pense que si un jour je respire pas et que j'ai besoin de bouche à bouche, je suis mort.
2: C'est clair.
0: C'est foutu d'avance. Qu'est-ce que vous savez pas faire, mais alors que les autres autour de vous savent faire tranquillement? Jeff?
3: Bah, vous savez que j'adore cuisiner, mais pour autant, je n'ai jamais su faire une omelette.
1: Ah bon?
3: Mais au point de l'acheter à la poubelle à chaque fois, vraiment. Je ne sais pas la faire, elle est cramée d'un côté, liquide de l'autre. J'ai pas le coup.
0: C'est pas compliqué, l'omelette.
1: Ah non,
3: je sais, je vous jure que j'exagère.

0: qu'est-ce que tu sais pas faire et tout le monde autour de toi sait le faire.
1: Alors moi, donc c'est une vraie catastrophe. Donc c'est emballer un cadeau dans du papier cadeau.
0: Oh, je suis comme toi.
2: Ah bon, moi aussi.
0: Mais c'est-à-dire que moi, j'utilise un rouleau complet pour faire un cadeau.
3: Ah oui, quoi,
0: j'en mets dans tous les sens. Je coupe mal. Ça, c'est un.
1: Voilà, c'est ça. C'est exactement ça. C'est que déjà d'entrée, il y a un gros souci. Soit il manque un bout de papier, il faut faire des rajustements, ou alors il y a toujours une bosse, ou il y a plus de scotch que de papier. Il y a toujours quelque chose qui va pas. Quoi.
2: La technique du bonbon. T'enroules comme ça les deux bouts. Et tu fais genre c'est un peu stylé alors qu'en fait c'est juste parce que t'arrives pas
0: à faire
2: les plis, tu vois.
0: C'est pour ça que j'utilise un rouleau complet de papier cadeau.
3: C'est du gros bonbon du coup.
0: D'ailleurs les rouleaux de papier cadeau, excusez-moi, il y a Noël qui arrive et tout. Mais pourquoi vous faites pas les trucs de 5 mètres au lieu de faire les trucs de 2 mètres? Mais à chaque fois on est obligé de racheter des rouleaux quoi.
4: Et c'est puis vrai. Parfois ils sont tellement fins qu'ils se cassent le papier là, c'est hyper fragile, c'est insupportable.
0: On n'est pas content. Hein.
2: Ah non,
0: et
2: non.
0: En plus, moi j'arrive pas à faire, tu sais, c'est très stylé ça. Tu prends le ciseau et tu fais zip comme ça, ça glisse.
4: Avec le bolduc, ouais.
0: Oui, ouais, et non mais pas avec le bolduc, avec le papier.
2: Ah
0: le papier,
2: ouais,
0: c'est,
2: je vois.
0: Tu prends le ciseau et au lieu de couper clac clac clac, ça glisse comme ça et tu coupes tout.
4: Ouais.
0: Voilà, et ben moi j'arrive pas et ça fait.
1: C'est la petite fierté quand on y arrive du premier coup, mais autrement non. Il y a toujours un petit accro, quoi.
0: Exact. Et ça m'énerve du coup. Et ça m'énerve encore plus. Donc ça m'énerve encore plus. Donc j'arrache encore plus le truc. Donc.
2: Oula. Putain. Donc tu
0: heureusement, fais pas de cadeaux. Heureusement, non. Ils ont offert les pochettes. Ils ont créé les pochettes cadeaux.
2: Ah oui.
3: Ça c'est pratique.
0: Oh là là là. Ils sont malins. Ils les vendent en plus.
1: Dans mon malheur, ça fait le bonheur d'autres. Autrement, c'est que maintenant ils font. C'est des associations qui sont à la sortie des magasins et tout ça.
2: C'est
1: donc
2: vrai.
1: Ça permet. Donner un petit billet aux associations, quand c'est comme ça aussi, quoi.
0: Mais c'est win-win, alors, bien évidemment.
1: Voilà,
0: ou alors, la meilleure solution, évidemment, c'est ne pas avoir d'amis, pas faire de cadeaux, bien sûr.
1: c'est autre chose, ça.
0: Merci beaucoup, Mathieu, de nous avoir appelés.
1: Mais il n'y a pas de quoi, bonne journée à tout le monde.
0: Très belle journée. Mélanie est là. Bonjour, Mélanie.
5: Bonjour, Manu. Bonjour, équipe.
0: Mélanie, qu'est-ce que tu sais pas faire et tout le monde autour de toi sait le faire?
5: Moi, je ne sais pas cracher.
0: Alors attends, il y a différents crachats.
3: Oui.
0: Tu parles de cracher genre dans la rue, un truc pas joli, ou alors c'est cracher genre la brosse à dents quand tu te laves les dents.
5: Je crois qu'on peut dire les deux. Hein. Je m'en mets partout à chaque fois, quoi. Et en plus, je pense que j'ai un piercing dessous au niveau de la lèvre, donc je pense que ça doit passer à travers. C'est un peu de bordel, donc je tente même plus. J'évite.
2: Bah, t'es une fontaine, quoi.
0: Oui, non mais attends, si tu commences à mettre des obstacles aussi dans la bouche, oui, là ça devient compliqué. Et t'as un piercing, donc ça bloque. Ça, c'est quoi comme piercing?
5: C'est un piercing sous la lèvre, donc un petit diamant, mais du coup, je pense que ça doit m'empêcher de cracher, je sais pas, ça gicle partout, quoi, ça c'est partout.
2: Ah ouais,
5: comment on peut dire.
2: C'est classe.
3: J'avais un copain quand j'étais adolescent, il avait le même problème, il ne réussissait pas à mettre de force. Donc quand tu sais quand il voulait cracher par terre comme les bonhommes le faisaient à l'époque, il crachait sauf que ça tombait sur son t-shirt à chaque fois. Et parce qu'en fait, il arrivait pas à mettre de force, c'était ridicule.
0: C'est vrai que à l'époque, les bonhommes ils savaient cracher.
3: Ouais, par terre, quoi.
0: Merci Mélanie de nous avoir appelé.
5: Merci à vous, belle journée.
0: Très belle journée à toi, 8h53. Manon Lisa avec le petit pêcheur, les infos c'est à 9h. On va jouer tout à l'heure
6: qui pêchait que le matin.
0: Au grand blind test du matin. J'ai l'impression que Manon Lisa commence à chanter.
2: Ouais. Tu l'as bouffé.
0: Pas du tout. Regardez. Voilà. On aura 1000 euros cash à vous offrir tout à l'heure à 9h10.

0: Il est 8h56, on est bien, on est avec vous comme chaque matin jusqu'à 10h, on est en direct. On va écouter Farouko avec Apaké et on a 1000 euros cash à vous offrir. Au grand blind test du matin, c'est dans un quart d'heure. Vous pouvez nous appeler au 0870 42 48. 1000 euros cash grâce à nos amis de Temporis.
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2: de retour.
1: Les besties.
0: Alors, je me disais, mais bon sang, ils sont où?
1: Ils
0: sont de retour. 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On joue ensemble au grand blind test du matin dans 15 minutes. Je ne sais pas si vous avez déjà vu sur certaines voitures, non pas un A derrière, mais un S. Est-ce que vous l'avez vu, le S?
3: Alors, jamais personnellement, moi.
1: Non,
4: non, c'est quoi?
0: Eh bien, depuis quelques jours, sur certaines voitures, il y a un nouveau macaron, un grand S majuscule. Alors, c'est pas le S, le sang de la veine. Hein. C'est le S comme senior.
1: Ah oui.
5: Ah, bah, il était temps! Ouais.
0: Ce S est pour signaler que la voiture est conduite par un senior. On a compris, Lorenza, qu'effectivement tu es. Alors, c'est une personne de 70 ans et plus aura donc le macaron S. Voilà.
3: C'est très bien.
0: Mais contrairement au A, il n'est pas obligatoire.
1: Ah, bon, ça sert à rien, là.
0: Bah, c'est surtout qu'ils vont oublier.
1: Bah, oui.
0: Moi, honnêtement, j'aurais dit on le colle et on le bouge plus.
3: On le grave sur la carrosserie même.
0: Après, il y a toujours des indices qui peuvent te montrer que la personne est plus de 70 ans devant toi, quand en général, sur une route limitée à 80, il y a 15.
1: Par exemple, quand elle est très près du volant.
0: Oui, aussi,
5: oui,
0: bien
5: c'est
0: sûr.
5: Vrai.
0: Ou alors quand t'as le clignotant à droite sur une route où il n'y a pas de route à droite et que tu dis mais à quel moment il veut tourner à droite, mais qu'il veut pas tourner à droite en fait, il roule tout droit, il entend, mais parce qu'il entend
1: il
0: pas le clignotant
1: pas.
0: Mais non. Mais c'est vrai. C'est un problème. Bon, qu'est-ce qu'on a d'autre dans les infos? Ah, le pape, évidemment, le pape qui était en France,
3: ouais.
0: Tout ce week-end, ça a été le roi des audiences. 11 millions de téléspectateurs ont suivi les éditions spéciales de France Télévisions.
1: Wow. C'est incroyable, hein,
3: ouais.
1: Franchement.
0: Alors moi, j'avoue, j'ai pas suivi du tout.
3: C'est Marion, ouais.
1: Ah, le Stade de France, ouais. Mais c'était magnifique, les images. Mais attends, Céline Dion à côté, pardon, mais franchement, le pape a tout détrôné.
0: Les
1: gens
0: qui
1: chantaient. Non, mais il y avait un vrai show, il y avait les 80 000 jeunes qui chantent ensemble et tout. Honnêtement, qu'on soit dans la religion ou pas, c'était incroyable à voir.
0: Mais moi, j'ai rien vu, mais j'ai vu plein sur les réseaux de gens qui disaient ce que tu dis. C'est-à-dire que moi, je suis pas religieux, je suis athée ou j'y crois pas et tout. Mais c'était impressionnant à voir.
1: Mais oui.
0: Et ça faisait genre chaud au cœur.
1: Ah, mais grave, ouais. Et puis il n'y a pas eu de débordement, rien du tout. Ça s'est trop bien passé.
0: Bah, le pape, quand il dit un truc, tu le respectes. Hein.
1: Ouais, bien
0: alors,
1: sûr, c'est le pape. Ouais.
0: Alors, t'as deux personnes que tu respectes quand ils disent un truc, Conor McGregor et le pape. Alors, 8h59, on va revenir tout de suite avec Farouko, Adèle Castillon aussi, et puis on va jouer au grand blind test du matin. On revient tout de suite, c'est Manu sur Énergie.
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0: Il est 9h!

0: Jeff a des nouvelles études pour nous.
1: Eh
0: on
1: oui.
0: aime. On aime les études
1: ça,
0: de
1: gentil.
0: Jeff.
1: Ça, c'est gentil.
0: Ça, si je pouvais me rouler dans une boue d'études de Jeff,
1: c'est
0: me rouler
1: vrai,
0: dans
1: je
0: une boue d'études
1: plein.
0: De Jeff. Études. Alors, on va écouter Farouco, Adèle Castillon aussi, et tout de suite les infos. Oui, je sais. Ça surprend, Charles. Nous sommes à l'heure.
2: Ben oui.
0: Je sais, mais moi-même, je suis surpris.
2: Ben oui. Alors, qu'est-ce qui s'est passé? Y a-t-il une explication rationnelle?
0: C'est une erreur sur une autre erreur.
2: Voilà, c'est ça. C'est ça. C'est un gros hasard. Quoi.
0: Ah, quoi, ah oui, quand un truc tourne bien dans l'émission, c'est vraiment qu'on s'est trompé quelque part.
2: Le destin s'en est mêlé et on en est arrivé là, quoi.
0: J'ai aucune explication rationnelle. Mais on vous écoute pour les infos.
2: Et il y a déjà quelques petites gouttes de pluie qui sont tombées sur Paris ce matin. Il y en aura peut-être d'autres à venir dans le courant de la journée. Alors, on ne sera pas sous des trompes d'eau non plus, hein, évidemment. Ça restera très léger, très passager. Mais assez gris quand même jusqu'à ce soir. Les températures à 15 degrés au réveil, jusqu'à 25 degrés. Cet après-midi. Le détail des réjouissances de demain, mardi, jour de grève dans la fonction publique et dans les transports en Ile-de-France. Les prévisions de trafic exact seront publiées dans la journée, mais on a déjà quelques projections de la SNCF qui prévient qu'il y aura des difficultés sur les RER C, D et E et sur les lignes R et V des Transiliens. Côté RATP dans le métro, là par contre, tout devrait rouler normalement. Ça aussi, ça fait coincer souvent dans les transports. Les intrusions sur les rails des personnes qui s'invitent sur les voies. Depuis le début de l'année, c'est une situation qui a causé 45 heures d'interruption sur les RER et les Transiliens. Il a quitté Paris, mais le pape est encore en France. Après la messe géante sur les Champs-Élysées samedi, Léon XIV a rejoint Lourdes hier et aujourd'hui, dernière journée, il est à Metz. En foot, les Bleus jouent en Ligue des Nations ce soir, leur deuxième match en Belgique à 20h45. Le premier match, ils l'ont gagné vendredi en Turquie. En revanche, ils ont perdu leur capitaine Mbappé qui s'est blessé et qui est donc forfait. Le maillot de sport, on le laisse au vestiaire et on se sape classe cette semaine parce que c'est la Fashion Week qui s'ouvre à Paris. Les plus grands noms de la mode viennent présenter sur les podiums de la capitale leur collection féminine pour le prochain printemps-été. Ce soir, la marque L'Oréal fera défiler Kendall Jenner, Eva Longoria ou encore Cara Delevingne au pied de la Tour Eiffel. Forcément, tout le monde veut être là pour le retour des Avengers. Les super-héros Marvel vivront leur nouvelle grande aventure au ciné dans Doomsday le 16 décembre prochain. Les préventes pour les premières séances ont ouvert aujourd'hui, cette nuit, et elles ont été littéralement prises d'assaut. À Paris, l'avant-première de minuit au Grand Rex s'est remplie en quelques minutes à peine. La salle a rajouté plusieurs projections supplémentaires. 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C'est la saison des récompenses. Cette nuit, c'était les Video Music Awards à Los Angeles. Taylor Swift est devenue l'artiste la plus récompensée de l'événement avec 33 trophées au total. La star a dévoilé son nouveau clip Patient Zéro. Il est 9h03 tout pile et c'est Manu sur Energy qui se poursuit jusqu'à 10h. On se retrouvera nous demain matin dès 6h. Je vous souhaite à tous une très bonne journée.

0: de cash que depuis le début de cette saison.
1: Ça n'arrête pas, ça n'arrête pas.
0: C'est génial.
2: C'est, globalement. On a besoin, hein.
0: Oh, si peu. 1000 euros, ouais, tu dois faire. Ouais, non, tu fais pas encore un plein avec ça.
2: Non, à peine, mais, ouais.
0: 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Elle vous offre ces 1000 euros cash. On va jouer au grand blind test du matin. C'est dans 5 minutes. C'est notre nouveau rendez-vous tous les matins vers 9h10. C'est comme un blind test, sauf que là, vous avez un petit truc en plus. On vous donne un indice avant de découvrir le titre et puis voilà.
1: C'est bien.
0: J'avais fini ma phrase. C'est le moment des petites études de Jeff.
1: Oui.
0: Allez, avant de s'écouter Farouko, Jeff a les études pour nous, on y va.
1: On commence avec une étude qui s'est intéressée au bon timing dans une vie amoureuse. Alors, je suis très étonné. Selon eux, pour une bonne relation idéale, amoureuse, il faudrait attendre 13 jours avant de s'embrasser.
0: Mm-hmm. C'est long ça, 13 jours avant de s'embrasser.
1: Je trouve ça, ouais, mais en partant de la rencontre.
2: Ah oui.
1: Vraiment, toi, pas du premier rendez-vous, la rencontre vraiment visuelle, quoi.
0: Bah oui, mais si tu te rends compte et que le premier rendez-vous c'est 2 jours après, t'attends encore 11 jours. Et...
1: Écoute, ce sont des chercheurs qui ont déterminé ça et c'est pas fini. Hein. Ils disent même 27 jours avant de coucher.
2: Oh, ça me choque pas. Ça.
1: Ah non, c'est encore plus long, je trouve. Et 2 mois et demi avant de se dire je t'aime.
3: Ben ça, c'est trop tôt, ça. Mais ils sont
0: calme-toi, Lorenza.
3: Mais ils sont complètement décalés, ces chercheurs.
0: Attends, j'ai l'impression que surtout que personne n'a les mêmes timings.
1: Non,
0: non, c'est non mais là, entre nous, même entre nous. Alors, 2 mois et demi avant de dire je t'aime, trop court pour Lorenza.
1: Oui.
3: Ah oui.
0: Non, oui, mais toi, c'est 4 ans, toi, donc.
3: Oui, c'est pas trop manuel.
0: Ouais. Et puis tu le quittes à 3 ans, donc tu vois, c'est con, hein.
3: Jamais.
0: Allez, une autre étude.
1: On parle du corps humain. Selon un sondage, une personne sur 3 ne sait pas exactement où son cœur se trouve sur son corps.
3: Hein, quoi?
1: Une personne sur 3, c'est 30% quand même. Hein.
0: Mais c'est énorme, ça.
1: C'est énorme. Bah attends, c'est pas tout, parce que une personne sur 5 ne sait pas précisément où se trouve son cerveau.
3: Mais
0: bah,
3: non.
0: Si on sait, bah le cerveau, c'est dans la bite. Hein.
1: Attends, ça va être pire que ça. 1% des gens ne savent pas où se trouve leur anus.
2: Bah attends, mais il se manifeste quand même régulièrement. Comment tu peux passer à côté? Excusez-moi.
3: C'est vrai. Mais c'est surtout, ils l'appellent comment du coup?
0: Non, mais ils peuvent l'appeler anus, mais ils savent pas où c'est.
2: Bah,
0: mais,
2: oui.
0: Mais c'est bizarre, un premier rendez-vous, justement. Je peux te faire goûter? Oui, tu retournes ton cul.
3: Non.
0: Bah oui, bah. Bah oui, il sait pas.
1: Oui, bah oui. Mais l'excuse, il sait pas, il fait partie des 1%.
2: C'est hallucinant. Oh,
0: une dernière étude.
1: On termine avec un sondage qui a été mené pour savoir quels étaient les meilleurs jours de la semaine pour faire certaines tâches. Alors, pour chiller, à votre avis, c'est quel jour?
4: Dimanche.
0: Non, dimanche, oui.
1: C'est le samedi, parce que comme ça, on culpabilise pas, on se dit qu'il y a encore le dimanche pour faire des choses.
4: Ah oui.
1: Donc, c'est le samedi.
0: Mais on sait très bien que le dimanche, on fera pas le bricolage qu'on avait prévu de faire.
1: T'as tout à fait compris.
0: T'as tout à fait compris.
1: Okay. Le mardi serait le jour idéal pour postuler à un nouveau job.
4: Okay.
1: Ça, je ne sais pas pourquoi, mais ça a été déterminé.
0: Parce que je pense que le lundi, ils sortent de week-end, les gens qui cherchent quelqu'un, ils sont pas dedans, ils sont pas motivés. Alors que le mardi, ils se disent, allez, là, c'est bon, on va chercher quelqu'un.
1: Ouais. Voilà, exactement. Et le mercredi, ils vont se détendre parce que c'est le meilleur jour pour boire du vin. C'est le mercredi. Et le jeudi, le meilleur jour.
0: Non, mais c'est marrant qu'il y ait un jour pour boire du vin.
1: Ah oui, je pense que c'est le milieu de la semaine, donc tu décompresses. Ouais. C'est là où tu fais ton after work, tu vois, et tu sors un peu.
2: Ouais, tu vois le week-end d'arriver, quoi.
1: Exactement.
0: Et le jeudi, c'est le meilleur jour pour faire l'amour.
1: Pour faire l'amour, oui, voilà. Et une fois que t'as bu le vin la veille, boum, tu fais l'amour le jeudi.
0: Oui, alors, non, je pense pas qu'il y ait de rapport de cause à effet, mais.
1: Excusez-moi.
2: Allez, tu vois, le jeudi, il remonte dans l'estime de tout le monde, là.
0: Ouais, c'est vrai. Ouais, mais j'aimerais bien qu'on me rende mes derniers jeudis, moi. Bon. Merci, Jeff, pour toutes ces études. Farouko avec Yapaké, et juste après, c'est le grand blind test du matin sur Énergie.

0: Il est 9h10. Bienvenue sur Énergie. On va écouter Adèle Castillon qui était avec toi. Il y aura aussi David Guetta. Ouais, on est bien, on démarre ce lundi tous ensemble. C'est Manu sur Énergie et c'est le moment de jouer, de vous offrir 1000 euros cash. C'est le moment du grand blind test du matin. C'est tous les jours. C'est comme un blind test, mais en mieux. On a Emeline et Thibaut avec nous. Bonjour à tous les deux.
1: Bonjour Manu, bonjour équipe, bonjour Thibaut.
2: Bonjour à tout le monde, bonjour Manu, bonjour l'équipe et bonjour Emeline.
0: Ah ouais. Emeline, Thibaut, maintenant que les bonjours sont faits, il est déjà 21h15, nous allons pouvoir démarrer. On va pouvoir commencer à jouer le blind test, le grand blind test du matin, se joue en 3 manches. La différence avec les autres blind tests, c'est qu'avant d'écouter un titre à découvrir, on va vous donner un indice. Vous pariez ensuite sur le nombre de secondes nécessaires pour le trouver. Une bonne réponse, c'est un point. Une mauvaise réponse, c'est l'autre qui prend le point. Il faut soit le titre, soit l'artiste. Et c'est le premier qui a 2 points qui gagne le jeu. Attention, c'est le grand blind test du matin. Premier indice donné par Lorenza.
3: Elle a marqué l'adolescence de tellement de monde.
0: Tellement.
3: Oui.
0: Attention, avec cet indice, Emeline, d'après toi, combien de secondes il te faut pour trouver le titre ou l'artiste ?
1: 5 secondes.
0: 5 secondes, c'est rapide. Est-ce que tu descends, Thibaut, ou est-ce que tu la laisses ?
2: 4 secondes.
0: Emeline ?
1: Non, je laisse.
0: 4 secondes, Thibaut, pour découvrir le titre ou l'artiste.
2: C'est La Boulette.
0: La Boulette, oui. Yeah. James, ça fait 1 point pour Thibaut. Il y a du sifflement et Marion en parlait tout à l'heure. Elle n'a pas pu chanter là-dedans puisqu'elle ne s'est pas sifflée. Attention, 1 point pour Thibaut. Deuxième titre à découvrir avec un indice de Jeff.
4: Démolition.
5: Ouais, toujours plus.
6: J'aime bien mettre des bruits.
0: Faudrait qu'on parle un jour, Jeff, quand même.
6: Oui.
0: Pourquoi les gens disent des fois que t'en fais trop, que c'est too much? Je comprends pas. Indice démolition. Combien de secondes, Thibaut, d'après toi, pour trouver le titre ou l'artiste?
2: 4 secondes.
0: Emeline.
1: Non, je le laisse.
0: 4 secondes, Thibaut, c'est parti. Alors?
2: Miley Cyrus.
0: Ben oui, Ricky Ball. Avec la boule de démolition dans le clip, évidemment.
2: Oui,
0: 2 points pour Thibaut. Mais c'est gagné alors.
3: Bravo.
0: Alors, Thibaut, 2 points. Oh, il est fair play, il est beau.
1: Bravo Thibaut, bravo. Je les avais, j'avais trop peur de ne pas les avoir.
3: Ouais, oui, oui.
0: Faut y aller, faut jeter un mot. Emeline, je vais t'offrir le mug Manu sur Énergie et je te remercie de nous avoir appelé. Tu reviens quand tu veux, évidemment. Et Thibaut, tu repars avec les 1000 euros cash grâce à Temporis. 1000 euros cash pour toi, bravo.
2: Merci Manu, merci à toute l'équipe et merci à Temporis.
0: À Temporis. Attention, et je vous rappelle qu'il y a encore un tour de neige. Belle journée à toi Thibaut. Il est 9h13. Le grand blind test du matin viendra demain à la même heure. On aura encore les 1000 euros cash demain? On a 1000 euros cash tous les jours? Je ne sais pas.
6: Non, pas au blind test. Non, c'est une fois de temps en temps quand même, oui.
0: Ah. Je m'étais emporté, moi j'étais
6: bon. Ouais.
0: Mais il y aura quand même des beaux cadeaux demain. 9h14, on revient tout de suite sur Énergie avec Adèle Castillon.
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0: Bienvenue sur LRJ 9h23. David Guetta, I don't wanna wait. C'est dans 3-4 minutes. On a une question cruciale, une question même stratégique.
1: Ouais.
0: Au travail de Marion. Elle va nous la poser dans quelques secondes. On est sur de la stratégie, on est sur de la tactique au travail, vraiment. Avant ça, quelques infos. Ce soir, il y a du foot, c'est France-Belgique. Je sais pas si vous avez regardé le premier match vendredi soir.
2: On a gagné.
0: Ben alors, la France a gagné 1-0 contre la Turquie. C'était le premier match sous l'ère Zidane.
2: Oui.
0: Mais on a perdu Kylian Mbappé.
2: Ouais, il s'est blessé, c'est dur. Kiki.
0: Il est forfait pour 3 matchs. J'aimerais tellement que Zidane le remplace.
2: Ce serait fou en vrai.
0: Ce serait pas dingue ça. À un moment, il enlève son costume, c'est comme les transformistes. Il passe derrière le banc, il revient, il est en toute faute. Waouh, incroyable. Qu'est-ce qu'il y a d'autre dans les infos? Est-ce que vous vous rappelez de Lycos?
2: Lycos,
0: c'était un moteur de recherche comme Yahoo.
2: À l'époque, j'ai pas connu ça.
0: Et bah, c'était dans les années 90.
2: Ah bon?
0: Et moi, j'ai bien connu, dis-moi que t'es vieux sans me dire que t'es vieux. Et
2: bien,
0: Lycos va faire son retour.
2: Mais
0: et en
2: non.
0: fait, c'était marqué, ça a marqué les gens Lycos grâce à la pub. Parce qu'en fait, ils faisaient des pubs à la télé pour Lycos et c'était un chien.
1: Oui.
0: Donc en fait, ils jetaient un truc, ils disaient va chercher Lycos. Donc va chercher ce qu'on est en train de rechercher.
2: Ah, jeu de mots!
0: Exactement. Et ben, ça va faire son retour. Le nom de domaine a été racheté par une entreprise française qui veut le redonner de vie. Voilà. Si le chien est de retour, je dis ouais. Je dis ouais. Bon. Parlons à une référence beaucoup plus moderne, OnlyFans.
2: Ok, oui.
0: OnlyFans et Mime, eh ben c'est la cible des députés depuis quelques jours. Ils voudraient, entre autres, interdire en France les plateformes Mime et OnlyFans.
2: Mais qu'est-ce que ça peut leur faire? En plus, je suis sûr qu'ils sont dessus.
3: Bah, évidemment, ils ont tout pour se cacher.
2: Qu'est-ce qu'il y a là?
0: Oh, Lorenza, la réflexion. Mais non, je suis sûr qu'ils sont dessus.
2: Bah, c'est évident. Mais attends, il y a d'autres problèmes dans le monde. Merde, qu'est-ce que c'est que ce délire?
0: Oh là là!
1: C'est de la poudre aux yeux, Lorenza.
0: Excusez-moi, mais alors, c'est la première fois. C'est la première fois. Que j'entends Lorenza parler politique.
2: J'avoue qu'il y a d'autres problèmes que ça, quoi. Enfin, je sais pas, j'entends des trucs avec les vélos, j'entends des trucs. J'en ai marre, occupez-vous vraiment du pays, quoi. Je sais plus, j'ai vu des trucs passer.
0: Occupez-vous du pays, mais qu'est-ce que me dites donc? Mais qu'est-ce que là, Lorenza?
1: Non, mais présente-toi, Lorenza. Change les choses.
0: Mais qu'est-ce que t'as, Lorenza? Qu'est-ce qui va pas? Qu'est-ce qui va pas?
2: Je sais pas, j'arrête pas de voir des trucs passer qui m'énervent. Mais ça va.
3: Ça a pas l'air.
2: Ça te chagrine, non? Oui, je suis chafouin, j'ai chaud. Je me suis énervée, j'ai chaud.
0: Ah bah oui, et puis attends, disons, c'est des gros problèmes. On y va, quoi, Lorenza. Allez.
3: Sacré combat, Lorenza.
0: Ouais. Ah non, mais là, elle a un coup de gueule à passer. Eh, la Macronie, ça suffit,
2: là.
3: Les vélos, là.
0: Y a quand même des problèmes. T'as vu le prix de l'essence, là? Occupez-vous des vrais problèmes des Français. Le vrai problème, ça va être de savoir que vont devenir les gens qui achetaient les photos de pied. Ils vont aller sur le site de Scholl. Ce sera différent. Bon, Marion avait une question stratégique. Oui. Le temps que Lorenza prépare sa liste pour les présidentielles. Marion avait une question stratégique au boulot.
3: Soyez honnête, est-ce que vous faites le numéro 2 dans les toilettes du boulot ou pas?
0: Je vais être très honnête, oui.
3: Ah, ça te gêne pas?
0: Mais si je peux éviter, je le fais. Mais si je dois y aller, je dois y aller. Parce qu'ensuite, j'ai 35 à 40 minutes pour rentrer chez moi.
3: Je sais, mais moi, j'y arrive pas ici, c'est impossible.
0: Oui, mais moi, je peux pas être dans ma voiture en train de. En plus, tu sais, plus tu te rapproches de chez toi, plus t'as envie.
3: Ouais, ouais. Oui, donc, je sais bien.
0: Je préfère y aller et après passer 45 minutes à l'aise dans ma voiture. Jeff?
4: Moi, c'est comme toi. J'assume complètement le faire ici, voire même, je préfère.
2: Quoi?
4: Parce que c'est très grand. C'est très grand, c'est très propre. J'aime pas mes toilettes chez moi, je vais vous dire très clairement. Mais oui.
0: Ah bon? Ah d'accord, parce que ici, si vous voulez le petit tip, c'est les meilleurs, c'est au 5e.
2: Non, je serais pas. C'est pas vrai, c'est celle du rez-de-chaussée, on les appelle les toilettes à popo. Hein. Enfin,
0: Les 5e, t'as pas été, c'est celle de la direction.
2: Ah non, bah alors je connais pas, oui, bah excusez-nous, on n'a pas les mêmes privilèges.
0: Non, c'est pas un privilège, j'y suis allé.
3: Oui, mais attends, t'as rien à faire là-bas, les gens te regardent chelou, non?
0: Bah t'as rien à faire au premier aussi, hein.
3: Mais oui, c'est ça qui me gêne. Moi, j'ai l'impression qu'on me capte, quoi.
0: Tu vois, faut y aller avec un aplomb, certain.
3: D'accord.
0: Et voilà. Et après, quand t'en sors et que tu croises quelqu'un, tu parles bien comme ça. Bonjour.
3: En plus, juste pour l'anecdote, nous, nos toilettes, à notre étage, elles sont en face de la porte du directeur.
2: C'est vrai.
3: Donc, en fait, tu te retrouves nez à nez quand tu sors. Et là, je sais pas, il y a un moment, j'y arrive pas, en fait.
0: c'est une discussion que j'ai eue avec Morgan. Ça fait des années qu'il est là. Et je lui ai dit, mais c'est marrant quand même, ton bureau, c'est le directeur des programmes, il est en face des chiottes. Je pense qu'en fait, il kiffe. Ouais. Je sais pas pourquoi.
4: Il calcule notre temps. Je pense qu'il calcule notre temps en rester là-bas.
2: Tu sais que j'y ai déjà pensé. Ouais. Je me suis déjà dit, parce que des fois je suis sur mon tel et tout, mais moi je fais jamais le numéro 2 au 6. Et je me suis déjà dit, si je reste trop longtemps, il va croire que j'ai fait popo.
0: Attends, là on est en train de parler en code. Le numéro 2 au 6, il faut expliquer. Le numéro 2, tout le monde a compris. Au 6, c'est au 6ème étage.
2: Oui, pardon.
0: Je suis fatigué hein, de devoir
2: désolé,
0: à chaque fois qu'on reprend.
2: Désolé. Mais oui, mais j'ai peur à chaque fois qu'il pense que je fasse popo.
0: Lançons, oui, on a compris. Lançons un débat sur les choses qu'on fait au boulot. Et vous hésitez, est-ce que vous les faites, est-ce que vous les faites pas, est-ce que vous avez une vraie question là-dessus?
4: Ah oui.
0: Il n'y a pas que le numéro 2, il y a d'autres trucs aussi. Par exemple, enlever ses chaussures, mais on en parlera plus tard avec Lorenza. 0 870 42 48. Allez, on vous prend au téléphone après David Guetta et One Republic. Bienvenue sur Énergie.

0: Cat's Eye avec Animal. C'est dans 3 minutes, c'est Manu sur Énergie, il est 9h31 jusqu'à 10h, on est avec vous, on est en direct. Et on se pose des questions stratégiques et tactiques sur le travail. Il y a des choses qui, peut-être pour certaines personnes, se font au travail, mais pour d'autres, ça se fait pas du tout. Des choses qui peuvent gêner les autres, ou soi-même, même à la limite de le faire. Comme on parlait, Marion nous demandait si on faisait le numéro 2 aux toilettes. D'ailleurs, t'as pas répondu, toi?
1: Bah non, du coup, j'y arrive pas là.
0: Toi, t'y arrives pas?
1: Ah non,
0: numéro
1: depuis
0: 2, non,
1: que je suis énergie, j'y arrive pas. Mais je travaille dessus.
0: Mais est-ce que t'y arrives à d'autres boulots?
1: Oui, il me faut un peu de temps.
0: Ah, d'accord.
1: J'y arrive pas. Mais maintenant, tu m'as donné des conseils, là, je sais où aller, sur à quel étage, donc je vais tout tester.
0: 5e étage.
1: Parfait. C'est noté.
0: D'ailleurs, une queue au 5e étage, ouais. C'est la direction, je vous rappelle. Hein, donc, faut y aller. Moi, je mets une fausse moustache hein, quand j'y vais. Donc, Qu'est-ce que vous faites au taf? Et peut-être que les autres vous jugent là-dessus. 0 800 70 42 48, vous venez avec nous. Lorenza?
2: Se faire livrer un colis perso.
1: Aïe.
0: C'est abusé.
2: Non, mais.
0: Ah bon?
2: Oui, une fois.
0: Bah, une fois. Si tout le monde le fait une fois, ça fait beaucoup de colis perso qui arrivent à l'accueil.
2: C'est pas
0: parce que la personne de l'accueil est pas là pour gérer
2: non,
0: nos colis.
2: C'est vrai, c'est vrai, c'est vrai.
1: Ah ouais, ça se fait pas. Ah,
0: mince. Je suis désolé de vous avoir mis le doigt là où ça fait mal.
2: Ah oui, juste. Là, mon cœur saigne. Merde.
0: Bon, bah. T'avais prévu de recevoir un colis aujourd'hui?
2: Non.
0: Tu vas rectifier, tu le mets dans un point de livraison.
2: Exactement,
0: du coup.
2: Juste à côté.
0: Après, on pourrait faire point de livraison aussi. Hein.
2: Bah
0: voilà,
2: oui,
0: pourquoi pas.
2: Bon.
0: Jeff,
3: faire une sieste dans sa voiture, dans le parking.
1: Bah, oui.
0: Bon, ça, tu gênes personne,
1: ouais.
0: Si t'as envie.
3: Oui, mais c'est quand même gênant. Enfin, je suis désolé, moi, si je marche dans le parking entre ma voiture et la porte, que je vois quelqu'un. Ça m'interpelle, toi, je lui dis.
0: Alors, si je vois quelqu'un qui dort dans une voiture, j'irai taper juste pour voir si la personne va bien.
3: Ah, oui, c'est ça. C'est ça, c'est.
0: Parce qu'au bout d'un moment, il est où Bernard? Il fait une sieste depuis 4 jours, ça sent mauvais. Quand même. On a Delphine qui est là. Bonjour Delphine.
4: Salut Manu, salut l'équipe.
0: Ça se fait ou pas au travail? On t'écoute.
4: Changer de tenue au bureau avant d'aller boire un verre?
1: Ah
3: oui,
1: ouais. Bon,
0: tu vas aux toilettes, tu te changes, c'est pas gênant ça.
1: Il y en a qui se brossent les dents aussi, je trouve ça limite moi.
0: Ça m'arrive, pardon.
1: Ah bon?
0: Quand j'ai rendez-vous chez le dentiste après.
2: Ah bah oui, oui, oui.
0: Tu veux te les laver où les dents?
2: Bah là-bas. Mais,
1: ouais, quand t'arrives en fait aux toilettes et que tu vois quelqu'un en train de se brosser les dents, c'est un peu relou.
0: Je sais, ça, je comprends ce truc. Mais non, Lorenza, je vais pas aller là-bas parce que si je vais là-bas, il sait que je me suis pas brossé les dents bien avant. Alors que je veux arriver en montrant.
2: Ah,
0: ouais, moi j'ai mes dents, elles sont propres.
2: T'es le faillot du dentiste, quoi.
0: Ouais, et si jamais quelqu'un va se brosser les dents, je dis, vous savez quoi? Lui, il s'est brossé les dents ici.
2: Okay.
0: Merci Delphine de nous avoir appelé. Ça se fait au boulot, ça se fait pas au boulot si vous en avez. Marion?
1: Faire chauffer son plat de poisson là au micro-ondes.
3: Ah non, ça non.
1: Ah bah ça, il y en a qui le font. Hein.
3: Ah ça chemoute.
0: Alors le problème, c'est le poisson ou l'autre, en fait, tout plat.
1: Bah oui.
0: Qui sent, c'est pas tellement le chauffage, c'est quand tu le sors du micro-ondes et que tu manges. Et il y en a, c'est oui. Pendant
1: dans l'open space et tout là, c'est abusé,
0: ouais,
1: quoi.
0: Pendant 3 jours, on sait ce que t'as mangé, quoi.
1: Bah oui.
0: C'est.
1: Et moi, je pense
0: c'est
1: que
0: compliqué.
1: Ça, faut l'interdire.
0: Je suis pas loin. Pas loin, ça. Et en fait, ou alors tu mets le micro-ondes dans le bureau de quelqu'un d'autre.
1: Voilà.
0: Cathy est là, bienvenue Cathy.
5: Bonjour, salut Manu, salut l'équipe. Salut.
0: Bienvenue sur Énergie Cathy. Qu'est-ce que tu fais peut-être au travail et les autres te jugent là-dessus?
5: Alors, est-ce que ça se fait de faire la bise à ses collègues, mais surtout à son patron en arrivant?
3: Ça dépend du patron, oui.
2: Oui, des collègues, de l'entreprise.
0: Ça dépend, ouais, exactement. Ça dépend des relations que tu as avec ton patron. Si c'est ton mec, par exemple, tu peux. si vous êtes 200 dans l'entreprise et que tu passes ton début de journée à aller faire la bise à tout le monde, il y a un moment, ça va se voir que tu n'as pas envie de travailler. Tu vois, Cathy?
5: On n'est pas nombreux, on n'est pas nombreux.
1: Ah, Jeff, combien? Tu fais ça, hein.
0: Ouais.
5: On est une petite dizaine.
2: Oh,
0: ah,
2: ça va.
0: Ah, oui. Ouais, ça prend du temps de faire la bise à tout le monde, quand même.
3: Moi, j'aime bien.
0: Ouais, ça me. Je suis pas très tactile, je suis pas très bise.
3: Oui, j'ai vu ça. J'en souffre un petit peu, mais.
0: Peut-être un jour.
3: Ça viendra, monsieur Lady, vous allez voir.
0: On se fait les petits câlins déjà, c'est bien, les
1: oui,
0: petits câlins.
1: Le petit chèque.
0: Ouais, le petit chèque, le petit câlin, le petit hug de bienvenue, quoi.
3: Ouais, c'est clair, j'aime bien.
0: Voilà, Cathy, j'ai envie de dire, chacun fait ce qu'il veut comme il le veut avec ses bisous, Cathy.
5: Ok, on fera des bisous alors.
0: Regarde-toi.
1: C'est mignon.
0: 9h35, on continue encore un peu. Qu'est-ce que vous faites au boulot d'après vous? Est-ce que ça se fait? Est-ce que ça se fait pas? 0 870 42 48, vous venez avec nous. Il y a des bonnes nouvelles du jour aussi qui arrivent. Juste après 4 sailles sur Énergie.

0: 9h38, c'est nous. C'est Manu sur Énergie. Ouais, écoutez, va avec sur la piste. On continue à se poser des questions très importantes, des questions cruciales. Est-ce que ça se fait ou pas au boulot? Vous êtes peut-être en train d'arriver au boulot. Vous êtes peut-être déjà au boulot. 0870 42 48. Mais avant ça. Avant ça, il nous faut notre dose. Avant ça, il faut que le monde sache que dans cette planète, il n'y a pas que des mauvaises nouvelles. Il y a aussi des bonnes nouvelles. Il y a aussi des belles histoires et on vous les raconte tous les matins. C'est parti. La dose de bonnes nouvelles, on démarre avec Marion.
1: Il y a un rein de porc génétiquement modifié qui a permis à un patient américain de rester 271 jours sans dialyse.
0: Waouh !
1: C'est un énorme record dans le domaine. Alors évidemment, après, il a reçu une greffe de rein humain. Mais en attendant, le porc, il a fait le taf, quoi. Parfait.
0: Bah, il a fait le taf. Il s'en rendait pas compte, le pauvre, mais...
1: Non, oui, non.
0: C'est vrai.
1: Non, mais bon, c'est hyper prometteur. Médecine du futur.
0: Bah, avec des bouts d'animaux, quoi.
1: Oui, bah... Vu...
0: Après, le mec, qu'on lui a demandé s'il était content, il a fait... Donc oui, c'est une belle histoire. Des bonnes nouvelles, Jeff.
2: Il reste plus de gorilles qu'on ne le pensait. Le précédent recensement estimait entre 150 000 et 250 000 gorilles qui restaient en Afrique occidentale. Mais ils se sont dit, tiens, on va faire une nouvelle étude. Et ils ont trouvé moyen de compter ceux qui vivent hors des zones protégées. Ils n'y avaient jamais pensé. Résultat, c'est monté à 362 000.
3: Ah oui.
4: Waouh.
0: Donc on est content, il y a plein de gorilles.
2: Il y a plein de gorilles. Bah, imagine 362 000 devant toi, ça fait un film quand même, ça fait peur. Hein.
3: Aïe.
2: Ah oui. Mais il y en a plus qu'on pensait.
0: Oui, enfin, il n'y a aucune raison pour que 362 000 gorilles d'un coup se retrouvent devant toi. Enfin,
1: Oh là là, attention, hein, t'as pas vu la planète des singes.
2: Exactement, hein, voilà. On n'a pas les mêmes films. Hein. Quand ça arrive, ça arrive. Hein.
0: Alors tout ce qui est dans les films n'existe pas. Je le sais, je regarde du porno. Alors.
1: Vu comme ça,
3: bien dit.
2: Voilà, là on n'a rien à dire. Là.
0: Lorenza, une bonne nouvelle.
3: Oui, c'est une belle histoire. Vicky Tsai, elle démissionne de son poste de tradeuse à Wall Street parce qu'elle est au bout du rouleau. Bon, pour l'instant, ça démarre pas très bien. Mais... Et son fiancé décide de la quitter au même moment. attendez, c'est une bonne nouvelle. Elle décide de vendre sa bague pour lancer sa marque de skincare. Et ben, ça cartonne tellement que 10 ans plus tard, sa marque est rachetée 500 millions de dollars.
0: Waouh,
1: wow. Ouais. Bravo Vicky.
3: Et là, elle est.
0: Et le mec, il doit avoir les boules. Hein.
3: Ah, ben ça, ben chien.
0: 9h40, les bonnes nouvelles du jour. Il y en aura d'autres demain, évidemment, à la même heure. Il y en a tous les matins pour vous, parce que dans ce monde, il n'y a pas que des mauvaises nouvelles. On vous le prouve chaque matin. Eva avec Sur la Piste. Et juste après, on vous prend au téléphone. Merci d'être là. C'est Manu sur Énergie.

0: 9h43. Vous êtes peut-être en ce moment au travail. Il y a peut-être quelqu'un à côté de vous qui fait quelque chose qui vous insupporte. Et vous vous dites, ça ne se fait pas au travail. Eh bien, c'est notre grand sujet de ce matin. Est-ce que ça se fait ou pas au travail? 0 870 42 48. On continue à vous prendre au téléphone. On peut parler de Lorenza et ses chaussettes?
1: Oui.
0: Elle le fait. Alors, Lorenza le fait moins maintenant.
1: Je le fais beaucoup moins.
0: Mais avant, quand elle est arrivée, elle était au standard, Lorenza. Oui. Et quand elle était au standard, tous les matins, dès que je sortais du studio et que je passais devant elle, putain, elle était en chaussettes.
2: Mais non.
1: Oui, si, si.
0: Mais tous les matins.
1: En fait, je me sens. Ça veut dire que je me sens bien et tout. Mais on m'a fait tellement de reproches que maintenant, je laisse mes chaussures.
2: Et c'est ça, mais si tout le monde fait comme toi, Lorenza, mais on n'a pas fini.
3: Bah oui.
1: Bah, moi, ce serait mon rêve.
2: Ah, d'accord.
0: Oui, mais après, il y a quelqu'un qui va dire, bah moi, je me sens bien, donc quand je me sens bien, je me viens en slip.
1: Ouais, oh, c'est non, ça. Mais attends, vous confondez chaussettes et tout nu.
0: Ah, non,
3: ça peut me ressembler, ça peut me ressembler, Lorenza. Et là, on va pas être beau. Hein.
1: Ah là là, mais franchement, je suis déçue.
0: Attends, déjà qu'on n'est pas beau en pantalon, alors.
3: Moi, je veux bien. Mais...
0: Ça se fait ou ça se fait pas au travail? Alex est là. Bienvenue sur Énergie, Alex.
4: Salut Manu, salut l'équipe.
0: On t'écoute.
4: Est-ce que parler en haut-parleur dans un open space, ça se fait avec un client?
0: Non.
2: Non.
1: Bah, non, t'as ta réponse quand
0: même. Oui, je pense. Lorenza, avec un peu de sourire, s'il te plaît.
1: Excuse-moi, pardon, pardon, Alex.
0: Ouais, en fait, tu vas gêner tous les autres, Alex.
4: Ouais, ouais.
0: T'as effectivement ta réponse pour le coup.
2: Et ça se fait nulle part hein, dans les transports en commun non plus. En fait, on parle jamais en haut-parleur, sauf chez soi.
0: Alors.
2: La règle. Oula.
0: Alors.
1: Ah oui.
0: Dans le train.
2: Bah quoi?
0: Dans le train. Quand il y a quelqu'un en face de moi qui parle et que c'est une discussion privée et que ça chauffe un peu, j'avoue que s'il y a le petit haut-parleur, ça me permet de suivre.
1: Les deux versions au moins, parce que si t'en as qu'une, c'est
0: attends,
1: relou, genre.
0: Vous êtes jamais, genre, dans le train, quand quelqu'un est debout, tu sais, entre les wagons, qui est sorti pour téléphoner, mais qui est un peu énervé, qui a un truc, vous êtes jamais sorti pour essayer de suivre la conversation?
1: Si.
0: Ah ben, voilà.
1: Comme par hasard, tu vas aux toilettes à ce moment-là. Ouais.
0: Voilà. En revanche, le dossier de la Stocapec qui est dans l'open space du boulot, ça, j'en ai rien à foutre. Non, il faut vraiment, si y a le haut-parleur, faut vraiment que ce soit intime, quoi. Sinon, pensez à nous. Pensez à nous. Ouais. Merci beaucoup, Alex, de nous avoir appelé. Ça se fait ou ça se fait pas au travail, Jeff?
3: Prêter sa place de parking à quelqu'un quand toi t'es pas là pour que lui puisse y aller, mais quelqu'un de la société, quoi.
2: Oh là,
3: j'ai déjà prêté ma
0: Je pense que s'il y a un problème, ça te retombe sur la gueule.
2: Bah
3: ouais, mais c'était hors des horaires de bureau. Tu sais, genre, par exemple,
1: c'est encore pire,
3: quand ma soeur venait à Paris, et je lui donnais ma place, comme ça, elle se garait, puis après, elle prenait le métro, et j'avais des potes, mon ancien bureau était à côté du Parc des Princes, le grand stade, là, dans Paris, donc je prêtais les gens qui venaient au match le soir, et ils se garaient là, quoi.
2: Ah non, faut pas.
0: Jeff, trop de détails dans ton histoire.
3: Ouais. Sur les pavés commerce, hein, c'est gratuit, hein, mais.
2: Ah non, mais faut penser,
0: mais. Je pense pas, non, que t'aies le droit de le faire.
3: Ah, le droit, non, mais est-ce que éthiquement, voilà.
0: Bah, c'est le principe de droit. D'avoir le droit ou pas, en fait. Jonathan est là. Bienvenue, Jonathan.
5: Bonjour Manu, bonjour Jeff, bonjour Mario, bonjour Lorenza.
1: Salut.
6: Bonjour Jeff.
0: Est-ce que ça se fait ou est-ce que ça se fait pas au travail? On t'écoute.
5: Alors, est-ce que ça se ferait de prendre les trucs qui traînent dans le frigo depuis très longtemps dans le bas au bureau?
0: Attends, je crois, les prendre, les manger?
5: Oui.
1: Qu'est-ce que tu fais d'autre
0: avec? Jonathan, quelle est ta question exactement? Parce que je comprends pas.
5: Oui, de prendre en fait les par exemple un yaourt qui traîne dans le frigo du salle de pause depuis longtemps, quoi.
0: Donc ta question c'est, est-ce qu'on a le droit de piquer la bouffe des autres dans le frigo, c'est ça?
5: Concrètement, oui.
0: Oui, bah voilà.
2: Non,
0: parce qu'à ce moment-là, tu vas prendre son yaourt, puis ensuite, tiens, il y a de l'argent qui traîne. Je vais prendre son argent. Oh, puis là, c'est quoi? Oh, c'est sa meuf. Je vais prendre sa meuf. Non, tu vois, on peut. C'est aux autres.
2: Mais c'est la crise pour tout le monde,
0: Attends, excuse-moi, je pense que Jonathan a voulu faire une blague.
3: Oui.
0: Et voilà, John, ouais, il rigole.
2: Mais
0: il rigole. Mais voilà.
5: Mais bien sûr.
0: Bah, bonne journée quand même, Jonathan. Voilà, il rigole. Il est heureux, Jonathan. Jonathan, c'est quoi là? Il a enregistré, il va dire à ses potes, je suis passé sur Énergie ce matin, j'aurais fait croire que je piquais les yaourts dans le frigo. Alors.
2: Le prank nul.
0: Alors. 9h48, Miles Smith avec Stargazing. On est là, on est bien. On a encore plus de 10 minutes à passer ensemble, c'est jusqu'à 10h. C'est Manu sur Énergie en direct.

0: Il est 9h50, on va revenir tout de suite avec vous au 0870 42 48 si vous avez envie de lancer la journée avec nous, lancer ce lundi, lancer cette nouvelle semaine. Et évidemment, cette semaine, on va la démarrer avec un titre happy comme chaque jour. On revient tout de suite.
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1: La musique de la Coupe du Monde de 1998, et moi je l'ai connue, j'étais déjà vieux, voilà. Ce soir, il y a du foot, il y a France-Belgique en Ligue des Nations. Ouais. On a gagné le premier match, on a gagné le deuxième.
2: Mais oui, c'est sûr.
3: Sans Kiki, quand même.
1: Sans Kiki.
2: Oh, il n'y a pas de besoin,
3: oui. Bah si, il va nous manquer.
1: On parle de Kylian Mbappé,
3: oui, bien sûr.
1: Qui se demandait qui était qui. C'est ce soir, à la télé. On a Alexandre avec nous, c'est notre dernier appel du jour. Bonjour Alexandre.
4: Bonjour Manu, dis donc, je vois déjà que tu parles déjà du foot, c'est super, hein, moi aussi j'adore le foot.
1: D'accord.
4: Et moi aussi j'ai tout suivi, t'inquiète.
1: D'accord, alors moi j'ai juste suivi le match, mais d'accord. Mais bonjour Alexandre.
4: Bonjour, tu vas bien?
1: Bah écoute, moi je vais bien, j'ai l'impression d'avoir un pote au téléphone. Ouais, ouais. On se connaît ou...
4: On se connaît un petit peu, oui.
3: Ah bon?
1: Ah, ah. Ouais. On se connaît en vrai?
4: Non, pas en vrai, non.
3: Ah, on se connaît pas alors.
1: Je comprends rien. Pourquoi vous faites tous des blagues ce matin?
4: On a envie de blaguer avec toi, c'est tout en fait. T'as pas compris.
1: Mais blague Alexandre. Blague. Qu'est-ce que tu fais dans la vie Alexandre?
4: Je suis porteur de presse, Manu.
1: Ah, genre tu te lèves très tôt le matin et tu vas donner les journaux, déposer les journaux dans les entreprises et chez les gens. C'est ça,
4: tout à fait. Je vais faire ça en fait, tu sais, dans les boîtes aux lettres et puis dans les petits bars, tout ça. C'est ce que je fais en fait, c'est mon métier.
1: Et tu te lèves à quelle heure le matin?
4: Oh, très tôt le matin, les 4h et quelques.
3: Ah, bah comme nous.
1: Ouais, comme nous, ouais. J'ai pas le 4h et quelques. 4h et quelques, ça veut dire le mec.
4: 4h, 4h30, ça dépend en fait.
1: Si t'as snoozé ou pas le téléphone en fait, c'est ça le truc.
4: Ouais, c'est ça.
1: Ouais, d'accord.
4: C'est exactement ça.
1: On fait pareil. Et ça marche encore, il y a encore des gens qui ont le journal tous les jours chez eux?
4: Ah, bah oui, tout à fait. Il y en a, oui, qui le prennent encore, mais c'est surtout, on va dire, des papy mamies.
2: Ouais, j'imagine,
1: ah,
2: oui.
1: D'accord, oui. Marion?
3: Est-ce que tu fais comme dans les séries américaines où ils sont à vélo, ils jettent le journal là devant chez les gens et tout?
4: Ah non, pas du tout.
3: Ah, dommage.
4: Non,
1: parce qu'il habite pas à Miami.
4: C'est
1: là, c'est des immeubles. C'est pas la même.
4: C'est
1: Alexandre,
4: même
1: je vais t'offrir le mug Manu sur Énergie, comme ça quand tu te réveilleras à 4h et quelques tous les matins, et ben tu pourras boire ton café avec nous.
4: Ok, bah y a pas de souci et je te remercie pour tout et c'est super de passer à l'antenne.
1: Eh ben, je t'en prie, Alexandre, tu reviens quand tu veux, d'accord?
4: Ok, pas de souci. Bonne journée à tous.
1: Très belle journée à toi.
4: Équipe, comme d'hab, hein. Franchement, vous êtes super.
3: Oh, il est adorable.
1: Mais évidemment qu'il est adorable. Et on t'adore et on adore aussi ton équipe, même s'il n'y en a pas. On l'adore aussi quand même.
4: Ok, pas de souci.
1: Je te souhaite une très belle journée, Alexandre.
4: Merci, vous aussi, bonne journée.
1: 9h58, on va s'en aller. On sera de retour évidemment demain pour démarrer une nouvelle journée. Et on se quitte comme chaque jour avec un titre happy. Le titre qui va vous lancer la journée. Oui, ça y est, là on s'en est aperçu. Le temps commence à devenir un petit peu de plus en plus pourri un petit peu partout.
3: Ouais, ouais.
1: Ça commence à flotter dans quelques régions. Ça commence à avoir des températures qui baissent. Et en même temps, on a eu un mois de septembre.
3: Bah,
1: c'est quoi
3: oui.
1: On a eu le mois de juin qu'on n'a pas eu. Voilà
3: ouais,
1: ce qu'on est au mois de septembre. Passez une belle journée, passez un très bon lundi. On se quitte avec Calvin Harris, Summer, pour se lancer la journée. Ça, c'est bon. À demain, tout le monde!
5: À demain!

0: Énergie, c'est bon, on a les papiers, on a tout ce qu'il faut.
1: Tout ce qu'il faut.
0: Bon, ça roule bien ce matin, Guillaume?
1: Non, ça par contre, on les a pas.
0: Ah merde. Bienvenue sur Énergie, lundi 28 septembre. Et oui, il faut redémarrer la semaine avec un magnifique temps aujourd'hui. Bon, on va être bien cette semaine. C'est sympa, je sais pas chez vous là, sur Paris. Il pleut, on fera un point météo tout à l'heure. Edwin Delia sort de ce corps. Énergie, le numéro 1 mixé pour vous. Ça arrive à la maison. Slimane, Nicki Minaj et Alex Warren. On est gâtés ce matin.
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0: Lundi matin avec Énergie, vous qui êtes branchés sur Énergie partout en France, il n'est pas impossible que vous récupériez deux tickets pour les Energy Music Awards. Cette semaine, on joue avec un double hit, Charlotte Cardin, David Guetta, les deux à la suite, 39-37. Vous partez à Cannes le 23 octobre prochain, cérémonie des Energy Music Awards en direct sur TF1 et Énergie. C'est pour vous et la personne de votre choix. Très bien. Plus de 30 minutes de hit non-stop. BTS arrive avec Florida. Et puis Clan aussi avant 11h.
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0: premier appel gagnant. Allô.
1: Allô, c'est Angélique de Marchic.
0: Oui, oui, Angélique de Martigues.
1: Trop bien, je suis trop contente.
0: Oh, il y a l'accent qui chante en plus, ça fait plaisir. Lundi matin, du soleil dans la radio. Angélique, donc tu pars au Energy Music Awards, transport, hébergement compris.
1: Trop bien,
0: avec ta personne de ton choix.
1: Trop bien, merci beaucoup, Energy.

0: À Martigues.
1: À Martigues, oui, dans les Bouches-du-Rhône.
0: Ouais, excuse-moi, quand j'ai pas le papier sous les yeux, moi, tu sais, je suis perdu. Tu connais le nouveau Taylor Swift ou pas?
1: Non, je l'ai pas encore entendu.
0: Monte le son de la radio, le voici, le voilà pour toi et pour vous qui êtes branchés sur Énergie. Passion zéro. À bientôt, Martigues.

Énergie, lundi 28 septembre, c'est la journée mondiale de la mer. J'embrasse les poissons, j'embrasse les baleines, j'embrasse les poules. Tous branchés sur Énergie comme vous. Énergie, les numéro 1 partout en France, même chez vous. 11h du mat, arrive à la maison maintenant. Estelle et juste après Rosalia. It's music only, Énergie. Ah, une bise aussi aux étoiles de mer. Oui.

Eh bien, les voilà pour toi. Nouveau morceau de Tame Impala que vous retrouverez sur la BO du dernier Batman. J'ai plus le nom, mais bon, vous trouverez. Énergie d'élite numéro 1, Jungle IMA, juste après.

0: Énergie, je voulais rectifier une connerie que j'ai dite. C'est pas la première, ce sera pas la dernière. Tamim Palace est sur la BO de Spider-Man et non pas de Batman. Enfin, c'est pareil, hein. Déguisés tous les deux.
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0: Aïe, aïe, aïe, aïe, aïe, aïe, aïe, aïe, aïe. Gim s'est nommé au Energy Music Awards cette année dans la catégorie artiste masculin francophone face à Big Flo, Oli, Christophe Maé, This Is, Matt Pokora, Orelsan, PNK et Taïk. 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Bah, ça arrive avec Adèle Castillon, le tout mixé avec Rema.
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0: Énergie 11.32 en speed, on y va.
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0: Énergie retour vers le futur ce matin. 2005, année de lancement de YouTube, le début des vidéos partagées gratuitement au même moment à la radio. On découvrait ce titre de Coldplay, Speed of Sound. Bon voyage.

0: Micro-allergie, j'en ai les larmes aux yeux, tellement ce morceau est bon. Coldplay, Speed, Have Sound, retour du flashback demain 11h30. Bah, je compte sur vous, hein. Énergie lundi 28 septembre. Alors, j'avais dit qu'on ferait un petit point météo, temps très mitigé aujourd'hui, pluie et nuages dans le nord, quelques éclaircies en Bretagne et soleil dans le sud, les températures 20 à Lille et Brest, 28 à Strasbourg, 24 à La Rochelle, 28 à Marseille et Biarritz pour les numéros 1, plus de 30 minutes. Ça démarre bientôt avec Offenbach, Neka et puis Cat Size aussi, le tout avant midi.
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0: Énergie, les nouvelles de Snake. Il est de retour en studio et il a annoncé 0 IA, 100% humain. Ça me rappelle un truc.
1: 100% humain.
0: On l'a pas là qui traîne. Énergie, des hits numéro 1 pour vous maintenant. Mauvais Joe et UGL qui m'a élangé. Et on se croit aussi. Oh, on s'amuse, on rigole, c'est lundi.
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0: double F. J'ai trop dansé. Ah bah ça, pour danser, j'ai plus de semelles à mes chaussures. Attention, demain, grève de la fonction publique, 155 manifestations prévues dans toute la France, perturbations à prévoir dans les transports, écoles, hôpitaux, enfin bref, c'est la fête quoi. Énergie, plus de 30 minutes de hit non-stop BTS au démarrage, Farouko et Maroon 5 avec Christina avant 13, à demain.
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0: 13h sur Énergie, c'est top. Bah, il nous a pas ramené le soleil, hein, notre ami double. Hein.
1: Ah bah non, en fait, c'est moins compliqué.
0: C'est pas bien. Terrible. Hein. Bon, c'est pas grave, on est là quand même. Hein. Plus de 30 minutes de hit non-stop sur Énergie avec Seb Dalyza et celle qui prépare sa tournée. Ça démarre en janvier. Adèle Castillon. 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

Sur Énergie, je fais tourner plus de 30 minutes de hit non-stop avec Moziman. Il va enchaîner un marathon de 24 heures de show non-stop. Deux zéniths de Paris, deux soirs de suite. Et entre les deux, bah, il va enchaîner plusieurs boîtes toute la nuit, toute la journée. Bah, c'est un malade. Moziman, le remix de Gaëtan Roussel et Julien Libre arrive sur Énergie.

0: 16h30. Et puis plein de superstars là, dans le prochain quart d'heure. Kat Sai, le Girls Band américain, Jennifer Lopez et David Guetta. C'est la playlist mixée sur Énergie.
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0: Bienvenue sur NRJ, c'est Tom. Alors mine de rien, ça approche. 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Double Hit NRJ, c'est tombé ce matin chez Angélique de Martigues. Ça peut revenir dans les plus de 30 minutes de Hit Non-Stop avec Clan, le DJ toulousain, et Katy Perry sur NRJ. Gros hit, là, j'adore.
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Alors c'est une des nouvelles pop stars mondiales. Elle a que 22 ans, elle est slovaque et elle défonce tout. Adela, nouveauté Énergie à découvrir après le boss. Lui aussi défonce tout. Faut partager, hein. Gims sur Énergie, allez au boulot là, il est bientôt 14h.

0: Énergie. 14h, c'est Tom. Elle est entrée cette nuit dans l'histoire au MTV Video Music Awards. C'est Taylor Swift. Ouais, 33 statuettes au total pour elle. C'est l'artiste la plus récompensée. Bah, en route maintenant vers l'Energy Music Awards. On l'écoute après Mauvais Joe. 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
1: 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Comme promis, voilà Taylor Swift. Elle a sorti la réédition de son dernier album vendredi dernier. Et dedans, il y a ce hit. Il y a 4 hits en tout, dont Patient Zéro. Voilà Taylor Swift sur Énergie.

Bon après-midi avec Énergie. J'embrasse Loïc et Marina. Ils sont du côté de Metz cet après-midi. Ils vont voir le passage du pape. On a vu les images ce week-end. C'est vrai que c'était énorme. Faites la bise à Léon 14 de ma part. Et moi, je gère les hits. Ils seront de passage en France l'année prochaine pour deux dates de concert. Taïmin Pala, après les frères au Kalema. Montez le son, c'est Énergie.

0: C'est Tom sur Énergie. Bon, ok, c'est lundi, mais vous faites quoi ce week-end là? Non, parce qu'avant de partir ou sur la route vendredi soir, branchez-vous sur Énergie. Big Flo et Oli font leur show, ce sera vendredi, donc le 2 octobre à partir de 19h, ils prennent le contrôle d'Énergie. C'est eux qui font la playlist, vous allez pouvoir parler avec eux. Bah, je compte sur vous pour être là, c'est avec la copine Marine. À partir de maintenant, la playlist est mixée sur Énergie. Gros gros banger, section d'assaut, What If By Night, c'est maintenant, après Ariana Grande sur Énergie. Allez dans la salle d'attente là.
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1: Sur Énergie, je redémarre plus de 30 minutes de hit non-stop avec Gims et Mauvais Joe.
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1: Ouais, ils sont tous les deux nommés aux Energy Music Awards en direct sur TF1 Energy. C'est le 23 octobre. On a tous coché la date là, hein, dans le calendrier. Vous votez dès maintenant, vous choisissez. Rendez-vous sur l'appli Energy et TF1+. Gims, il est nommé dans la catégorie artiste masculin francophone. Mauvais Joe, révélation francophone de l'année. Ils sont au top, mais il y a de la concu, donc allez voter. On écoute leur collab maintenant sur Energy avec aussi BTS.
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1: Energy, plus de 30 minutes de hit non-stop, ça repart. On nage dans le bonheur là, ça tombe bien. Voilà BTS, Swim sur Energy. Faut être bilingue pour comprendre.

Bienvenue sur Energy, je suis content d'être avec vous cet après-midi et de vous faire écouter Ella Langley. C'est une jeune chanteuse de country, elle est américaine. Elle vient de dépasser Mariah Carey dans le classement Billboard. Elle est à la première place depuis plus de 23 semaines. C'est un truc de ouf. On écoute à fond Ella Langley sur Energy. On sort ses bottes, son chapeau de cowboy. Usher arrive en classique après.

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J'espère que ça va bien les Parisiens, que vous passez un bon lundi. C'est Tom sur Énergie. 5 milliards de streams, c'est un peu comme si tous les humains de cette planète les écoutaient, c'est ouf. Offenbach sur Énergie et Bad Bunny arrive. 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

0: 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Ouais, c'est celui du super fan, c'est pas une blague, hein. 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Nous, on va en faire une avec Guillaume, voilà. Mais bon, il est fan de René Latope, ça va pas nous aider. S'il y a des fans de Katsai, les américaines, bah restez là, je vous les joue avec aussi Ugel sur énergie.
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0: C'est Tom sur Energy, il n'y a que des superstars cet après-midi. Et Beyoncé arrive avant 16h. Alors, champion du jour en Allemagne, un garagiste se met en arrêt maladie. Son patron le surprend en train de mixer en boîte de nuit.
1: Ah ouais?
0: Ouais, bah, j'espère au moins qu'il jouait des gros. C'est pas toi, Guillaume, t'es pas allé faire un tour en Allemagne?
1: Non.
0: Bon, Gims arrive, ça collab avec l'artiste ivoirien Lindsay Bingerac et Farouko aussi. On a écouté ce hit tout l'été, même dans les boîtes de nuit. Il arrive maintenant sur Energy, derrière les platines. Bah, moi j'ai le droit.
1: Ah ouais?
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1: Allez, on y va, lundi après, bienvenue sur Énergie. On est trop content d'être là, c'est votre bande de potes. Comme chaque jour, on passe l'après-midi avec vous, que vous soyez au boulot, dans la voiture, dans le camion. Là, peut-être que vous êtes sur la route pour aller à l'école chercher les enfants. Il y a Pierre qui est là.
2: Et oui, bonjour, bonne semaine à tous.
1: Il y a Marie qui est là.
3: Oui, salut Louis, salut tout le monde.
1: Sur Énergie, l'après-midi, c'est de la musique. C'est vos hits préférés, il y a Eva qui arrive. Il y a Ugel, pour se rappeler l'été. Ugel qui est notre invité cette semaine sur Énergie, qui va passer avec nous dans le 16-19. Et juste avant. Vous l'entendez ou pas?
2: Ah bah bien sûr.
3: Oh mon mauvais Joe.
1: Je veux faire un karaoké géant dans toute la France. Je vous entends chanter dans la voiture. D'ailleurs, envoyez-moi vos messages vocaux. Vous prenez votre tel, vous me faites moi un vocal sur mon Insta. C'est Louis Energy tout attaché. Comme ça il passe à la radio dans deux minutes après mauvais Joe. À vous de jouer.

0: Salut Louis, salut toute l'équipe. Nous on est en voiture, on a récupéré notre fille et puis on va faire quelques magasins, voilà. Bon je vous fais des bisous. Bonne journée.
1: J'ai bien le programme du lundi.
2: Ah ouais, c'est clair.
3: Franchement, c'est trop bien. C'était mes meilleures sorties d'école quand on allait faire un truc derrière, quand on allait faire les magasins.
1: Ouais, oui, parce que sinon, c'est direct devoir.
3: Ah ouais, c'est ce que je cherchais à éviter. Hein, ouais, je te confirme.
1: Là, tu sais qu'il y a une esquive. Même un passage à la boulangerie était une bonne esquive.
3: Ah oui.
1: Ouais, c'est vrai. Balancez-moi vos messages vocaux. Qu'est-ce que vous faites cet après-midi? Louis Energy sur Insta. On fait de la radio ensemble. Et lui, il est là pour ce lundi après-midi. C'est Teddy Swims sur Energy.

0: Sur Énergie, c'est vos hits préférés. Toutes vos musiques là, elles sont là. Il y a UGL qui arrive. Voici Eva maintenant. Et vos messages vocaux. On fait de la radio, on est votre bande de potes. Moi je m'appelle Louis, il y a Pierre.
1: Oui, bonjour.
0: Il y a Marie.
2: Oui, salut tout le monde.
0: Et Loïc qui m'a fait un message sur mon Insta, c'est Louis Énergie.
3: Salut l'équipe. Ben moi, 15h30, c'est l'heure de rentrer à la maison. Voilà, je vais faire quelques courses pour un petit apéro ce soir avec le petit frère. Et on va regarder l'équipe de France tranquillement. Ah. Allez, bisous les gars.
0: C'est quoi, c'est Belgique-France
1: ouais,
0: ce soir?
1: Belgique-France ce soir, ouais. Mm. Ils ont gagné le premier match.
0: C'est Zizou ça. Hein.
1: Et Barthez, entraîneur des gardiens.
2: Et donc apéro à lundi soir, ça choque personne quoi.
0: Bon, non, c'est bien. Voici Eva sur Énergie.

0: lundi après-midi sur NRJ. Merci d'être avec nous. À tout moment, si vous voulez passer à la radio, bah, vous avez l'équivalent d'un micro, vous aussi. Là, Pierre, oui. Marie, vous avez chacun un micro devant vous.
1: Bah,
0: dès que vous me faites un message vocal sur mon Insta, vous passez en direct sur NRJ. C'est Louis NRJ tout attaché. C'est la même chose si, quand vous écoutez une musique, alors Ugel, on a déjà eu d'ailleurs.
1: Oui,
0: vous pensez
1: vrai.
0: Entendre les paroles d'une chanson qui ne sont pas les vraies paroles de cette chanson. Ça s'appelle une hallucination auditive. Et tous les jours, on en passe une dans le 16-19 NRJ.
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0: Aujourd'hui, c'est François.
1: Ok.
0: La musique. Le monde entier la connaît.
3: Ah oh non, bah
1: ah ouais,
3: voilà.
0: Il
1: n'y
0: a pas une personne sur cette planète, je pense, qui ne connaît pas cette musique.
3: Ok. Ça y est,
1: Gangnam Style.
0: même style, écoutez.
4: Ouais, salut Louis. Alors en fait, moi j'ai une hallucination auditive. Dans le Denze Kuduro. Oh
3: arrêtez de me ruiner mes soirées, s'il vous plaît.
1: Merci.
3: Parce que moi, je danse là-dessus, en fait.
1: D'ailleurs, on est d'accord que Danza Kuduro et Madison, c'est la même danse. Hein. Pardon.
3: Quasiment, mais bon, Danza Kuduro, c'est un peu plus sexy, quoi.
1: Excusez-moi, c'est ça, de mettre les deux collés en soirée. Hein.
0: Et souvent, ils sont collés.
1: Ouais, bah oui, c'est pour ça.
0: Alors, écoutez ce que François entend dans le Kuduro. Pour moi, c'est banger. Hein.
3: Okay. Ok.
0: Écoutez bien.
4: Tu entends, c'est japonais, non, il a pris ma lasagne.
3: Japonais, non, il a. Je vois même pas où c'est dans la chanson.
0: Concentrez-vous. Je vous mets le moment. Là, tout à l'heure, j'ai fait la même tête que vous quand il l'a envoyé, François. Là, tu te dis, c'est vraiment tiré par les cheveux. Mmh. Jamais je vais entendre. C'est japonais, non, il a pris ma lasagne. Et pourtant.

0: ça marche très très bien, mais c'est pas cool.
1: Allez, on va le chanter.
2: Oh là là.
1: C'est japonais.
3: Non, il a pris ma lasagne.
1: C'est parti.
3: C'est japonais. Non, il a pris ma lasagne. Oi,
4: oi, oi. 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
1: Moziman. Monsieur le directeur de la Star Academy arrive maintenant sur Énergie. D'ailleurs, Moziman, ça y est, c'est confirmé. La veille du lancement de la Starac, il va passer nous faire un coucou dans l'émission.
0: Tellement hâte. Oh, tellement de questions à lui poser.
1: Moi aussi, tellement de questions à lui poser. En fait, on lui a pas proposé, il a été convoqué.
0: Bien sûr, voilà. C'est nous les directeurs.
1: C'est nous les directeurs aussi. Moziman,
2: tu peux poser sa candidature ?
1: Oui, bien sûr.
2: Oui, pour la Starac.
1: Oui, tu peux poser, tu peux la glisser.
2: J'ai un petit grain de voix pour ça.
1: Ça va être quelque chose. Tout de suite sur Énergie.
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0: le classique de Shane Kingston.
1: Oh, il fait plaisir, hein.
0: Ah, ça, c'était cadeau, c'était pour le lundi après. Franchement, bienvenue sur Energy. Je m'appelle Louis, à tout moment, vous me parlez, vous me faites un message vocal. Et il passe en direct à la radio. C'est ce qu'a fait Constantin. Constantin, il m'a envoyé un message, il est 16h25. Il est 16h28, là, on l'écoute en direct.
2: Ouais, salut Louis. Bon, bah voilà, j'accompagne mon pote qui est routier. On est sur les routes de France. Bah, je lui file un coup de main parce qu'il s'est cassé le petit doigt. Donc, voilà. Vive les routiers de France!
1: Ah oui, je comprenais pas pourquoi il a accompagné son pote, mais ok, pardon, il est blessé.
3: C'est pas rassurant du tout.
0: Ouais, c'est peut-être un peu dangereux quand même, non?
3: Il conduit avec un petit doigt pété.
0: Bah, heureusement, il y a son copain qui est là.
3: Ouais, bah super, quoi, il tient le volant et l'autre il a les pédales.
0: Klaxon, il klaxon. Merci, Stromae sur l'énergie.

0: Salut Louis, je m'appelle Ilona et j'ai 22 ans aujourd'hui et je suis originaire de Sens. Et là aujourd'hui, je suis au travail, je suis en train de livrer les pharmacies de Royan. Voilà, gros bisous.
1: Merci Ilona pour ton message.
2: C'est chez toi, c'est encore.
1: C'est chez moi.
3: Il est hyper content.
1: Oui. Et puis joyeux anniversaire, c'est aujourd'hui, c'est 22 ans.
3: Puis joyeux anniversaire.
2: Si elle livre les pharmacies, mettez-lui un petit smecta en cadeau, ça fait toujours plaisir.
3: Pierre.
2: Non, les petits sachets.
1: Les petits savons Roger Gaillé, là, qui sont à la caisse.
3: Non, mais smecta, c'est pas mal, il y a pas mal de gastro en ce moment, faites attention à ça.
1: Bon anniversaire Ilona, voici Slimane sur Allergie. Messages vocaux sur mon Insta, Louis Allergie.

0: C'est lundi après-midi, c'est Énergie que vous écoutez. Ce soir, il y a les Bleus qui jouent Belgique-France.
1: Ouais.
2: Allez, la France !
0: Est-ce que vous voulez une nouvelle télé ?
2: Ah bah oui.
0: Pas vous dans l'équipe.
2: Ah pardon.
0: Eh oui. Eh ouais, parce qu'il y a toujours ce problème de règlement, vous pouvez pas jouer. Non mais appelez Énergie 3937 dans moins de 20 minutes, on se fait le jeu de la connexion comme chaque jour. Télé OLED 32 pouces 4K.
1: Pour pouvoir regarder Zizou.
0: Ah mais Zizou, et tu vas tellement bien le voir.
2: Un peu trop d'ailleurs. Jamais rien gagner.
0: Appelez Énergie 3937, c'est le jeu de la connexion. Et avant, la pépite des réseaux, on y va.
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0: Tous les jours, je vais scroller à votre place. Ça me prend beaucoup de temps, ça me prend beaucoup d'énergie, mais c'est important de le faire pour vous.
1: Mais regardez-le, celui-là. Non,
2: trop,
1: ouais, c'est fou.
0: Alors, véridique, celle-là, je l'ai trouvée hier à 2h30 du mat.
2: Oui, mais bah, pardon. À la base, tu t'as fait pas. T'étais juste dans ton lit en train de regarder.
0: Je travaillais, Pierre. C'est ça. Ouais. D'accord. Après avoir vu 55 vidéos de Golden Retriever dans une baignoire. Allez.
1: Elle demande des heures sup, là, Louis. Hein, c'est fou.
0: T'as raison, Marie.
1: Voilà.
0: La pépite des réseaux aujourd'hui, c'est Amina sur Insta, donc a fait un réel. En fait, elle donne le top des mots de la vie de tous les jours qui feraient des bons prénoms pour elle.
1: Ah, j'en ai plein.
0: Écoutez.
4: T'as des prénoms qui passeraient trop bien s'ils n'avaient pas cette signification en mots. Numéro 1, Alinéa. Tranquille, Alinéa. Alinéa, viens ici.
0: C'est une marque, ça.
2: Oui, c'est vrai. Ah oui, mais c'est aussi
1: Et puis c'est un Alinéa, oui, c'est Alinéa. Un truc.
0: Oui, mais c'est pas un truc, c'est un truc de meuble.
2: C'est genre comme un Ikea.
0: Oui, voilà. Ouais, très bien, je mets
2: j'avais
0: beaucoup
2: ça à Angers, moi.
1: C'est très bien.
0: À Toulouse, moi, j'avais ça aussi.
1: J'en ai un qui est un peu pareil, mais alors la signification est un peu horrible, mais je trouve qu'en prénom, ce serait sublime.
2: Voilà.
1: Chlamydia. En prénom. Non, mais. En prénom, c'est pas incroyable,
2: ça
1: Chlamydia.
2: Fait un peu déesse grecque.
1: Coucou, Chlamydia, ça va?
2: Oh là là,
1: non, mais c'est très mignon.
0: Non, non, elle a raison, sortie du contexte.
2: Oui, non, mais c'est vrai.
0: C'est vrai que c'est.
1: Si c'était pas une MST à la base, je trouverais ça super Chlamydia, beau comme prénom, quoi.
2: Mais MST aussi, tiens.
1: Ici. Syphilis, super par exemple, c'est comme prénom.
0: Oh la vache. Écoutez le top des prénoms selon Amina sur Insta, les mots de la vie de tous les jours qui font des bons prénoms.
4: Numéro 2, Dyson. Dyson. Je suis désolée, mais Dyson, ça passe. Dans un monde où c'est pas inspirateur, Dyson. Dyson. Dyson!
2: Ah ouais, mais Dyson, c'est tellement vrai quoi. C'est l'émission tellement vraie. C'est vraiment, c'est pas
0: ah,
2: ouf quoi.
0: Ah, tu veux dire, c'est Brandon.
2: Ah ouais, ouais.
1: Oh, ah bah, vrai, on embrasse tous les Brandon.
2: Prénoms, mais, on embrasse
0: ah
2: les Brandon.
0: J'adore les Brandon, mais c'est comme, il y a beaucoup de Kevin qui ont énormément d'autodérision sur ça.
1: Et je vais te mettre
0: des j'embrasse tous les Kevin, mais non, mais c'est vrai.
2: Mais moi, j'ai un pote qui s'appelle Kevin, et du coup, pour moi, enfin, il n'y a plus de Kevin, tu vois. Kevin, c'est plus, parce que comme je connais, et qu'il est riche.
0: Écoutez le dernier prénom que Amina a trouvé.
4: Numéro 3, Ursaf. Enlève tous tes traumas, tout ça, ça passe. Ursaf. Ursaf, viens ici.
2: Ursaf, arrête de prendre de l'argent à ta sœur.
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0: Baby TS arrive sur Énergie, balancez vos prénoms aussi, hein. Les prénoms de la vie de tous les jours qui peuvent passer en vrai prénom d'enfant. Balancez sur mon Insta, Louis Énergie, tout attaché. J'ai reçu un message là. Ah. Chlamydia qui m'envoie justement. Allez, il y a les BTS qui arrivent et Laïka sur Énergie. Le jeu de la connexion, appelez-moi pour gagner cette télé. 3937, c'est dans moins d'un quart d'heure.
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0: C'est Énergie, c'est lundi après-midi, on est au max là, vous êtes sur la route, peut-être que vous allez chercher les petites têtes à l'école, peut-être que ça prépare le match de ce soir.
1: Ah oui, mmh. Allez, bleu hein.
0: Belgique-France, c'est compliqué d'en vouloir à la Belgique.
1: Comment ça?
0: Non, mais il y a des équipes, t'as envie qu'on gagne et tout, mais là la Belgique c'est les copains.
2: Non, mais t'es fou quoi. On a envie de gagner.

0: Salut Loïc.
1: Bonjour Pierre, bonjour Marie.
2: Salut.
0: Ça va Loïc, t'es d'où?
1: Ça va, Saint-Quentin dans l'Aisne.
0: Ok, sois le bienvenu sur Énergie, pas très loin de la Belgique ça en plus.
1: Pas trop loin, non, ça va.
0: Loïc, jeu de la connexion, tu vas jouer avec Marie. Le principe il est très simple, je vais vous donner tous les deux, Marie et Loïc, un mot. À chaque fois vous allez devoir me dire le premier mot qui vous vient en tête quand je vous donne ce mot. Si vous dites le même, c'est gagné. Vous avez trois tentatives et il y a une télé OLED 32 pouces à gagner. C'est pas OLED, c'est QLED, pardon, encore mieux.
2: Oh, encore mieux.
3: Je sais pas.
2: Grand prince.
3: Pas la différence.
2: Moi non plus, mais je pense que c'est mieux.
0: Je suis pas non plus vendeur chez Boulanger.
3: Oui, non.
0: Loïc, Marie, je vous laisse vous connecter.
2: Ça va, Loïc?
1: Ça va.
2: T'es en pleine forme?
1: Nickel. Pleine forme.
2: On va se connecter, on va trouver les mêmes mots. Je sens qu'on est bien tous les deux. T'es quel signe astro?
1: J'espère. Capricorne.
2: Ouais, ça va bien marcher, ça.
3: Il n'y a aucune base de rien quoi.
0: Allez, Loïc, Marie, on y va, je vous donne le premier mot. Il faut avoir le même à la fin de mon décompte. 3, 2, 1. Le mot c'est déplacement.
2: Ouf.
0: 3, 2, 1.
2: Voiture. Professionnel.
0: Ah, il a dit voiture, tu t'as dit professionnel.
2: Ouais.
0: Ok, bon, c'est la première tentative, il y en a 3.
2: Ça nous aide à nous comprendre, à savoir où on va derrière.
0: Voilà. Allez, on se concentre.
2: Ok.
0: Deuxième mot. Le mot, c'est plateau. 3, 2, 1.
2: Télé.
1: Fromage.
3: Allez.
2: Ah non, j'aurais tellement aimé dire fromage en plus.
3: J'en ai vu des connexions pourries alors.
1: Ouais, pas terrible.
2: Attends, mon Louis. Pour le dernier, vraiment, faut qu'on se concentre.
0: Allez, le dernier,
2: au plus simple.
0: C'est le jeu de la connexion si vous voulez d'arriver sur Énergie. Loïc nous a appelé au 39-37. Il joue face à Marie. Enfin, ils jouent ensemble en fait, puisque je leur donne un mot.
3: Ah
0: et
3: non,
0: à
3: ils
0: trois...
3: jouent pas ensemble, hein, je te le dis.
0: Ils doivent me donner le même mot ensemble en même temps pour que ça gagne. Le mot, le dernier, dernière tentative, c'est absence. Une absence. 3, 2, 1.
1: Retard.
2: Présence. Oh là là là là.
3: C'est une débâcle.
2: Oh non, Loïc, je suis dégoûté.
0: Amenez-moi les violons, s'il vous plaît.
2: Je suis dégoûté.
0: Marie.
2: Ouais.
0: À partir de maintenant, avec Pierre, on coupe les micros et c'est à toi de lui dire que c'est perdu.
3: Allez.
0: Et d'annoncer, attends, on écoute quoi, Adèle Castillon. Voilà, moi je ne parle plus.
3: Ouais, non, c'est bon.
0: Je ne veux plus contribuer sur cette émission.
3: C'est terrible.
2: mon Loïc.
1: Bah ouais.
2: Je suis vraiment navré de te dire. Que tu perds la télé, mais regarde qui arrive, c'est Adèle Castillon.
0: Bisous Loïc, merci d'avoir joué avec nous.

0: C'est Énergie que vous écoutez, c'est lundi, là vous écoutez la radio, tranquille, vous dites ah, j'écoute ma musique, j'écoute la bande de potes comme chaque jour, donc il y a Pierre, il y a Marie.
1: Oui. Oui, bonjour.
0: Moi je m'appelle Louis, mais vous savez pas que peut-être dans quelques jours, bah, vous serez à Los Angeles.
2: Pas de transition quoi.
0: Aucune transition. C'est... En plus, il recommence à faire un temps un peu de. Un temps normal de septembre en ce moment dans pas mal d'endroits en France. On vous invite dans moins de 2 heures sur Énergie. On va jouer avant 19h, tout frais payé pour aller à Los Angeles voir Miley en concert.
2: C'est incroyable.
0: C'est une folie,
2: c'est
0: ou pas
2: fou. C'est une folie.
1: Incroyable.
0: Faut appeler maintenant le 3937. Je peux vous dire, voilà, juste ça. Appelez-moi le standard Énergie. Et peut-être que dans quelques jours, vous serez. Donc, on vous prend nuit d'hôtel, petit déj.
2: Ah oui, c'est royal, hein, vraiment, vous allez être très bien.
0: Ah, on s'occupe de tout. Hein.
2: Dans vos petits chaussons.
0: Et vous allez voir Miley à Los Angeles. C'est fou, faudra juste prévenir, parce que c'est quand même bientôt. C'est dans quelques jours.
1: Ouais.
0: Faudra prévenir votre employeur. On peut s'occuper peut-être de faire un petit mot d'excuse, un petit truc.
1: Congé sans solde.
2: Et faudra ramener un magnette aussi à l'équipe du 16-19.
0: Ah, c'est
2: pour
0: la
2: mon frigo.
0: Ah, la tradition.
1: Magnette. À l'équipe, mais pour son frigo
2: pour
1: à Marie.
2: Mon frigo à moi, oui.
0: Ou alors, faites comme Marie.
1: Ouais.
0: Si vraiment vous êtes vraiment une bonne pigeonne et une bonne touriste qui se respecte, puisque vous n'êtes pas sans savoir que ce week-end on était à Madrid pour aller au concert de Shakira. On a organisé une rencontre avec des auditeurs qui ont gagné. On a donc rencontré Shakira, on a fait le concert, on a fait la caminata. C'était ce week-end. On est en train de préparer les images, on va vous poster tout ça.
2: Je sens qu'il va raconter ma vie privée là. Vas-y.
0: Et avant de partir et de rentrer en France, Marie a eu l'excellente idée d'aller dans l'endroit le plus touristique de Madrid pour acheter du jambon. Peux-tu me rappeler combien tu as payé? 80 grammes de jambon, Marie, s'il te plaît, dimanche avant de partir.
2: Alors, 36 euros.
0: Voilà, et c'est
2: mais
0: bon,
2: c'est
0: terminé.
2: Du super jambon.
0: C'est bon, j'en ai marre de plus. Mais, écoutez-moi bien.
2: Mais il est excellent, le jambon.
0: 80 grammes de jambon.
1: Sachant qu'on s'est retrouvé à l'aéroport et c'était vraiment 10 euros de moins, quoi.
2: Oui, bah ça va, je l'ai dégusté, c'était trop bon. Arrêtez.
0: Appelez le 3937 avec Miley sur Énergie. On joue avant 19h, vous partez à Los Angeles. Et d'ici là, tous vos hits préférés, Clan, le remix de Bad Bunny. Les Français, Clan, on est trop fiers.

0: dans le camion, vous bossez, vous rentrez à la maison et peut-être que peut-être que vous êtes dans la papa mobile.
1: Oh là, oui.
0: Bah, il repart tout à l'heure.
2: Ouais, à 19h, je crois.
0: Bah, à 19h. Bah, regarde, 17h09, il arrive 2h avant l'aéroport, comme tout le monde.
1: Bah, si vous l'êtes, je vous en supplie, appelez-nous. Hein. On a besoin de savoir.
2: Je suis pas sûr qu'il arrive 2h comme tout le monde.
0: Tu crois qu'il arrive pas 2h avant le pape?
2: Je pense qu'il part à 19h, à 18h59, il arrive, quoi.
0: Et il va pas au duty free.
2: Ouais, je pense pas.
0: Et même, il a grosse boîte de M&M's, comment
2: il a des gens pour l'acheter. Pour lui.
0: Monsieur Funback sur

0: nouveau hit préféré sur la sur Énergie. C'est comme ça chaque jour entre 16h et 19h. Il y a vos hits là, on va écouter Offenbach, il y a Katsai qui arrive. Et nous on est votre bombe de copains, on est là pour vous passer le temps un peu plus vite sur le retour à la maison, et retour de l'école. Il y a Pierre qui est là.
1: Et oui, bonjour.
0: Il y a Marie.
2: Coucou tout le monde.
0: Moi c'est Louis, 17h12. On se fait un bingo télé ?
2: Oui.
3: Oh oui.
2: C'est la tradition, on est obligé.
1: Ah, ça allait manquer ça.
0: Surtout j'ai regardé le programme télé.
1: Il y a du lourd. Hein.
0: Si vous voulez, sur France 2, il y a la visite du pape en direct.
2: Oh, oh là là, oh, ça peut non, être très drôle bon. Cependant.
0: Ouais. Bah après, moi j'ai déjà je me suis fait une partie du replay de samedi là.
2: Ah bon ?
0: De Place de la Concorde, c'était un peu longué donc.
1: Ah oui, bah tu m'étonnes.
2: Je te confirme que j'ai pas regardé. Hein, mais...
0: Alors, sinon, il y a NCIS.
2: Il y a. À cette heure-ci ?
0: Oui.
1: C'est vrai que c'est bizarre.
0: Il y a sur W9, figure-toi.
2: C'est mais pas vrai. Arrête.
0: Il y a Rex, comme toujours.
1: Bah oui, Rex, il bouge pas lui. Hein.
0: J'ai un replay d'un dîner presque parfait.
1: Ah, pas
2: oui.
1: Mal ça.
2: Très bien.
1: Ça fait longtemps qu'on n'a pas fait.
0: On a un peu faim.
1: Oui.
2: On a carrément faim même.
0: Elle est parfaite. Marie, principe du bingo télé pour ceux qui viennent de nous rejoindre sur Énergie.
2: On allume la télé là en direct, on choisit une émission. Donc là, visiblement, ce sera un dîner presque parfait. Et on parie sur un mot qu'on pourrait entendre dans cette émission si on l'entend. Bip, bip, bip.
4: Bingo.
2: Bingo, voilà. Ça, ça veut dire qu'on a gagné.
0: Exactement.
2: Ça veut dire qu'on marque un point.
1: Mais est-ce qu'on peut remplacer le son du coup par le bip bip bip de Marie s'il vous plaît?
0: Moi j'ai pas l'image. Stan, qu'est-ce qui se passe?
5: Il y a des œufs.
1: Il y a des œufs.
0: Ça mange des œufs.
1: C'est fou.
5: Ça prépare des œufs. Ouais. Ça va manger des œufs.
1: Il est pas tout seul dans sa tête.
2: Attendez, mais il y a plusieurs cuissons d'œufs. Venez, on choisit une cuisson d'œuf et celui qui a la bonne cuisson, il a gagné.
1: En plus.
0: Alors très bien, Marie, proposition.
1: Cuisson d'œufs.
2: Moi je vais dire œuf cocotte.
0: Œuf cocotte, très bien, Pierre.
2: Voilà.
1: Bah, faux plat.
0: Très bien, mais je choisis l'œuf à la coque.
2: Voilà.
1: Ah, j'aurais dû dire mollet.
2: Aïe.
0: Tu veux changer, il est encore.
1: Non, okay. Faux plat. Je garde faux plat.
0: Bon, écoutez, je mets le son de Un dîner presque parfait en direct sur Énergie. Si un de ces trois plats est dit, donc œuf au plat pour Pierre, œuf cocotte pour Marie ou œuf à la coque pour moi, Louis, c'est gagné. On y va. Œuf au plat, œuf cocotte, œuf à la coque.
1: Faut articuler. Hein.
6: Bon appétit à tous.
7: Merci à toi.
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9: C'est pas assez relevé. Je trouve que ça manque un petit peu de saveur et ça manque de moutarde pour relever cette mayonnaise.
10: Mais peut-être que ça manque encore d'une petite chose en plus pour rehausser un petit peu plus. Okay.
2: Voilà, elle est relou, elle.
0: C'est surtout vraiment en train de me donner faim, l'histoire.
1: Ouais, c'est
8: dans l'air entre la pin-up et la gladiatrice. Qu'en pense notre femme des années 80?
11: Moi, de base, j'aime pas le céleri.
9: Ah.
11: Et là, j'ai goûté, musique. J'aime toujours.
0: Je vous rappelle les mots, on a dit œuf au plat, œuf cocotte, œuf à la coque. Pour l'instant, on est mal barré.
12: On se regarde et on se dit, mais qu'est-ce qui se passe?
9: Nathan, il a dit que tout était dégueulasse.
12: L'œuf. L'œuf, comme l'a dit Vincent, valeur sûre. Moi, c'est ce que j'aime le plus. Je me fais toujours des œufs au plat et la mayonnaise.
0: T'en as de la chance, toi.
1: Mais ils ont pas le niveau pour les œufs cocottes dans un dîner presque parfait, là. Ils ont
2: Par contre, c'est horrible comment ils se tapent sur la tronche, là.
1: C'est des ouf.
2: Je les inviterai pas à manger, hein.
0: Je sais pas ce qui est le pire entre ça ou les notes de 4 mariages pour lune de miel.
2: Je pense que ça se vaut.
0: Faudrait faire un crossover des deux émissions, ce serait fou.
2: Grave.
0: Cet œuf à la coque, il était excellent, mais je mets 2 sur 20. Il y a Katsai qui arrive sur Énergie.

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15: Faut que je vous raconte quelque chose sur mon couple, que moi-même j'ai mis beaucoup de temps à m'avouer. Mais je pense que ça pourrait être libérateur.

0: Lundi, retour à la maison, vous êtes sur Énergie, clairement vous êtes au bon endroit, il y a Another qui arrive, la voici Ariana Grande et on va faire nous le SAV de l'horoscope dans un quart d'heure.
1: Ah, oui.
0: On prend votre signe astro et on débriefe pour voir si l'horoscope du jour collait vraiment à ce qui s'est passé pour vous aujourd'hui. Tiens, il y a Nico qui m'a fait un message sur Insta.
2: Salut Louis, salut l'équipe. Bah écoute, moi mon signe astro c'est Scorpion et j'ai passé une journée au taf avec énormément d'imprévus où il fallait improviser pas mal. Voilà, merci et bonne soirée.
3: Tu sens qu'il a l'intonation de voix du gars qui a passé une journée mais exécrable.
1: Ouais. Ah oui, et,
3: sa vie. Et voilà, bon, bah, mais ça va.
1: Courage, allez, mon Nico.
0: La vie continue. Je sais pas quel signe ça va être aujourd'hui. Dans moins d'un quart d'heure. On fait le SAV de l'horoscope. Ça sera peut-être votre signe. Écrivez-moi sur mon Insta. C'est Louis Énergie tout attaché. Et avant, elle est là. Voici Ariana Grande maintenant. Et je vous passe après aussi Shakira.
1: Ah, ma Shaki.
0: Oh, ma Shaki.
1: Die.
0: Qu'on a vu à Madrid ce week-end. Donc on sait.

0: Ah là là, j'ai l'impression d'être encore ce week-end là.
1: Ah oui, la caminata.
0: C'est énergique que vous écoutez. Ce week-end, toute l'équipe, on est parti à Madrid pour aller au concert de Shakira, pour rentrer Shakira et pour faire la caminata, c'est-à-dire la choré d'entrée avec elle. Donc on est rentré dans le stade devant 50 000 personnes à ses côtés.
1: C'était incroyable. C'était assez fou, ouais.
2: Mais un peu stressant, hein.
0: Très stressant.
2: Ouais.
0: Et puis tu as quand même laissé un AirPod.
2: Oui, ben.
1: Ah oui, c'est vrai.
2: Ne me parlez pas de ça parce que je le localise encore à l'hôtel là où on est. Et je ne sais pas où il est quelque part dans l'hôtel.
0: Ou sinon, tu l'as laissé au stade avec Shakira. C'est peut-être Shakira qui a ton AirPod droit.
2: Il est géolocalisé dans l'hôtel où on était.
0: Eh ben, elle était peut-être dans le même hôtel.
2: Ah, c'est fou.
0: Eh, hey, c'est en 412, elle était en 413, tu sais pas, hein.
2: J'ai plus qu'un AirPod.
0: Voici Shakira sur Énergie.

0: La journée, on la termine ensemble et comme chaque jour, c'est l'heure du SAV de l'horoscope. Samuel est avec nous. Salut Sam.
1: Hello, ça va bien ?
2: Salut.
0: Ça va et toi Sam ?
1: Bonjour. Oh bah oui, ça va super moi. Tranquille.
2: Oh bah oui, ça s'entend.
0: Ouais, c'est louche, tu n'as pas du tout la voix d'un lundi à 17h38.
1: Mais parce que moi, en fait, je suis week-endiste. Je travaille le vendredi, samedi, dimanche, lundi. Et donc, je suis en week-end le lundi soir.
2: Ah, c'est pour ça, ok.
0: T'as vu, oui. Il avait tellement le mood d'un gars qui part en week-end, vraiment,
2: oui,
0: quoi.
2: Ça s'entend.
0: Ah ouais, non, vraiment. On y va pour le SAV de l'horoscope.
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0: Samuel, c'est quoi ton signe astro ?
1: Eh ben moi, je suis Verseau.
2: Ah.
4: Verseau avec un B.
0: Ils sont comment les Verseaux, Marie? Parce que du coup là, si vous venez d'arriver sur Énergie, on va prendre l'horoscope du jour des Verseaux et on va voir si ça colle avec la journée qu'on vient de passer. C'est ça le SAV de l'horoscope.
2: Ouais, les Verseaux déjà, ils sont nés entre le 20 janvier et le 18 ou le 19 février selon les années. Et alors vos qualités, c'est que vous êtes plutôt indépendants, originaux, vous êtes plutôt libre, ça s'entend, tu vois, et optimiste et tout ça. Par contre, les petits défauts, c'est que vous êtes imprévisible et têtu. Mais bon, ça...
1: Oh, ça m'étonnerait.
2: Oui, bah oui, j'y crois pas une seconde.
0: Sam, je te lis ton horoscope, travail, amour, argent, ok ?
1: Ok, vas-y.
0: Allez, on commence avec... Bah, du coup, t'es en week-end, là, tu as le truc à nous raconter. Travail.
1: Travail. Ouais, travail.
0: Vous êtes passé à deux doigts de la catastrophe.
2: Oula.
4: Oula.
1: Bah, pas vraiment, puisque j'étais aujourd'hui, exceptionnellement, je ne travaillais pas en tant que conducteur de train, mais j'étais à ma visite médicale annuelle. Et donc, tout s'est bien passé, je suis apte.
0: Et ben voilà, donc.
4: Ah, bah voilà.
0: On ne valide pas
4: la
0: partie travail.
2: On ne sait pas, il est peut-être passé à deux doigts de la catastrophe sur sa visite. Peut-être qu'ils ont failli lui dire qu'il était pas apte.
0: C'était mort.
2: Bah ouais.
4: Peut-être qu'ils n'ont pas détecté le cancer qu'il avait, enfin, je sais pas.
2: Mais c'est
4: horrible.
2: Raconte n'importe quoi. Bah,
1: on m'a dit que je verrais pas Noël, mais bon, sinon.
2: Ah non, arrêtez.
0: Allez, je valide le
2: ressort. Ils sont ravagés là.
4: Vis Halloween, c'est déjà ça.
0: Sam, l'horoscope des Verseaux, amour.
2: Amour.
1: Amour, oui. Oh, bah, je suis marié, donc là, ça devrait bien se passer.
0: Ouais, alors justement, laisse-moi juste te lire ton horoscope.
2: Sam, oh là là.
0: Vous devrez faire des choix cruciaux afin d'apaiser les tensions et conserver l'harmonie de votre couple.
2: Allez, cool. Tu vas passer un bon week-end, mon Sam. Hein.
1: Ouais, là, je vais dire carotte. Carotte, Damien, carotte.
0: Quoi, carotte,
4: ah, qu'est-ce qu'il raconte?
1: Damien, il est pas là, mince. En fait, c'était un mot de code pour dire que je dois pas dire du mal de ma femme.
4: Attends, mais il parle de Damien, le standardiste.
0: Ouais, Damien, c'est notre standardiste, donc c'est-à-dire qu'ils sont briefés en amont. Donc tu ne veux pas qu'on parle de ton couple?
4: Qu'est-ce qu'il raconte?
1: Tout se passe bien, c'est vraiment génial, carotte.
2: Ah oui, d'accord.
4: Qu'est-ce qu'il raconte?
2: Si t'es en danger, cligne des yeux.
4: Ils sont dangereux, pardon, mais...
0: Je valide.
4: C'est pas son standard.
0: On termine avec argent. L'horoscope des Verseaux aujourd'hui, le SAV de l'horoscope, l'argent.
2: Argent.
0: Attention, sortie d'argent imprévue à venir.
4: Céleri.
1: Alors ça pour le coup c'est vrai, puisque on a dû emmener notre chat au vétérinaire et donc j'ai dû sortir de l'argent pour soigner mon petit chat.
2: Ah bah non, qu'est-ce qu'il a, bébé?
1: Il a été castré.
2: Ah.
1: Et c'est le post-opératoire, il y avait un petit truc qui allait pas, donc on a préféré le faire voir par le vétérinaire.
0: Et ça t'a coûté combien?
1: Tout va bien. 24,50€, ça va.
0: Je m'attends à 200 balles de veto, de vas-y qu'il a dormi là-bas.
2: La dernière fois que je suis allé chez le veto, 170€. Hein.
0: Et voilà,
2: c'est la semaine dernière.
4: Mais ça t'étonne que Samuel soit à côté de la plaque après avoir parlé à Damien, notre standardiste.
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0: Des bisous, Samuel.
1: Eh ben merci, bisous. Il y a mon fils qui veut vous dire bisous.
7: Bisous à l'équipe du 6-19.
0: Bisous,
1: bisous.
0: Il y a Maladie qui arrive maintenant sur l'énergie avec Mauvais Joe. Merci d'être avec nous. De Kid Laroi aussi en classique. C'est le 16-19 Énergie. On est en direct tous les jours avec vous pour terminer la journée et pour faire la route du retour.
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0: C'est lundi, la journée, on la termine ensemble sur Énergie. Mauvais Joe arrive juste avant. Pierre, Marie et vous qui nous écoutez, qui a dit selon vous « Je veux 4 enfants, ça va être un vrai cauchemar jusqu'à ce qu'ils deviennent adultes ».
1: Un cauchemar pour qui ? Pour les enfants ou pour la personne ?
2: C'est la question, ouais.
0: C'est une star que vous écoutez sur Énergie, et une star qui est connue dans le monde entier, qui a dit ça en interview « Je veux 4 enfants, ça va être un vrai cauchemar jusqu'à ce qu'ils deviennent adultes ». Pierre.
1: Est-ce que c'est un homme ?
0: C'est pas un homme. Pierre.
2: Okay.
1: Est-ce que les cheveux blonds?
0: c'est pas mauvais Joe.
1: C'est pas mauvais Joe.
0: C'est mon bijou, c'est mon bonbon.
1: C'est mon bijou, c'est mon bonbon.
0: Non, c'est une femme, grosse star, qui est déjà
2: américaine.
0: Américaine, qui est déjà venue, qui s'est déjà été assise à ta place, Pierre d'ailleurs.
1: C'est pas vrai.
0: Et si.
2: C'est pas Dua Lipa. Ah bah non,
0: c'est pas Dua Lipa.
2: Elle est pas américaine.
0: Je veux. Elle a pas d'enfant à date. Je veux 4 enfants, ça va être un vrai cauchemar jusqu'à ce qu'ils deviennent adultes. Et t'as raison, je sais pas pour qui le cauchemar.
1: Oui, c'est ça, parce que est-ce que c'est comme elle va être un enfer en éducation ou.
2: Mais est-ce que. Alors attends. Est-ce que toi, tu considérerais que ce serait une mère genre chill ou pas?
0: Mais tellement.
2: Ouais.
0: Bah oui, tellement.
1: Ah ouais.
2: Et elle est en couple en ce moment?
0: Elle est en couple.
2: Elle est mariée?
0: Elle est mariée et le papa, pareil, serait un très bon papa, tu vois.
2: Ils sont tous les deux dans la musique ?
0: Ils sont tous les deux dans la musique, tout à fait, Pierre.
1: La taille de la personne, petite ou grande ?
0: J'en sais rien, tu me poses des questions.
1: Bah, c'est fou, elle était là devant toi.
0: Mais demande-moi sa pointure.

0: Elle est malade, Selena Gomez, c'est connu.
1: C'est quoi, endométriose?
0: Non, elle a un lupus, un truc qui fait qu'elle ne peut pas porter d'enfant.
1: Marie, c'est vraiment pas normal que tu saches ça sur Selena Gomez.
0: Oui, je suis une psychopathe. Bon.
1: Voilà, merci, d'accord, très bien. Voici Bobé Joe maintenant sur NRJ. Puis elle n'est pas une infection YEP aussi, tu me disais
0: la semaine dernière. Oui, ongle incarné, je crois.
1: C'est ça, ongle incarné. Mais elle a vu le podologue, c'est bon.
0: Oui, ça va mieux, rassurez-vous.
1: Voici Bobé Joe sur NRJ. Merci d'être avec nous. Il y a le jeu des 3 hits dans 3 minutes. À vous de classer par ordre chronologique les hits qui sont sortis sur NRJ.

0: C'est Énergie, on est là chaque jour avec vous, ça bouge pas entre 16h et 19h. Demain, c'est Pierre Demar qui sera notre invité. Pierre Demar qui sera là. Qu'on a découvert sur Énergie avec Un jour je marierai un ange, Pierre Demar quand même. Un jour je marierai un ange. Je me lasse pas de cette musique.
1: Moi non plus.
2: C'est vrai. Hein.
0: Je m'en suis jamais lassé. Tu sais, il y a des musiques à un moment t'en peux plus quand même.
1: Ouais, mais elle passe toujours très bien.
0: Et puis il avait fait le feat avec Dua Lipa. Quand même, hein.
1: Elle, c'est quelqu'un, hein.
0: Ah, c'est quelqu'un, hein.
2: J'ai cru que t'allais dire, celle-là, je m'en suis lassé, tu vois.
0: Non, jamais doigt.
2: Jamais doigt.
0: On y va pour le jeu des 3 hits.
3: 3 hits que vous connaissez par cœur. Vous les avez tous déjà chantés. Mais lequel est arrivé en premier?
0: Eh ben, ça sera à Vanessa de nous le dire. Salut, Vanessa. Ouais.
1: Bah, qu'est-ce qui se passe, Vanessa? Coucou.
4: Salut, Pierre. Salut, Marie.
2: Salut.
0: Salut, Vanessa, t'es d'où?
4: Vanessa, je suis de Bayonne.
0: Oh, magnifique.
1: Oh, les jambons. Pardon.
0: Oh là là, Marie. Putain.
1: J'ai faim, il est 18h, vous le savez, j'ai faim.
4: Bon, j'ai des cuisses de jambon presque, pas tout à fait quand même.
1: Je vais venir chez toi, ma Vanessa.
0: Non, mais en fait, Vanessa, faut qu'on t'explique tout, c'est que ce week-end, on était à Madrid pour le concert de Shakira.
1: Non, mais arrêtez avec
4: je
1: cette
4: sais,
1: histoire.
4: J'ai entendu, mais oui, j'ai vu des images en plus.
0: T'as entendu tout à l'heure ce qu'on a dit à la radio, de combien Marie a payé du jambon parce qu'elle voulait absolument aller racheter du jambon espagnol?
2: Ouais.
4: Du Serrano?
0: Voilà.
1: Non, du ibérique. Jambon ibérico.
4: Ah, ouais, bah oui, bah non, j'ai pas entendu ça.
0: Allez, à ton avis, pour 80 grammes de jambon, combien elle a payé? C'est intéressant.
4: 80 grammes de jambon à Madrid.
0: C'est vraiment pas beaucoup, 80 grammes, mais elle est allée dans l'endroit le plus cher de la ville, qu'elle avait vu sur TikTok. Allez.
4: C'est pas moi. Allez, 80 grammes? Non, elle a pas payé quand même plus d'un bal, quand même.
0: Oh, si. Tu peux y aller.
4: Non, c'est pas possible.
1: Vanessa, remue pas le couteau dans la plaie.
4: Bah, je veux rien dire, mais bon, je t'en enverrai sinon la prochaine fois, Marie.
1: Ah, bah oui, je t'en supplie, oui. Je me suis

0: à voir. Bon, je l'ai payé 36 euros ce jambon.
1: 36 euros.
2: Juste non, mais c'est pas vrai.
1: Pour une comparaison, hein, les 4 tranches de jambon blanc, vous savez, en sachet, c'est 23 euros le kilo. Hein.
0: Voilà. C'est pas le même goût, là, c'est pas la même chose.
1: 33 euros les 80 grammes.
3: Voilà. C'est monstrueux.
1: Bon pour moi.
3: Bienvenue sur Énergie, Vanesse. C'est à toi maintenant de replacer les 3 hits que je vais te faire écouter dans l'ordre de leur sortie. Lequel est sorti avant lequel? À toi de nous dire. Le premier, je te le donne, c'est Jennifer et c'était en 2002. Au Donc notre base, Vanesse, c'est 2002, ok?
2: Ouais, ok.
3: Je te fais écouter le deuxième hit.
2: Très bien, 2002 en plus, nickel.
3: Et ben voilà, à toi de me dire si le hit que je fais écouter maintenant est sorti avant 2002 ou après, bonne chance.
2: Ah, oh, punaise. Oh, non, non, il était tout gamin là, Justin Bieber. Tu rigoles, c'était avant.
3: Avant 2002?
2: Ah, mais non, attends. Oh là là, ça doit pas être...
1: Il a quel âge, Bieber?
3: Il est pas vieux, hein, Justin Bieber. Ah
0: ouais, il a 30 ans, il a mon âge.
2: Il est pas vieux, mais il était gamin.
3: Ouais, il avait 16 ans. Même plus jeune.
2: Non, hein, c'était après. Non, mais c'était après, bien sûr.
3: Donc Justin Bieber, après Jennifer au soleil.
2: Ouais.
3: Bonne réponse. Justin Bieber, c'est 2010.
0: Oui.
2: Super.
3: Donc on a Jennifer, 2002 au soleil. Justin Bieber, Baby, 2010. C'est maintenant que ce jeu des 3 hits se corse. À toi de me dire, Vanesse, si le troisième hit que je te fais écouter maintenant est sorti avant 2002, avant Jennifer, entre Jennifer et Justin Bieber, donc entre 2002 et 2010, ou après Justin Bieber, après 2010. Est-ce que t'es prête?
2: Allez, c'est parti.
3: Bonne chance.
2: Merci.

0: Orelsan, la terre est ronde.
1: Ouais, c'est Orelsan, la terre est ronde.
2: Je rappelle pour qu'on joue pour 600 grammes de jambon ibérique. Soit la somme totale de 6900 euros.
1: C'est à côté de la frontière espagnole, en plus, il y a beaucoup moins cher.
0: Je rappelle, on joue pour votre poids en jambon.
2: C'est quand même une très belle somme. Hein.
0: Somme coquette.
3: Je l'ai encore au travers de la gorge, arrêtez. Hein.
1: Il était super bon quand même.
3: Il est hyper fondant, là, je te confirme. Oui.
1: Voilà. Allez, je dis après.
0: Donc ça ferait Jennifer 2002, Justin Bieber Baby 2010, Orelsan après 2010.
1: Allez.
2: On a un bruit de cochon si ça gagne.
0: Vanesse, c'est la bonne réponse. Orelsan 2012. Des bisous Vanesse, merci d'être passée avec nous.
1: Oui, des bisous, bonne
3: journée.
0: Merci, bonne dédicace au Pays Basque, dédicace à Bayonne. Merci d'être avec nous sur Énergie chaque jour. Ça bouge pas entre 16h et 19h, c'est votre bande de potes. Manon, Lisa et le petit pêcheur qui pêche que le matin.

0: que vous pensez que là, vu que le pape décolle dans 50 minutes pour rentrer, il écoute Manon Lisa, le petit pêcheur sur Energy ou pas dans la papa mobile?
1: Ah, je pense que c'est son style.
2: Nous écoute, oui.
1: Ouais, c'est son style.
0: C'est sûr, il écoute là.
2: Bah, coucou, oui. Le pape, ça va?
0: Ça se passe.
2: Ça se passe.
1: Léon.
0: Non, franchement, on a tout suivi ce qui s'est passé ce week-end.
1: Ah, c'était dingue. Je
2: confirme. Ça fout. C'était limite une rockstar. J'ai pas confirmé.
0: Bah oui, c'est une rockstar, c'est ça. Un million de personnes, Marie, place de la Concorde.
2: Attends, mais même au Stade de France, qu'est-ce que c'est que cette histoire là?
0: Ah, le Stade de France, c'était fou. Ah, c'était vraiment fou. Bah, il décolle là, il rentre pour Rome. Il décolle à 19h dans 50 minutes.
1: C'est fou.
0: C'est quoi pour vous la meilleure musique pour dire au revoir au pape, Marie? Dans la meilleure musique qu'il peut écouter maintenant dans sa voiture pour aller à l'aéroport.
2: Attends, il y a quelle musique qui dit au revoir? Pierre Garnier. Adieu.
3: Adieu. Nous deux, on aurait pu.
0: Eh bien, adieu nous deux, ça sous-entend qu'il te connaît.
2: Oui, bah oui, mais tu vois, c'est une fin de relation. Adieu mon Léon. Tout ça, c'est derrière moi, tu sais.
0: D'accord. Okay. T'es moi, j'ai mieux, j'ai ça. It's been a
2: long day. Ah oui. Bise, ça t'attriste
0: Léon.
2: Beaucoup.
0: Ouais, bise Léon.
2: Et sèche-moi ces larmes, Louis. Ça va aller.
0: Pierre, c'est quoi la meilleure musique pour dire au revoir au pape?
1: Alors moi j'aime bien Monsieur Léon là, mais le truc c'est que vous savez qu'on allait aux Energy Music Awards samedi.
2: Alors non, on n'était pas aux Energy Music Awards, on était à Madrid.
1: À Madrid, n'importe quoi.
0: Pour le concert de Shakira, tout
1: oui,
0: à fait.
1: Exactement, pour le concert de Shakira, et toutes les routes étaient bouchées, donc j'ai failli rater mon avion, si vous voulez. La sécurité et tout voilà, ça, bazar.
0: Précision importante, c'est que la route de chez nous, parce qu'on habite tous à côté, pour aller à l'aéroport, était la route que le pape prenait pour aller faire sa messe.
1: Exactement. Donc moi je suis pas très content contre donc moi c'est ça.
3: Ne reviens pas quand tes affaires rentrent chez toi. Non, ne reviens.
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0: La Offenbach arrive maintenant sur LRG. Rihanna en classique aussi. Merci d'être avec nous et terminer la journée. 16h-19h, ça bouge pas, c'est votre bande de potes, c'est Énergie.
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0: Classique de Rihanna pour terminer ce lundi, c'est Énergie. Merci d'être avec nous. On est content de nous terminer chaque journée avec vous. Moi, je suis Louis, il y a Marie qui est là.
1: Oui, salut tout le monde.
0: Il y a Pierre.
2: Bah, on est là.
0: Je fais un coucou à Alan. Qui m'a fait un message vocal.
3: Salut Louis, c'est Alan. Là, je suis agriculteur, service de remplacement. Je travaille pour un éleveur dans le 59. Là, je suis dans mon tracteur, tranquillement, en train de vous écouter.
0: Bah, ça fait plaisir, merci beaucoup Alan.
1: Mais ça va, toi, sinon, ouais.
2: T'es saoulé, Alan.
0: Bah, c'est lundi, quoi.
2: Ouais, c'est vrai, c'est normal d'être saoulé.
0: Bah, c'est lundi 18h25, excuse-moi, ouais, ça, ouais. T'es rarement le smile, hein.
2: Oui, mais tu parles pas
1: comme
2: ça.
1: On est avec lui.
0: Bah, je peux parler comme ça si tu veux. Faites-moi un message vocal sur Insta, Louis Energy. Ça vous passe avec nous sur l'antenne, voilà. Puis là, c'est qui lui? C'est Vianney. Allez.
1: C'est pas rien.

0: voiture, ça y est, vous rentrez. Dites-vous que le lundi, il est fini.
1: Ah ouais.
0: Ce lundi, c'est fait.
2: C'est derrière vous.
0: Voilà, demain, c'est mardi, on passe autre chose en avance. Et si vous n'avez pas encore voté aujourd'hui pour les Energy Music Awards, vous avez jusqu'à minuit ce soir pour le faire. Chaque jour, vous avez le droit de voter une fois. On s'y approche, c'est le 23 octobre prochain, la cérémonie. Allez sur TF1+, allez sur l'App Energy. Et je vous passe maintenant un des nommés dans Artiste Masculin Francophone de l'année.
2: En Gims.
0: Oui, forcément pas le choix. Il y a Gims, il y a Big Flo, Oli, Christophe Maé, M Pokora, PLK, Aurel San, Ty, This Is.
2: Ouh.
1: C'est compliqué,
0: c'est
1: quand même.
0: C'est costaud quand même.
1: Ouais.
0: C'est très très très.
1: Il y a plus le droit qu'à un vote du coup.
0: Pourquoi?
1: Bah, t'as eu jusqu'à minuit.
0: Bah, il y a un vote par jour. Si ça t'as pas voté aujourd'hui, ça fait un vote.
1: Ah oui, d'accord.
0: Allez voter. App Energy.

0: Gius Movejo sur Énergie, c'est Louis. Appelez-moi ce 3937 avant 19h. On vous envoie tout frais payé direction Los Angeles pour aller voir la superstar Énergie, Miley Cyrus. Il s'appelle désormais Miley.
1: Oui.
0: Miley tout court.
1: Eh oui.
0: Elle a sorti un nouvel album il y a quelques jours maintenant. Vous allez voir Miley en concert à Los Angeles dans quelques jours. C'est pas dans 6 mois.
2: C'est ouf.
0: C'est mi-octobre.
1: C'est oui. Incroyable.
0: Donc juste, il vous faut une dispo mi-octobre.
2: Ah ouais.
0: Mais sinon, tout le reste, on s'en occupe. Transport, hébergement, vous avez l'hôtel, vous avez même le petit-déj.
2: Après,
1: Grand prince.
2: Le patron sera compréhensif.
0: Pour partir dans 2 semaines.
2: Bah oui, vous lui demandez, il va pas dire non, tu vois.
0: Bah tu sais que surtout, il y a beaucoup d'entreprises maintenant qui ont des logiciels pour ça. Et tu dois mettre le motif. Si tu demandes un jour comme ça, tu sais un peu.
1: Je vais à Los Angeles par Miley. Voilà.
0: Tu mets juste Miley Los Angeles.
2: Oui, ou tu mets enterrement mamie, ça marche aussi.
1: Ah oh, bah non, Pierre.
3: Il a raison.
1: Bah, oui, il a raison.
0: C'est marrant, trois enterrements, votre grand-mère.
1: Ah, elle meurt assez souvent.
0: Grosse année 2026. Hein. Allez, appelez le 3937, il vous reste encore 10 minutes pour vous inscrire. À vous de jouer. Voici Ed Sheeran maintenant sur Energy et derrière El Patlon, lui aussi nommé pour les Energy Music Awards. C'est David Guetta qui arrive sur Energy. Bon retour à la maison. Non.

0: David Guetta sur NRJ pour commencer le, ce lundi soir.
1: Oui.
0: Donc, ça y est, se commencer
2: très
0: ce,
2: bon, ça.
0: Ce début de fin de semaine.
1: Oui, c'est une très belle manière de voir les choses.
0: Mais exactement, c'est comme ça que je la vois. 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Direction le concert de la superstar NRJ Miley. Il vous reste quelques secondes pour appeler le 3937 pour vous inscrire. Et là, on y va pour la hallucination auditive du jour.
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0: C'est quoi une hallucination auditive, Marie ?
1: C'est quand ton cerveau comprend des paroles qui ne sont pas les vraies paroles de la chanson. Et celle-ci, là, qu'on écoute ce soir, elle me fait très mal. Elle va tuer toutes mes soirées, je vous le dis.
0: Écoutez, c'est François qui l'a repéré. Il m'a envoyé un message vocal sur mon Insta, Louis Energy.
4: Ouais, salut Louis. Alors, en fait, moi, j'ai une hallucination auditive. Dans le Denze Kuduro,

0: écoutez bien l'hallucination auditive que François entend sur cette chanson qu'on connaît toutes par cœur.
1: Tu entends, c'est japonais, non non, il a pris ma lasagne.
0: C'est japonais, non oui. Non, il a pris ma lasagne.
2: Et elle est très claire en plus.
0: Et elle est vraiment très très claire.
2: Oui, c'est ça.
0: Écoutez-moi bien, tout le monde l'entend normalement. C'est japonais, non non, il a pris ma lasagne, on écoute. C'est exceptionnel.
2: Non mais ça va Marie, on dirait que vraiment.
3: Non mais c'est affreux, c'est affreux, je te jure. L'autre soir j'étais en soirée avec notre community manager Julie. Toutes les hallucinations auditives qu'on écoutait depuis le début de cette saison,
0: oui.
3: Je les chantais et c'est l'enfer.
0: Mais je vous ai raconté mes cours chez Intermarché avec Coldplay la dernière fois.
3: Hein. Bah oui, bah c'est terrible.
0: J'entendais un truc horrible alors que les gens étaient, tu vois, en train de faire leurs courses normalement. On va se le chanter celui-là.
2: Allez,
0: c'est japonais, non non, il a

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1: Vous aussi, vous avez une hallucination auditive, vous me faites un message sur mon Insta, c'est Louis Energy, tout attaché, on l'écoutera demain. Jungly, Emma, c'est ce qui arrive maintenant. Avec aussi les BTS, merci d'être là sur Energy chaque jour. On termine la journée jusqu'à 19h.
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27: Salut Louis, est-ce que tu pourrais mettre Swim des BTS ? Merci beaucoup.

0: Bon retour à la maison et merci d'être avec nous sur Énergie. Chaque jour ça bouge pas, on est là. 3937 c'est le numéro qu'il faut nous appeler toute cette semaine si vous voulez partir. Tout frais payé direction Los Angeles.
1: LA.
0: Concert de Miley. L'autre t'as dit ça, elle vient de Châteauroux.
2: LA bébé.
3: Eh ouais, LA en fait.
1: Non mais j'appartiens un peu à cette ville. I came in like a rain. J'y ai jamais foutu les pieds là.
0: Miley en concert. La superstar avec que des bangs.

0: qui est avec nous au standard. Il y a Angelina qui appelle 3937. Salut Angelina.
1: Salut Louis, ça va?
0: Ça va et toi?
1: Ça va bien.
2: C'est un bon prénom pour partir à LA, ça.
3: Ouais.
0: Angelina. Ouais, je vois bien à la douane.
3: Dedans.
0: À la douane US. Angelina.
2: Angelina. Ok.
0: Okay.
2: Welcome.
0: Ok. Qui est face à toi? Allô?
4: Allô?
0: Oui, bonjour. Tu t'appelles comment?
4: Ah mon Dieu, Maïva.
0: Ah, ça passe bien, Maïva aussi, oui.
5: Ouais, c'est moins bon. Moi, je préfère Angelina, mais bon.
2: Le prénom.
0: Maïva, Angelina, soyez les bienvenues, les filles, toutes les deux. On va jouer ensemble. La gagnante d'aujourd'hui rejouera demain, et ainsi de suite, jusqu'à ce qu'on ait un champion ou une championne vendredi qui

0: Pour toi, c'est faux ?
1: C'est faux.
0: Mais c'était une bonne réponse.
2: Mais
1: oh merde !
3: C'est fou.
0: Maïlé a déjà perdu un rôle parce qu'elle a offert, en effet. C'était le rôle principal de Hotel Transylvania à cause d'un gâteau en forme de pénis qu'elle avait offert à son petit ami de l'époque, Liam.
2: Attends, mais c'est fou de perdre un boulot pour ça, juste.
3: Bah ouais, mais si sur le tournage, genre, tout le monde et tout.
2: Mais c'est hilarant.
3: Oui, bah moi je trouve ça hilarant.
2: Si quelqu'un me ramène un gâteau comme ça, là, je trouve ça drôle.
0: Eh ben après, t'es dans un cadre professionnel, sûr. Visiblement, c'est pas passé.
3: Pas sûr,
2: ah ouais.
3: Pas sûr que le directeur trouve ça drôle, le radio.
2: Oui.
0: Ça fait un point pour Maëva. Le point va à la.
2: À l'adversaire.
0: À l'adversaire. Angelina, Maëva. Deuxième anecdote sur Miley. Est-ce qu'à l'époque d'Anna Montana, Miley portait toujours les mêmes sous-vêtements sur le tournage, pas superstition ?
1: Maëva,
0: j'écoute.
1: Non, je pense pas.
0: C'est une bonne réponse, c'est faux.
3: C'est faux.
0: Mais bon.
1: Ah.
0: Ça aurait pu.
3: Ah ouais, il y en a plein qui font ça.
2: Ouais, pour des concerts et tout, il y en a plein. Hein.
0: Dernière.
2: Anecdote,
0: mais bon, il y a 2-0, c'est pas grave.
3: Ah bah il y a deux.
0: Est-ce que c'est vrai que Miley, la première fois qu'elle a testé la boule du clip de Wrecking Ball, donc cette musique, la boule a cassé et s'est fissuré le bassin, Miley.
1: Maëva. Non, je pense pas que ce soit vrai, elle est quand même toute fine, à moins qu'elle ait été mal mise, je pense pas que ce soit vrai.
0: Eh ben en effet, c'est la bonne réponse, c'est totalement faux. Maëva, c'est gagné, bravo.
1: Bravo.
0: Maëva, tu es pour l'instant notre championne, donc à tout moment, si tu tiens la semaine et si tu gagnes tous les jours, vendredi, c'est toi qui pars, tout frais payé, à Los Angeles pour aller voir Miley, ok ?
1: Oui.
3: À condition que tu changes de prénom, par contre.
1: Non, mais ça va pas,
2: c'est ça, tranquille.
3: Je rigole, Maëva.
0: On va trouver un prénom un peu plus américain.
2: Shirley.
0: Maëva, on te fait un bisou, à demain.
1: Ouais, à demain, salut.
2: Gros bisous.
0: J'aimerais qu'on dise au revoir, s'il vous plaît, à Angelina.
3: Angelina, ciao Angelina.
1: Merci beaucoup.
0: Des bisous, Angelina.
1: Bonne soirée.
0: Merci d'avoir joué avec nous. Vous voulez vous inscrire vous aussi pour tenter de partir à LA, tout frais payé, 39-37, appelez le standard énergie maintenant. Comment ça va, Marine ?
4: Ça va très bien, et toi ?
0: Bah oui, on est prêt pour la hitlist ?
4: Bah oui, jusqu'à 21h, je vous accompagne, ça sort du taf, le lundi c'est toujours relou, mais moi je suis là.
0: C'est les 40 plus gros hits qu'on doit connaître, et on se fait petit le récap du dernier classement ?
4: Ah non, alors le lundi c'est page blanche, on repart de zéro.
0: Ah ouais ?
4: Et oui.
3: C'est sérieux tout ça ?
0: Ah c'est fou ça ! Ah,
3: page blanche, moi j'ai eu le top 3.
0: Pierre, vas-y, ça donne quoi le top 3 ?
3: Il y a
0: Adèle, s'il te plaît.
3: Je crois, numéro 3, Adèle...
4: Mais t'es sérieux ?
3: À laquelle ? Ah merde !
2: Adèle Castillon.
3: Non, mais je dis pas laquelle.
2: Bah mec,
3: il y a Adèle, il y a Adèle.
0: Oh, ah, ça peut être Adèle, cette bah, Fire to Ride, hein ?
3: Bien sûr.
2: Oui, bah, bien sûr, oui, dans la hitlist.
3: Non, bon, enfin, après, je vais me faire reculer encore.
4: Bah, déjà, t'as donné le troisième, c'est bien déjà,
3: ouais,
2: non ? Ah, donc c'est vraiment le troisième ?
4: Ah ouais.
3: Et t'es avec toi ? T'as balancé !
4: Bah oui, mais...
0: Bravo, Marie, bravo !
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4: On est parti, Marine, avec vous jusqu'à 21h. On rend du taf ensemble avec le classement des 40 hits à absolument avoir dans sa playlist. 39e, c'est Gims. Et à la 40e place, c'est Julien Lib sur Énergie avec Dis-moi où.

Énergie Marine avec vous, je vous accompagne jusqu'à 21h. Peut-être que ça sort du taf, peut-être que ça bosse encore. Je suis là avec vous avec le classement des 40 hits à absolument avoir dans sa playlist. 37e Taylor Swift et à la 38e place, il vient d'être disque de platine. C'est Oria avec Soirée Mondaine sur Énergie.

0: Taylor Swift, 37e. Avec son nouveau hit Passion Zéro. Le clip est sorti d'ailleurs. Elle a mis des backstage sur son Instagram. On a Dakota Johnson, Cara Delevingne. Franchement, le clip est beaucoup trop stylé. Allez voir, et pour les backstage, c'est directement sur son Instagram. Pour la suite, nous on continue le classement des 40 hits à absolument avoir dans sa playlist. Qui c'est qui est 36e? C'est Mauvais Joe. Et Naïka, 35e sur Énergie.
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2: J'entends mauvais gens par-ci, mauvais gens par-là. En vrai, tout ce que tu dois retenir, c'est que l'Undertaker 2, ça sera la plus belle chose que tu vas écouter cette année, papé. 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

Énergie, c'est Marine avec vous. Et ce, jusqu'à 21h, avec le classement des 40 hits à absolument avoir dans sa playlist. C'est la Hitlist Energy. À la 31e place, on a Jennifer Lopez, David Guetta, 30e Sound of Legend et 29e Alex Warren, qui rajoute des dates pour sa tournée, avec notamment le 13 juillet à Paris. Les préventes commencent demain, donc préparez-vous, ça va être le bordel. Gagnez sur Energy.

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21h avec la hitlist Énergie. Qu'est-ce que c'est le classement des 40 hits à absolument avoir dans sa playlist. Et là, on est parti. On rentre dans le top 20. 19e, c'est Farouk

Jusqu'à 21h, c'est Marine avec vous avec la Hitlist Énergie, le classement des 40 hits à absolument avoir. Peut-être que vous êtes au taf, ça va le faire. Je suis là avec, à la 17e place, Gims avec Vive la Monnaie, certifié single d'or. Bah ouais, c'est le boss. Et 18e.

0: Gims, mauvais Joe, 17ème. 17ème du classement des 40 hits à absolument avoir dans sa playlist. Et on est reparti avec à la 16ème place Jungly Emma. Et Vianney est 15ème. Vianney qui sera le parrain de la Star Academy. Ça redémarre le 10 octobre. Et on aura aussi deux grandes sœurs, Eva et Adèle Castillon. J'ai beaucoup de hâte. On patiente ici sur Energy.
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0: Énergie, c'est Marine avec vous. Eh ben ouais, on est ensemble jusqu'à 21h. Peut-être que ça rentre du taf, peut-être que ça prépare à dîner. Je suis là avec le classement de la hitlist Énergie, le classement des 40 hits à absolument avoir dans sa playlist. Je vous le dis, j'ai que des stars, j'ai que vos préférés. On y va. Avec à la 11e place, Eva. Bim, ça y est, on rentre dans le top 10. 10e, Manon Lisa. Et à la 9e place, c'est Ariana Grande sur Énergie.
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Énergie, c'est Marine avec vous et ça y est, on se rapproche petit à petit du numéro 1 de la Hitlist Énergie, le classement des 40 hits à absolument avoir dans sa playlist. Bientôt le top 5, en tout cas à la 6e place c'est Estelle et 7e c'est Moziman sur Énergie.

0: Numéro 1 de la hitlist énergie, c'est les 4 size, encore et toujours. Ouais, je peux pas faire.
1: Pourquoi il est mort
0: de rire ? Je peux pas parler normalement sans qu'il y ait un bordel derrière.
1: Oh, allez voir mon Insta, allez voir la story de Jordi que je viens de mettre. Alexandre.
0: Mais ta gueule.
1: C'est Charlie Énergie sur Insta. Merci beaucoup Marine, pardon.
0: Ah bah, de rien.
1: Ah, ça fait du bien, on s'est lancé sur 4 sailles. Est-ce qu'elles seront encore une fois numéro 1 demain, les filles?
0: On verra.
1: Rendez-vous 19h, nous c'est parti les amis, 21h tout pile, nouvelle émission, nouvelle semaine du Super Show. Ça fait plaisir de vous retrouver, on y va.

0: Bonsoir.
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0: On a passé un week-end de ouf, j'espère que vous allez bien, vous avez passé une bonne journée. Taf, c'est parti, nouvelle émission, on est le lundi 28 septembre, il est 21h tout pile. Bienvenue dans le super show Énergie, bienvenue avec votre bande de potes les amis. Bonsoir Jordi.
2: Bonsoir, retour à la réalité, retour à la radio pour moi ce soir.
0: Ça y est, après le concert de Céline Dion vendredi.
2: Et ouais, je suis descendue de mon petit nuage là, ça y est.
0: Alors merci beaucoup de nous avoir fait vivre les coulisses de ce concert.
2: C'est vrai, vous avez aimé?
0: Ah, on a entendu Jordi chanter pendant 3 heures. Ah, c'est régalé. Si jamais vous voulez écouter ça, vous êtes fan de Céline Dion, vous n'avez pas réussi à avoir de place, allez écouter le podcast sur l'appli Énergie, sur toutes les plateformes. Vous tapez Super Show Énergie, on est là. Est-ce que Thibaut va bien?
3: Oui, je suis en pleine forme. Et ça y est, j'ai réalisé qu'on était dedans. Hein. Ça y est.
0: Ça y est.
3: Bah, ça y est, c'est l'automne. Tout à l'heure, je suis sorti pour descendre les poubelles. Hein. Bah, ça y est, 19h30, 20h, tu commences à être entre chialou.
0: Alors,
3: ça y est. Hein.
0: Pourquoi est-ce que Thibaut descend les poubelles à la radio?
3: Bah, parce que j'en fous partout à chaque fois. Donc, j'essaie de faire un petit brin de ménage comme ça. Puis, 19h30, c'était le jour des poubelles. Je me suis dit, bah,
0: c'est là où t'es classe. Bon, Titi, appelez-nous. Si vous voulez passer dans l'émission les amis, vous êtes les bienvenus dans le Super Show Énergie, 0870 42 48. Et évidemment comme tous les soirs on est là, on est en live. Venez nous voir sur Twitch, sur YouTube et sur TikTok, sur tous les réseaux, vous tapez Énergie, vous allez nous voir. On dit bonsoir à qui Jordi? Tiens.
2: Alors on dit bonsoir à Stéphane, à Yvan, à Louis qui est là, il y a Cali, il y a Plus Beige la Vie bien évidemment, il y a Solène, il y a Océane qu'on voit souvent aussi, il y a Nikos. Oh Nikos.
4: Alors bonsoir Jordi. Jordi bonsoir. Je savais pas quoi faire ce soir, bonsoir.
2: Bah, il est dans le chat.
4: Je suis en direct du château. On m'avait dit que ça commençait le 10. Moi, j'ai pas vu, on est le 28. Bonsoir, bonsoir, j'en dis salut, salut tous ceux qui arrivent, merci d'être là sur les chats.
0: Si jamais vous êtes jamais venus, vous allez nous voir en live, vous allez voir toute l'émission, vous allez voir Jordi, Thibaut, moi c'est Charlie, on va débriefer les MTV Video Music Awards.
3: Ah oui, c'était ce week-end.
0: C'était cette nuit à Los Angeles. Et on n'y était pas.
2: Bah non, on dormait.
0: Ah, non, elle était pas invitée. Autant Jordi, Céline Dion, elle était là.
2: Ah oui.
0: MTV Video Music Award, on n'était pas invité. On va en débriefer ce soir dans l'info avant le dodo. On a une enceinte JBL à vous offrir avant 22h. Le jeu du top 3. Si vous voulez vous inscrire, vous envoyez Super Show par SMS au 7-10-12. Vous êtes les bienvenus sur Énergie. On a Aurel qui nous a appelé. Comment ça va, mon Aurel?
5: Ça va très bien, vous.
2: Salut, Aurel.
0: Alors, tu as passé le bon week-end.

0: week-end ou pas, Aurèle, alors ?
1: J'ai passé un super week-end.
0: Est-ce qu'il était meilleur que celui de Jordi qui allait voir Céline Dion ?
1: Bien meilleur, je pense.
2: Oh, il a dit bien meilleur, même.
0: Oh, il doit pas être...
2: Il va y aller, hein.
0: Pas grand fan de Céline Dion, je pense.
1: J'écoute Céline Dion de temps en temps, ça peut arriver, mais non, je suis pas le plus grand fan de Céline Dion, on va dire ça comme ça.
3: Ah, t'es comme moi, Aurèle, tu respectes la personne, mais bon, tu lâches pas 300 balles dans une place, quoi.
1: Exactement.
3: Je te comprends, mon Aurèle. Alors, qu'est-ce que t'as fait ce week-end, si tu t'es éclaté?
1: Eh ben, j'ai participé au championnat du monde de la frite à Arras.
2: Ah oui.
0: Arrête, à Arras, yeah. Ce week-end?
1: C'est la quatrième édition, là, c'était la quatrième année cette année.
0: Mais t'étais en tant que chef?
1: Alors j'y étais en tant que restaurateur parce que j'avais une baraque à frites là-bas et aussi en tant que candidat.
0: Ah oui. Ok. T'étais sur le terrain, tu jouais le match.
3: Il y a des catégories comme au Energy Music Award, genre la frite francophone de l'année ou.
1: Il y a plein de catégories. Il y a des amateurs, des professionnels qui s'affrontent. Là, la nouveauté cette année, c'était une battle des différents champions du monde. Après, il y avait la chips, il y avait les espoirs, les étudiants. Enfin, il y a tout un tas de catégories.
3: C'est génial. C'était à Arras ce week-end. Tiens, si vous êtes dans le Nord, ouais. vous avez assisté à ça. Et alors, ça a donné quoi, toi, Aurèle?
1: Eh ben, en fait, moi, j'ai gagné la battle des champions parce que j'ai été champion du monde.
2: J'ai
1: été champion du monde en 2023 pour la première édition, et j'ai regagné là cette année la battle des. Donc, c'était tous les champions et vice-champions des trois dernières années qui s'affrontaient, entre professionnels.
3: Ah bah attends, Aurèle, t'es en train de me dire que t'es double champion du monde de la frite?
2: C'est même le champion des champions.
1: Exactement.
3: Bah, Aurèle, t'as plus. Bravo,
2: après, Céline, elle a vendu vraiment énormément d'albums et les concerts sont complets.
3: Et alors, est-ce qu'on l'a déjà vu faire une double cuisson à Céline? Est-ce que c'est frites et croustilles? Je crois pas. Mais attends, Aurèle, tu peux parler frites avec nous ou pas?
1: Bah, un petit peu, je suis là pour ça.
2: Ah ouais.
3: Parce que moi, alors, je t'explique, en ce moment, moi, je fais un peu attention à ce que je bouffe. Je suis un peu dans le game de la frite au four.
1: Ah, c'est dur, ça. Hein.
3: Ouais. Bah, parce que c'est du coup sans friture et tout. C'est pour essayer de faire un truc un petit peu light. Bon, on va parler frites avec toi. Et justement, si vous tous, vous avez des questions pour le double champion du monde de la frite, Monsieur Aurèle, qui est avec nous ce soir, qui nous a appelé dans le Super Show Énergie, n'hésitez pas à venir sur Twitch, sur YouTube et sur TikTok, les amis. Sur tous les réseaux, vous tapez Énergie et vos messages arrivent en direct à l'antenne. Voilà, vous pouvez nous parler. 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

0: On est là, c'est bon, votre nuit de taf va passer encore plus vite. Bienvenue sur Énergie les amis, 21h minuit tous les soirs, c'est le super show avec moi Charlie, avec Jordi, avec Thibaut. On a passé un très bon week-end et on est content de terminer votre lundi avec vous tranquillement. On a même un cadeau à vous offrir. On a une enceinte JBL à vous offrir ce soir.
1: Oh, sympa.
0: Alors, pour les pique-niques, pas mal.
1: Quel ringard.
0: Mais non, mais tout le monde du monde, quelqu'un a ramené une enceinte? Personne. Et ben maintenant, mais oui.
1: C'est pas du tout l'époque des pique-niques là.
0: Mais pique-nique ou une soirée. Qui a
1: ah
0: pris
1: oui,
0: une enceinte?
1: Voilà. Non, mais qui dit pour les pique-niques?
0: Une soirée sans musique, c'est une soirée ratée. Hein.
2: C'est une soirée.
0: Vous le savez, c'est les soirées où il y a des blancs, où il y a pas d'ambiance. Mais voilà, enceinte JBL à vous offrir ce soir dans le Super Show Énergie. Vous la voulez? Vous envoyez maintenant Super Show par SMS au 7-10-12.
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0: Et avec un double champion du monde au téléphone, Aurel est avec nous. Double champion du monde de la frite, ça va mon Aurel?
6: Très bien, et toi?
0: Ah là là, mais tu sais que c'est un honneur de t'avoir au téléphone.
6: Merci.
0: Non, on se rend pas compte,
2: ouais.
0: Un double champion du monde.
1: Il est bien sûr.
0: C'est le Messi de la patate.
1: Il va nous donner tous les tips et conseils là pour faire la meilleure frite chez nous.
0: Le Dembélé de la cuisson. On suit le match d'ailleurs en Belgique-France ce soir. Toujours 0-0. Aurel a été élu ce week-end. Il a gagné un deuxième titre de champion du monde. Il a battu d'autres champions du monde de la frite à Arras ce week-end. Dédicace, il y avait le championnat du monde de la frite. Remporté haut la main ou pas pour toi, Aurel?
6: Remporté haut la main, je vais dire oui, comme ça la victoire est encore plus belle.
0: Facile. Mais qui est-ce qui vote? C'est les gens sur place qui bouffent ou il y a un jury?
6: Non, en fait, il y a un jury de personnalités de la gastronomie, de gens qui travaillent là-dedans. En fait, c'est vraiment des gens qui s'y connaissent, quoi, et qui juge ça, qui goûte les différentes frites, qui avec une, enfin il y a des critères, la cuisson, le goût, tout ce genre de choses, et puis voilà, quoi.
0: Ça Thibaut, tu pourrais faire, toi?
2: Moi j'adorerais faire ce délire.
0: Jury de frites, ils pourront bouffer toute la journée.
1: Ah bah oui.
2: Moi je suis un grand mangeur de frites, mais tu vas me dire si je me trompe, Aurel, mais moi les frites je les fais cuire avec la peau.
6: Alors non, moi j'ai fait cuire sans la peau.
2: Ah là là.
0: Et c'est le champion du monde, c'est lui qui a raison.
2: C'est pour ça, c'est forcément lui qui a raison.
6: La peau, ça mène un petit côté parfois un petit peu amer, parce que la peau brûle vite à la cuisson et du coup c'est pas très bon.
2: Ouais, moi j'aime bien la texture en fait quand tu trempes dans la sauce après, j'avoue que la peau elle marche bien.
0: Bah, Aurel, justement, toi qui es double champion du monde de la frite, toi qui es juste le goat de la potatoes en fait, est-ce que tu peux nous donner des secrets pour faire des frites de champion du monde à la maison?
6: Alors déjà, faut prendre des pommes de terre à frites, c'est la base. Hein. Si on prend des pommes de terre qui sont pas faites pour ça, il y a des variétés très connues, hein. La Bine, l'Artémis, des choses comme ça. Et ensuite, la double cuisson, c'est important, c'est hyper important. C'est ça, exactement. En fait, la première, c'est pour vraiment la cuire à cœur, et la deuxième, c'est pour la faire croustiller, parce qu'en fait, si on fait une seule cuisson, on va avoir une frite qui va être très cuite à l'extérieur, peut-être suffisamment cuite à l'intérieur, mais du coup, en fait, elle va être très molle, parce que plus la frite cuit, et au moment, en fait, elle devient très molle et c'est pas digeste, c'est pas bon, quoi.
0: Est-ce que Jordi, toi, tu fais des frites à la maison un petit peu?
1: Ben oui, mais au four, parce que j'imagine qu'il faut une friteuse pour faire des vraies frites. Ouais.
6: C'est le problème, c'est qu'en fait, on n'a pas forcément une friteuse chez soi, même si on en a une. Bon, quand on la sort, ça condamne un peu l'appartement.
0: Ouais, c'est bien pour les murs, pour la peinture et tout.
6: Pour
0: c'est
6: les
0: bien.
6: Voisins, pour la chambre et tout. Oui, l'idéal, c'est quand même d'avoir une friteuse. Je recommande vraiment pas le four, ça rend pas les meilleures frites.
0: Ah, Thibaut, il en fait dans la chambre de ses colocs, il fait des frites. Ouais.
2: À chaque fois, elles sont pas contentes parce que c'est vrai que je fais la double cuisson, donc moi j'ai deux huiles différentes dans chaque chambre. Hein. Et c'est vrai que les filles, elles font vite la gueule, mais bon, écoute, c'est comme ça, hein, la frite avant tout.
6: C'est pas ça que ça dérange.
0: Jordi.
1: Du coup, j'allais lui demander, est-ce que Aurèle, si on marche, on a un air fryer, est-ce qu'il y a une recette qui pourrait bien marcher nous? Parce que c'est un peu le truc à la mode.
0: Ah, j'en ai un, moi, air fryer.
6: Bah, en fait, le problème du air fryer, c'est qu'au final, c'est comme un four. Hein.
1: Ah ouais,
6: c'est juste un four à chaleur tournante avec une chaleur un peu plus concentrée, soutenue, on va dire. Mais c'est comme un four, ça fait des très bons poulets rôtis, mais ça fait pas de bonnes frites.
2: Ils arrêtent de se la ramener avec le air fryer, là, Aurèle. D'accord.
1: On est condamnés.
0: Du bon courage pour le foot.
6: Moi, j'en aurais jamais.
0: Pour le foot, le poulet rôti dans l'air fryer, faut y aller, gars. Faut le pousser un petit peu. Est-ce que t'as des adresses, Aurèle? Alors, pas forcément à Arras, mais un petit peu partout en France. Il y a des gens qui nous écoutent partout en France ce soir qui ont envie de s'envoyer des bonnes frites, là, juste au début de l'automne, ça fait du bien. Est-ce que t'as des adresses, des potes qui bossent partout en France où tu sais, c'est de la friture?
6: J'ai mon adresse, hein, ça c'est sûr. Donc c'est la friterie Mestre à Lille Gambetta,
0: okay.
6: Pas plus loin du marché d'Oisel.
0: Ok, friterie Mestre, c'est noté à Lille. Parfait.
6: Exactement. Non, j'ai pas forcément d'adresse, mais en fait faut regarder si les gens déjà font leur frite maison, parce qu'il y a beaucoup de friteries déjà maintenant qui font de la frite sous vide. Moi, je trouve que c'est pas le métier des friteuristes, quoi. On prend la pomme de terre, on l'épluche, on la cuit. C'est pas on achète des sachets de frites sous vide, ensuite on les balance dans la friteuse.
0: Bien sûr, c'est un art.
6: Ça, faut regarder un petit peu. Après, s'il y a un minimum de choses fait maison sur la carte, il y a déjà des chances pour que les frites soient maison.
0: Ok, c'est comme ça qu'on reconnaît Thibaut.
2: Est-ce qu'on peut reconnaître la frite maison et la frite pas maison? Direct, je suis dans le restaurant, je vois une frite. Comment je peux savoir si c'est une frite maison ou pas maison?
0: Ça met dans le cul, apparemment.
1: Ah bon?
0: Ouais, c'est comme ça, c'est pour sentir la double cuisson. Là.
1: Directement dans le péteux, comme ça?
0: Normalement, ouais.
1: Mais... Okay, d'accord, ça marche, mais je me
0: c'est réservé aux professionnels, je pense.
6: Bah déjà, la frite surgelée, elle sera hyper, hyper droite. Donc, justement, pour se la mettre, c'est plus pratique.
0: Tiens, nickel, c'est surgelé.
6: Et non, bah les frites, on va dire les frites sous vide, elles sont hyper uniformes, il n'y a pas de petits morceaux. Et la frite maison, elle est vraiment, en fait, il y a des gros et des petits morceaux. Parce qu'en fait, quand on coupe des frites, il y a toujours les, on va dire, les coins. Et ça, nous, on les enlève pas, on les cuit avec. Donc, c'est ce qu'on appelle les cheveux d'ange. En fait, s'il y a des petits morceaux, c'est que normalement, c'est quand même des frites plutôt maison.
0: Ok. Bah, les amis, félicitations, applaudissements pour Aurel.
1: Bravo.
0: Double champion du monde de la frite, n'hésitez pas à aller le voir. C'est la maison Mestre à Lille, c'est ça?
6: C'est ça, ouais.
0: Eh ben parfait, mon Aurel, félicitations encore une fois. Merci d'être passé avec nous ce soir dans le Super Show Énergie. T'es un amour, repose-toi bien après la grosse compète.
6: Merci beaucoup.
0: Okay,
1: merci.
0: Je te fais
1: toi.
0: Un gros bisou, mon Aurel. Alors. Et merci les amis d'être là sur Twitch, sur YouTube et sur TikTok. On est en direct jusqu'à minuit. On est entre potes. Petit conseil cuisine ce soir pour démarrer l'émission,
1: bah,
0: ça
1: oui,
0: fait du bien.
1: Pas.
0: On va quand même parler de musique puisqu'on va débrief les MTV Video Music Awards. C'était cette nuit à Los Angeles, on en parle avec vous sur Énergie. On est là.

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0: 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En attendant, nous, on va parler des MTV Video Music Awards. C'était cette nuit à Los Angeles. Si vous avez raté la cérémonie, c'est tout à fait normal. Personne ne la regarde. C'est normal. Non, il n'y a pas de soucis, normal.
1: C'est quoi d'ailleurs les MTV Music Awards?
0: C'est les récompenses. Je vous en parlais dans une minute. Il y a eu des grosses surprises cette nuit à LA. C'était la folie.
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0: évidemment dans le Super Show Énergie.
1: Jordi en direct de la Plénitude Arena, concert de Céline Dion. Attends, apparemment il y a du Titanic là. Il y a du Titanic. Ah, on l'entend chanter. Là c'est en direct les amis. Ouais. Oh, c'est le concert de Jordi ou de Céline?
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4: Bonjour, bonjour Charlie, vous avez bien grandi alors depuis le temps.
2: Merci madame la voyante. Vous avez le torse velu madame la voyante.
4: Bah oui, c'est vrai que j'ai mis un petit décolleté ce soir. Vous savez, j'ai beau être voyante, j'adore lire dans les boules mon petit Charlie.
2: Ah oui, ça, ouais. On m'a raconté.
4: Oui, oui, je le fais très bien.
2: C'est Bruno Robles en personne qui m'avait dit.
4: Oui, effectivement, Bruno Robles, à chaque fois il aimait bien que je lis dans les boules. Il me disait, j'avais un petit saladier comme ça.
2: Vous chatouillez entre les scorpions et les balances.
4: Absolument, oui, je chatouillais, oui. Oui, les scorpions, je chatouillais les scorpions, oui.
2: Eva, notre standardiste qui est là ce soir.
5: Hello tout le monde.
2: Avec Thibaut.
6: Je suis de retour.
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0: Bonne soirée, bon retour à la maison, bienvenue sur Énergie les amis, c'est le super show. Jusqu'à minuit, on est là en direct avec Jordi, avec Thibaut, ouais. Moi c'est Charlie, il y a toute la team, il y a Imaël Angel qui arrive, Imagine Dragons aussi pour vous, tiens. Parfait pour terminer votre lundi, tout en détente. Vous savez que vous êtes à la maison ici sur Énergie, bien entouré, avec votre bande de potes et avec une enceinte JBL à gagner aussi. Hein.
1: Oui.
0: Eh oui, si vous voulez une petite enceinte JBL pour vos soirées,
1: pour
0: vous
1: les
0: êtes
1: pique-niques.
0: Les. Exactement, pour les pique-niques, pour les soirées à la maison. Vous envoyez maintenant Super Show par SMS au 7-10-12 et c'est l'heure de l'info avant le dodo.
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0: Tous les soirs, l'info qu'il faut absolument connaître avant de se coucher, c'est l'info avant le dodo. Et je vous l'ai dit, c'était l'événement cette nuit du côté de Los Angeles, California. L'événement dans le monde de la musique, dans le monde des hits, dans le monde du tapis rouge.
1: Personne n'était au courant.
0: Dans le monde des gens qui s'en foutent que le litre d'essence soit à 3 euros puisqu'ils sont riches.
1: Ouais,
0: ils sont riches.
1: Mon rêve.
0: Les MTV Video Music Awards, c'était cette nuit à Los Angeles. La cérémonie qui représente les meilleurs artistes émergents, mais aussi des superstars comme Madonna. C'est vrai qu'elle a cartonné cette nuit, Madonna. Elle a pris 7 awards. Elle est là, hein.
4: Oh là là.
0: Tout ça en ayant 5 ans de moins que Jordi.
1: Non, arrêtez.
0: Elle a fait le show d'ouverture, Madonna, 7 awards. Elle a eu artiste de l'année, meilleure danse, meilleur album, meilleure vidéo longue, meilleure photographie.
1: Mais pardon.
0: Meilleure chorégraphie, meilleure collab pour le duo avec Sabrina Carpenter. Toi, t'es pas fan de Madonna, Jordi.
1: Alors si, mais je suis passée à côté cette année, je savais même pas qu'elle avait refait quelque chose.
0: Elle a fait un nouvel album, Confession 2.
1: Mais vous l'avez écouté, vous?
0: Moi, j'ai écouté en partie, ouais, comme si comme ça, quoi.
1: Ouais, bon,
0: petit extrait, Thibaut, il adore, il danse tous les matins dessus.
4: Ah, mais je me réveille avec ce son.
1: Arrêtez.
0: Meilleure collaboration de l'année au MTV Video Music Awards avec Sabrina Carpenter, Madonna, autre queen, Taylor Swift, elle a pris 3 trophées.
1: Ah oui.
0: Eh oui.
4: Je crois que je suis en train de tomber amoureux d'elle.
0: Tay-Tay.
4: Ça vient de me faire un déclic là.
0: Vidéo de l'année pour Tay-Tay. Meilleure réalisation pour Opalite. Pour le clip. Oui. C'est les Video Music Awards, donc ça représente ça récompense la vidéo. Elle a pris l'award d'honneur des réalisateurs.
1: Ok, c'est niche, ouais.
4: Pas mal. Il lui faut un bon réalisateur, je pense. C'est ça qu'il lui faut.
0: Je pourrais réaliser des clips de Taylor Swift.
4: Avec grand plaisir, moi je suis un super réalisateur. Sur mon CV, il y a marqué réalisateur. Alors je pourrais être le réalisateur de Taylor Swift.
0: Ah bah avec plaisir.
4: Je l'ai réalisé comme il faut.
0: Meilleure vidéo live virale cette nuit au MTV Video Music Awards. C'était pour sa performance au Cap d'Agde l'année dernière. Patrick Sébastien qui en prend

0: du soir.
1: Trop fort. Il est sur toutes les cérémonies en ce moment, Patrick Sébastien. Il est fort. Hein. Tiens, s'il y a des fans de BTS aussi sur les lives, sur Twitch, sur YouTube et sur TikTok, les amis, on est en direct. Venez nous voir. BTS, meilleure chanson de l'année. Meilleur groupe, meilleure chanson de l'année et meilleur K-pop. Best K-pop. En même temps, ils sont trop forts, ça te traite dans la tête, tu l'as toute la journée. Ouais, c'est fort, BTS. Ouais. Il y a Lisa aussi, ex Blackpink, qui a remporté meilleure vidéo pop, meilleure nouvelle artiste pour Sienna Spiro, et surtout, bah, pour faire plaisir à Jordi. À ton avis, Jordi, qui est-ce qui a pris le trophée?
2: C'est Bad Bunny,
1: Qui a pris le trophée?
2: J'ai pas vu.
1: Le trophée de la meilleure vidéo latino, c'est qui?
2: Bah, c'est Bad Bunny.
1: Et non, c'est Patrick Sébastien aussi qui l'a pris.
2: Mais Charlie. C'est lourd.
3: C'est quel, hein?
1: Bien sûr, Bad Bunny qui a pris son trophée. Bien sûr.
2: Il était là ou pas?
1: Là, je crois qu'il était pas sur place, Bad Bunny.
2: Il est où en ce moment? Parce que je sais pas ce qu'il fait.
1: Bah, attends de nous le dire.
4: C'est vrai qu'il donne plus de news.
2: Il donne plus de news.
1: Il répond pas au message.
4: Moi, ça m'embête. Je pense qu'il s'est reconverti. C'est un mec qui adorait le pain. Bad Bunny, il adorait le pain. Moi, je pense qu'il a refait un CAP boulangerie.
1: Ah, peut-être, ouais. Il a ouvert sa boutique à pain,
4: oui,
1: peut-être.
4: Ouais. La boutique à pain de Bad Bunny.
1: C'est lui, le pain, Bad Bunny. Ouais. C'est lui le pain. Bravo à tous les artistes qui ont remporté un prix cette nuit au MTV Video Music Awards, même si. On le sait, la vraie cérémonie, c'est pas tout de suite. La vraie cérémonie, ce sera le 23 octobre, les Energy Music Awards en direct sur TF1, TF1+. Là, c'était un petit peu l'échauffement. Et justement, nous aussi, ce soir, dans le Super Show Energy, on va remettre des trophées.
4: Oh.
1: À qui est-ce que vous aimeriez remettre une médaille ou un trophée? Moi, par exemple, je vais remettre un trophée aujourd'hui.
2: Tu dis à ton chat, Charlie, vraiment...
1: À Mocha, mon chat.
4: Tu vois.
1: Non, je veux remettre justement un trophée à Nathan. Vous savez qui c'est, Nathan?
2: Bah non,
4: c'est pas ton voisin.
1: C'est mon voisin, ouais. Nathan. Nathan, il est venu ce matin m'aider à détacher mon canapé parce qu'il a un truc pour nettoyer les canapés.
2: Ah,
1: un
2: truc à vapeur, là.
1: Un truc à vapeur.
2: Ah, attends, pousse, ça marche vraiment ou pas?
1: Ça marche très très bien. Enfin, moi, ça marchait parce que j'avais renversé du café sur le canapé. Donc, je peux dire, autant vous dire que je me suis fait défoncer.
4: Ah, bah, surtout le canapé beige, là, en velours de chez Charlie, je peux te dire que sa copine t'y touche pas.
1: Ah, non, mais bien sûr. Alors, ma copine, elle s'est réveillée et fait, oh, le bobo chic!
4: Ah, il a niqué le bobo chic!
1: Et du coup, bah, grosse médaille, gros big up à mon Nathan, c'est mon voisin. Si vous aussi vous voulez remettre des médailles ce soir, vous êtes les bienvenus, les amis. Venez dans le Super Show Energy, appelez-nous 0870 42 48. Toi, par exemple, Jordi, t'aimerais remettre une médaille à quelqu'un ce soir?
2: À quelqu'un de très particulier pour moi.
1: Ah.
2: À mon caviste.
1: J'adore.
2: À mon caviste du bal chez moi, parce que vraiment, il est adorable. On y passe presque toutes les semaines, il nous met des bouteilles de côté, il nous fait goûter des trucs.
1: Ah, c'est la famille, hein, maintenant.
2: Pour moi, c'est la famille à mes yeux. Voilà.
1: Et voilà, si vous aussi vous avez des médailles à décerner ce soir, venez dans le Super Show Energy 0870 42 48. On vous attend au téléphone et on est là pour se marrer jusqu'à minuit. On est en direct sur Twitch, sur YouTube et sur TikTok, les amis, sur tous les réseaux. Vous tapez Energy, vous allez nous voir. Et on se marre en direct jusqu'à minuit.

0: On est là les amis, 21h minuit tous les soirs en direct, c'est Super Show Énergie, c'est votre bande de potes, c'est Charlie avec Jordi, avec Thibaut. Et juste avant de vous offrir une enceinte JBL, tiens, ce soir pour mettre tranquille à la maison, si vous la voulez, c'est dans le jeu du top 5 à gagner. Là, enceinte JBL, vous envoyez Super Show par SMS au 7-10-12 et nous offrons des trophées ce soir. Nous remettons des trophées dans le Super Show Énergie, puisque cette nuit c'était les MTV Video Music Awards. Bravo à Madonna qui a emporté beaucoup de titres, bravo à BTS, dédicace à toute la BTS Army qui écoute Énergie, dédicace à Tay Tay aussi.
1: Tay Tay.
0: Et à Bad Bunny.
1: Bah je vous en prie.
0: Embrasse. Benito.
1: Benito.
0: Jordi, je t'embrasse bien fort Benito.
1: C'est mon rêve.
0: Muy, muy fuerte. Nous aussi on remet des trophées ce soir dans le Super Show Énergie. Est-ce que vous voulez remettre des trophées ou une médaille à quelqu'un? Moi par exemple c'est mon voisin qui m'a aidé à nettoyer mon canapé. Je fais un gros bisou, big up Nathan. Bisous. France dédicace, mon Nathan, c'est pas facile en plus en ce moment. Ça va pas fort avec sa meuf. Jordi elle a remis une médaille
1: à mon caviste.
0: À son caviste.
1: À mon caviste.
0: Pour le boulot qu'il fait à l'année.
1: À l'année, bah, je pense que son commerce tourne grâce à moi. Donc oui.
0: On vous prend au téléphone 0870 42 48. Appelez-nous, même si j'ai jamais appelé la radio. Là, vous passez entre potes ce soir dans le Super Show. Et vos messages aussi arrivent à l'antenne. Si vous nous rejoignez sur Twitch, sur YouTube et sur TikTok, vous tapez Énergie, on voit tous vos messages. Fin dédicace à Stéphane qui est là, Yvan, à Tyrone, Gabriel, Code S, Jules, LVM. Tous ceux qui sont là, les amis, merci d'être là sur les chats. Et salut à Clara qui nous a appelé ce soir. Ça va, Clara?
2: Salut Charlie, salut Jordi et salut Thibaut.
1: Salut Clara.
0: Ça va, la journée était bonne, Clara?
2: Ouais, ça va.
0: T'habites où et tu fais quoi dans la vie, toi?
2: Alors, j'habite Grenoble et je suis aide-soignante.
0: Très bien, dédicace à tout le personnel soignant. Alors, si toi, t'avais un trophée ou une médaille à remettre ce soir sur Énergie, ça serait quoi et pour qui?
2: Alors, moi, je décerne le trophée à un de mes amis qui est le pro pour me faire des pranks.
0: Ah, tu te fais pranker?
2: Ouais. Alors, pas que moi, mais il pranque beaucoup de personnes.
0: Alors, qu'est-ce qu'il te fait comme blague, ton pote?
2: Alors là, la dernière fois, le dernier prank qu'il nous a fait, parce qu'en fait, c'est un mangeur de Happy Meal de chez McDo.
0: Ok.
2: Et donc, il garde les jouets. Et une fois qu'il en a beaucoup, donc il s'amuse à les cacher un peu de partout. Donc, la dernière fois, il a caché des jeux de cette famille dans la voiture de ma mère. Et à mon anniversaire, il m'avait caché des jeux de cette famille dans des boîtes Pandora, Rituals, etc. Donc moi, j'étais trop contente de voir Pandora, Rituals, etc.
0: Ah, d'accord, pour offrir les
2: et
0: cadeaux.
2: Et je me suis retrouvée avec un jeu de cette famille du McDo.
0: Ah, c'est bien, ça comme blague. En gros, il prend une poche un peu stylée, un sac un peu cool, et il met un cadeau du Happy Meal dedans.
2: C'est ça.
0: Ah, c'est bien, c'est mal, c'est une bonne blague. Ça, c'est une blague que pourrait faire Thibaut.
3: Mais vraiment, mais regardez dans le studio, j'ai mis déjà des jouets Happy Meal qui sont cachés un peu partout. Là, il y en a là.
0: Ah, Thibaut, vous vivez Happy Meal, ouais.
3: Il y en a ici, j'en ai mis d'autres là. Il y en a partout dans celui-là. J'aime bien, à chaque fois, je les planque les petits jouets Happy Meal, je fais pareil. Ça se trouve, c'est moi ce pote. Hein.
0: Il s'appelle comment ton pote, Clara?
2: Brice.
3: Mais c'est mon prénom.
0: C'est un prénom de déconneur, Brice. Brice, il a toujours la petite connerie dans l'œil, celui-là. Elle est fou, Brice. Mais toi, Thibaut, tiens, si tu devais remettre une médaille ou un trophée à quelqu'un ce soir, ça serait pour qui?
3: Ah, moi, ce serait directement à Natou. Natou, c'est notre maman de la radio. On a de la chance de la voir. Elle prend soin de nous tous les jours au quotidien. Et Emma, rien qu'aujourd'hui, je lui ai passé un coup de fil pour un conseil perso. Donc sur ça, Emma a aidé. Donc je suis très content. Elle m'a aidé aussi pour une demande que j'avais là. C'était pour un truc professionnel. Donc elle me l'a fait elle-même. Elle m'a dit attends, bouge pas, je m'occupe de ça. Et pour un autre truc où je l'ai appelé, je lui ai dit s'il te plaît, est-ce que tu peux me couvrir? Ça, il y a une vidéo qui est en train de tourner à la radio. Je suis en train de casser un plateau de la cantine avec ma tête. Et elle a reçu un mail comme quoi il fallait pas qu'on dégrade le matériel, oui, de la radio. Donc je lui ai dit s'il te plaît, Nathalie, si tu peux me couvrir pour ça, tu dis que c'était un invité qui est venu. Tu dis je sais pas, trouve.
0: Attends, mais t'as pété un plateau de la cantine avec ta tête?
1: Mais oui, t'étais là, Charlie.
0: Mais dans l'émission, elle l'a fait, mais tu l'as refait?
3: Non.
0: Quoi?
3: Non, je l'ai pas refait.
0: Et pourquoi t'as fait ça?
3: Mais parce qu'il y avait un plateau qui traînait la dernière fois, ils m'ont filmé, ils ont envoyé ça encore à tout le monde là-haut.
1: Donc du coup, on peut s'arrêter aussi sur. Il appelle Natou pour des problèmes perso, 5 minutes.
0: Ah oui, mais Natou, c'est notre maman.
3: Oui, et problème perso, j'avais besoin d'une petite crème. Et Natou m'a conseillé sur la petite
0: crème.
3: C'est
0: vrai, la dernière fois, il avait un petit bouton à un endroit gênant, il lui a montré et tout.
1: Ah, Natou, ok, d'accord.
0: Ah, il est là, elle a bon dos, Natou. Non, franchement.
3: Heureusement qu'elle est là.
0: Une médaille, un trophée pour Natou qui bosse à la radio ce soir. Je te fais un gros bisou, Clara. Merci beaucoup de nous avoir appelé.
2: Avec plaisir.
0: Bisous, passe une soirée. Bonne nuit, Clara.
3: Bisous, la belle des belles.
2: Bonne nuit.
3: Bisous,
0: dédicace. On a Catherine qui nous a appelé aussi du côté de Blois. Ça va, Catherine?
4: Ça va.
0: En forme?
1: Salut, Catherine.
4: Ouais, ça va. Quand je reviens à Paris un peu. Semaine prochaine, je reviens à Paris et voilà.
0: Qu'est-ce que tu vas faire à Paris?
4: Ben, j'ai des trucs à faire, je vais voir un dentiste et d'autres choses et je reste un peu. La semaine prochaine, ça me fait du bien d'être à Paris parce que Blois, j'en ai un peu marre. Quoi.
0: on fait vite le tour.
3: Beau Blois, c'est joli.
4: Hein? pardon.
3: Pardon à toi, Catherine. C'est bien, t'as dentiste la semaine pro, t'as quoi, t'es une galère de molaire?
4: Voilà, c'est ça, ouais.
3: Ah, ça fait mal les dents. Hein.
4: Ouais, moi, j'ai un problème de... Ce qui m'étonne cet été, c'était pas drôle, mais bon, c'est comme ça.
3: C'est quoi, t'as croqué dans une glace et ça fait
4: Oui, je suis sensible des glaces et j'ai un autre problème de molaire, comme tu dis, ouais.
5: Bah, j'ai une dent creuse aussi, donc je vois exactement.
3: Ah, Thibault, la dent creuse. Et Jordi, pareil, il commence à perdre ses dents, hein, 35
4: ah,
3: ans.
4: Oui, moi, ah ouais, mais bon, il faut mettre des plombages. Ah, faut bien.
3: Et tu veux qu'on te le fasse en direct, Catherine?
5: Bah oui.
4: Oui, bah je veux bien, c'est pas grave si je parle de Cyril ou d'un autre Cyril aussi.
3: Cyril qui?
4: Ah.
3: C'est qui Cyril? C'est ton mec?
4: Non, c'est qu'un ami, mais je suis allée aussi à Nouna, Cyril Hanouna, là, en septembre, à l'émission dans le public.
3: Ah, arrête, t'as gagné un voyage qui n'existe pas toi aussi?
4: Non, j'ai pas gagné de voyage, j'ai voulu assister dans le public, c'est tout, pour me détendre.
5: Bon, Catherine, allonge-toi. Je m'occupe de toi, Catherine.
3: Elle est sous l'effet du masque hilarant, là.
4: Non, mais j'aime bien. Il y a longtemps que je n'étais pas allée dans le public à Cyril Hanouna.
3: Ah, mais t'as raison.
4: Ça m'a détendu, voilà un peu.
5: Tu cries baba un peu dans le public, tu cries un peu.
4: Non, pas trop, non. Non, j'applaudissais, mais c'est dommage, ils m'ont mis au troisième rang et ma famille, mais enfin, ils m'ont pas vu et moi je me suis vue en replay, j'ai essayé, mais c'était pas.
5: Attends, mais tu veux qu'on l'appelle, Cyril?
4: Non, t'inquiète.
5: Attends, on est en train de l'appeler. On va appeler Cyril, on va lui dire.
4: Allez. Non, c'est pas grave.
5: Bah si.
4: Mais c'est comme ça, après, voilà.
1: Bah oui, mais...
5: Ouais, mon chéri.
6: Allô, chéri.
4: Non,
6: chérie.
5: Ouais, Catherine, regarde, je te passe Baba au téléphone. T'as Cyril au téléphone.
4: Non, mais il est pas là, Cyril Hanouna, il fait autre chose.
5: Cyril, t'es là, mon chéri?
6: Allô, Catherine, ma petite chérie?
4: Oui. Non, c'est pas le même truc, on dirait l'autre. Comment il s'appelle?
6: Exceptionnel, si ça, c'est dit, chérie.
4: Comment il s'appelle? C'est pas Gilles Verdez, c'est qui le chroniqueur, là, qui est brun en
5: Gilles
4: bleu?
5: Verdez?
1: Non, pas lui, justement.
4: Ah. Pas lui, le jeune, là, Jordan Deluxe.
5: Jordan Deluxe. Tu vas tous me les faire, hein, Catherine. Ouais, Catherine, écoute bien ton oreille, je te passe Cyril Hanouna, il est au téléphone avec toi.
4: Non, faut arrêter de rire.
6: Catherine, tu m'entends, mon petit chéri?
4: Oui, non, mais pas comme ça.
6: Ça va, ma beauté? Ça va, ma beauté? Ma Catherine, tu sais que t'es un amour. Tu sais que toi, t'es un amour.
4: Je pourrais te gratter
6: toute la journée, je te gratte.
4: Arrête.
6: Ah, j'allais te faire des bisous, ma Catherine.
4: Oui, mais bon, ça va. Faut déjà que je revienne à Paris, hein. C'est la semaine prochaine, mais bon.
6: Catherine, c'est que t'es la bienvenue. Quand tu veux dans le public, t'es mon amour. Toi, je te mets bien. Je te mets juste derrière Raymond.
4: Non, mais j'étais pas derrière Raymond. J'étais derrière Valérie Bédaïm.
6: Je te mets dans Mathieu, si tu veux, ma petite chérie.
4: Non, Mathieu, non, ça va pas le faire.
6: Je fais des gros bisous, ma chérie. Vraiment, applaudissements à tout le public pour Catherine, s'il vous plaît, chérie, parce que là, c'est énorme. C'est énorme, les chéries. Catherine, qui était avec nous. Et Catherine, en plus, elle a des galères dedans. Elle est hyper courageuse, les chéries. Donc, je peux vous dire.
4: Ah, ça, pour être courageuse, ça, tu peux le dire.
6: Catherine, elle a les gencives à de l'ormeau, je peux dire, les chéries.
5: Merci, merci monsieur d'avoir appelé en tout cas.
6: Des bisous mes bébés. Bisous. Ouais. Bisous,
4: mais après voilà, j'ai dit que j'aimais bien aussi Cyril, mais j'ose pas le dire son nom de famille.
5: Cyril Ferraud, t'adores Cyril Ferraud.
3: Énorme.
4: Oui.
5: Cyril Ferraud, t'adores.
4: J'aime bien, ouais, c'est un bon animateur.
5: Et tu veux qu'on l'appelle aussi?
3: Ah lui, il a pas de problème dedans, Cyril Ferraud, par contre, elles sont toutes blanches.
5: Oui.
4: Ah ouais, je sais ça. T'inquiète, je sais.
3: Eh bien, Catherine, si tu veux, on mettra les mêmes dents, le même modèle, la même couleur que Cyril Ferraud.
4: Oui, bien sûr.
3: C'est bien, elle va être white, comme ça la nuit, si tu te balades la nuit dans Blois, tu as juste à sourire à toutes les voitures qui te voient.
4: Putain, mais Blois, ils sont. Moi, c'est des. Faut que j'arrête. Hein. Ils me connaissent tous, ils sont pénibles. Hein.
3: Mais bien sûr, on fait une grosse dédicace à Blois et je te fais de gros bisous, Catherine. Merci beaucoup parce que t'es rayonnante, t'as un sourire de fou, ça fait du bien de t'avoir au téléphone ce soir.
4: Ouais, et puis je vous dirai à Manu, parce qu'il y avait un trophée aussi pour Manu que je l'aime bien aussi. Mais
3: ah, bah, tu veux remettre quel trophée à Manu?
4: Bah, le trophée de la médaille d'argent.
3: Ah, bah merde, ça va lui faire plaisir, ça.
5: Parce que c'est pour nous la médaille d'or, c'est ça?
4: Oui.
3: Applaudissements pour Catherine. Catherine, je te fais un gros bisou. Merci beaucoup de nous avoir appelés. Et bon courage pour le dentiste la semaine prochaine.
4: Ouais, bisous, mais Catherine. Je serai pas très loin de vous. Je serai dans le 16e arrondissement.
3: Mais viens nous voir, Catherine. Bah oui. Avec plaisir, t'es la bienvenue.
4: Mais ouais, mais comment je fais?
3: Mais tu vois, on te laisse avec Eva et du standard et on se redit. T'inquiète, ok?
4: D'accord, ça marche. Merci, à bientôt.
3: Allez, je te fais un gros bisou, ma Katoche. Merci d'être là, les amis. On est là tous les soirs entre potes. 21h minuit, bienvenue dans le Super Show Énergie. On est en live sur Twitch, sur YouTube et sur TikTok. Venez nous voir, vous tapez Énergie sur tous les réseaux. On est là.

0: Merci d'être là les amis, de nous choisir tous les soirs 5 minutes, 10 minutes, un petit quart d'heure. Merci de choisir le Super Show Énergie. Il y a Gims et Mauvais Joe qui arrivent. On est là entre potes jusqu'à minuit tous les soirs avec Jordi, Thibaut, moi c'est Charlie et on a une enceinte JBL à vous offrir. 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Et ce soir, le thème, c'est les toilettes.
1: Pourquoi Charlie ?
0: Parce qu'on est lundi et le lundi, c'est de la merde. Voilà. Donc ce soir, le thème du jeu du top 3, c'est les toilettes. 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
0: Et il y a une grande annonce qui vient d'être faite si vous êtes fan de SDM.
1: Ah oui.
0: Jordi, t'aimes bien SDM ?
1: Oui, je connais un petit peu. Je suis pas la plus grande fan, mais...
0: Super sympa. J'ai déjà fait une soirée avec SDM.
1: Arrête.
7: Mais toi,
0: je fais une soirée. J'étais pote avec son manager que j'avais rencontré en soirée aussi. Et du coup, il a dit ouais, viens un soir en studio et tout. On s'est rencontré, on fait une soirée avec SDM.
1: Mais non, mais c'est hyper stylé ça.
0: Très sympa. Il vient d'annoncer son Stade de France SDM. Ça sera le 29 mai.
1: J'y serai.
0: 29 mai 2027. Stade de France d'SDM. C'est une semaine après le Stade de France de Caris. Il l'a annoncé.
1: 29 mai.
0: Et ça, je peux vous dire que ceux qui ont vu le pape vendredi, ça va pas être la même ambiance. Ah, ça va secouer.
8: Elle est venue avec moi.
0: Vous pouvez checker ça si vous êtes fan de SDM. Il vient de l'annoncer là en concert ce soir qu'il allait faire le Stade de France. Voilà, ça sera le 29 mai pour vous. En attendant, nous on est là jusqu'à minuit les amis, entre potes. Tous les soirs 21h minuit, c'est le Super Show Énergie. Merci de nous choisir. On va jouer au jeu de top 3. Enceinte JBL à gagner juste après Gims.
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0: Bon courage ceux qui bossent toute la nuit, bienvenue sur Energy les amis, 21h minuit, on est là, on se lâche pas avec UGL qui arrive. UGL dans le Super Show Energy ce soir, ceux qui ont gagné l'award du meilleur groupe de l'année, cette nuit au MTV Video Music Awards, BTS quand même, s'il vous plaît. Ça arrive pour vous sur Energy, venez nous voir, c'est Super Show, on est en live, venez nous voir sur Twitch, sur YouTube et sur TikTok les copains, sur tous les réseaux, vous tapez Energy, vous allez voir la belle Jordi avec son pull orange.
1: Oui, bah alors oui, on me demandait, il a une tache, mais c'est parce que je fais des travaux parfois chez moi.
0: C'est
1: le week-end.
0: Ignoble. Mais... c'est pourquoi t'as une tache de cambouis sur le pull?
1: Non, c'est de la peinture, les gars, parce que je fais des travaux, quoi.
0: Ah, c'est mignon, bah vous allez voir ce pull, venez le voir Twitch, YouTube et TikTok, vous tapez Energy. Il y a Thibaut qui est là aussi.
2: Oui, bah moi aussi, j'ai découvert que j'avais une tache, tu vois. Pareil, au bout de la manche.
0: Ah oui, c'est bizarre, toi, alors, tu fais pas de travaux.
2: Je fais pas de travaux.
0: Ah, c'est bizarre, hein. Venez nous voir, les amis, on enlève toute la soirée, toute la nuit, on entre potes. C'est le Super Show Energy tous les soirs, 21h minuit, on a des cadeaux pour vous.
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0: Tous les soirs, pour vous remercier d'être de plus en plus nombreux, d'écouter le Super Show Énergie. On est les petits nouveaux du soir. Hein. Merci d'être là, les amis. Hein. Merci de nous rejoindre tous les soirs, 21h minuit, dans la voiture. Au lieu de mettre de la musique, vous dites allez, je vais rigoler.
1: Allez, là. J'ai
0: 15 minutes de voiture, je vais rigoler.
1: Attendez, on est allez, pas fâchés. Allez, les troubadours, faites-nous rire.
0: Exactement. Tous les soirs, on joue au jeu du top 3 juste avant 22h. Vous avez 45 secondes pour avoir 3 bonnes réponses d'affilée à un thème de culture générale. Ce soir, le thème, c'est les toilettes, puisqu'on est lundi, et le lundi, c'est de la merde. Du coup, ce soir, quiz de culture générale sur les toilettes. Il y a Laure qui a envoyé Super Show par SMS au 7-10-12. Ça va, Laure?
4: Oui, ça va, et vous?
1: Ouais. Salut, Laure.
0: T'habites où, toi, Laure?
4: Salut. Comment? Alors,
0: t'habites où, toi?
4: J'habite à Chape, dans le Puy-de-Dôme.
0: Où, à quoi?
1: Non.
4: À Chape.
1: Ouais, ouais.
2: Ah. Chape avec des P? Comme papa?
4: Avec des P, ouais. Oui, avec des P, Chape.
0: Ah oui, d'accord, oui, j'ai peur.
1: Okay, j'ai pas entendu ça non plus.
0: À Chape. Oui, à Chape. Est-ce que Laure, tu te sens prête pour avoir 3 bonnes réponses d'affilée en 45 secondes?
4: Allez, hein, on va tout donner.
0: Le thème, c'est les toilettes. Si malheureusement Laure n'a pas 3 bonnes réponses d'affilée, on prendra quelqu'un d'autre au téléphone qui a envoyé Super Show au 7-10-12. Il y a une enceinte JBL à gagner. Est-ce que t'es prête, Laure?
2: Moi, je vais faire un truc.
4: Allez, c'est parti.
0: Ouais, Thibaut.
2: Je crois énormément en Laura, si vous voulez.
0: Elle s'appelle Laure.
2: Ah bah je crois pas, on est là, alors, pardon. Excuse-moi là. Excuse-moi alors, je croyais que c'était Laura, désolé, je retire tout ce que je dis, j'allais dire que je croyais en toi et que si tu gagnais pas, je quittais Énergie, mais du coup tu t'appelles Laure, donc. Mais désolé, faisons vite les 45 secondes. Allez. Et puis voyons ton échec alors.
0: Laure.
4: Ah bah merci.
2: Non, je rigole.
0: Non, moi je suis tout cœur avec toi, Laure, c'est
4: allez,
0: genre.
4: Allez, moi je vais tout donner, j'y crois.
0: Vas-y. Bien sûr, t'es une championne. En direct de Chape.
2: Chape.
0: Les doigts dans le nez, les doigts Chape. C'est Jordi qui te pose les questions. 45 secondes, allez. Laure, c'est parti, on y va.
1: À quel pays attribue-t-on les toilettes avec un système de lavage intégré?
4: Aux toilettes turques?
1: Non, au Japon, les toilettes japonaises. Que signifie la lettre WC?
4: Water closet.
1: Oui. Quel pays possède un musée célèbre consacré aux toilettes?
4: L'Angleterre.
1: Ah, l'Inde. Quel élément empêche généralement les mauvaises odeurs des canalisations de remonter?
4: Quel quoi?
1: Quel élément empêche généralement les mauvaises odeurs des canalisations de remonter?
4: Je passe.
1: Le siphon. Combien de fois par jour Jordi va aux toilettes pour faire la grosse commission? Ça m'énerve, à 10 frais. Combien de fois par jour je vais aux toilettes, Laure?
4: 2.
1: Oui, allez. Dans quel pays ont lieu chaque année des courses de toilettes insolites?
0: Ah, c'est terminé, malheureusement, Laure.
4: Canada.
1: C'était dur, ouais, Finlande.
0: C'est dommage, Laure, malheureusement.

0: Parce qu'il y a
1: Ouais, sûrement. Parce qu'il y a moi, ça fait qu'un an et demi d'ici, donc.
2: Ça, c'est drôle.
3: Ils sont cons.
0: Il y a Benjamin qui fait les caméras et nous, est-ce qu'il dit est-ce qu'il y a une forêt vierge à Chape?
1: Non, il n'y en a pas.
0: Ah, ils sont lourds, ils sont lourds. Hein. Je te fais un gros bisou, Laure. Passez une très bonne soirée.
1: Allez, merci, à une prochaine.
0: Gros
1: bonne
0: bisous
1: soirée.
0: Sur Chape.
1: Allez, bye fort, bye.
0: On embrasse Thibaut, embrasse bien fort tout Chape. Toute la Chape.
3: La Chape.
0: Guillaume est avec nous, envoyé super chaud par SMS au 7-10-12. C'est à mon Guigui.
4: Bonsoir l'équipe, comment ça va?
2: Il est là, gagnant.
0: Et toi?
4: Bonne forme et vous?
0: Oh là là, il a la voix d'un gagnant. Tu représentes quelle ville, quelle région toi, Guillaume, ce soir?
4: La Madeleine, à côté de Lille.
0: Très bien, on représente le Nord.
4: 59.
0: Pareil toi Guillaume, 45 secondes pour essayer d'avoir trois bonnes réponses d'affilée sur le thème des toilettes, puisqu'aujourd'hui on est lundi et le lundi c'est de la merde.
4: Ouais.
0: Du coup ce soir, le quiz, le jeu du top 3 du Super Show Énergie, c'est sur les toilettes. 45 secondes, si jamais t'arrives pas à avoir trois bonnes réponses d'affilée, on prend quelqu'un d'autre qui a envoyé Super Show par SMS. Au 7-10-12, il y a une enceinte JBL à gagner. T'es prêt Guillaume?
4: Je suis prêt.
0: Allez, c'est Jordi qui pose les questions, on y va.
2: Allez Guillaume, qu'est-ce qu'il y a dans les toilettes de Thibaut? Un livre d'or à signer ou une chasse d'or en or à utiliser?
4: Un livre d'or.
2: Oui. Si on a un problème de toilette, quel professionnel pouvons-nous contacter?
4: Un plombier.
2: Oui.
0: Deux.
2: Quel type de toilette fonctionne sans utiliser d'eau pour évacuer les déchets?
3: Oh oui.
4: Toilette sèche.
2: Oui.
0: Oui, oui, oui, c'est gagné. Voilà, mon gars.
3: Ouais, ouais, ouais.
0: Eh, Thibaut, il l'avait senti. Il avait dit direct que c'était le gagnant. Je le sentais.
4: Merci, Thibaut.
0: Ah. Ah, tu veux jouer une petite musique de félicitations?
3: J'ai envie
0: Thibaut
3: de faire une musique de félicitations.
0: Alors là, tous ceux qui sont sur les lives, ils ont vu sur TikTok, sur Twitch et sur YouTube. Thibaut vient de prendre la guitare. Attention, musique de félicitations en live.

0: Bravo mon Guillaume, enceinte JBL, cadeau du super show ce soir, félicitations.
1: Merci l'équipe, bonne soirée à vous.
0: Parfait mon Guillaume, je te fais de gros bisous, merci d'être là les amis tous les soirs à 21h minuit, on est dans le super show énergie. D'ailleurs tiens Thibaut, garde ta guitare.
2: Vas-y.
0: On va faire un truc sur des poèmes, j'ai vu des poèmes, et on va voir si t'es capable de faire des impros à la guitare.
2: Bah là tu viens bien de t'en rendre compte que... Ouais. Je n'étais pas capable.
0: C'est peut-être un petit peu compliqué. On est là en direct, on est entre potes hein, tous les soirs 21h minuit. Bienvenue dans le super show énergie les amis. Il est fort. Et Gamer PVP qui nous dit sur Twitch. Venez nous voir Twitch, YouTube et TikTok. On est en direct les copains et tous vos messages arrivent à l'antenne. Et on s'ambiance avec Ugel ce soir.

0: les amis, Twitch, YouTube et TikTok, c'est Énergie sur tous les réseaux, c'est le Super Show Énergie tous les soirs, 21h minuit, ça nous fait trop plaisir de passer la soirée avec vous. On est là pour se marrer, pour bien terminer ce lundi, même si vous êtes encore au taf, vous inquiétez pas, on est là, les copains, on est là pour vous accompagner. On fait un coucou à qui, tiens, sur le chat, Jordi.
1: On fait un...

0: beaucoup à Chris, à le fan du Super Show, trop mignon ce petit nom, à Amel, au petit asticot, à Endover, à Tristan, à Benjamin, à Destination Nantes.
1: Merci d'être là, les copains. Tous vos messages arrivent en direct, hein, même si vous êtes juste en train de scroller sur TikTok, vous arrivez juste sur le live, sur Twitch, sur YouTube aussi. On voit vos messages, on a un grand écran dans le studio. Et on voit tous vos messages. Merci beaucoup d'être là, les copains. On est là, 21h minuit, c'est le Super Show Énergie. Jordi, Thibaut, moi c'est Charlie.
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1: Coucou à Bubu, coucou à Théo. Merci à tous ceux qui nous rejoignent. J'espère que vous avez passé un bon week-end, que votre lundi était pas trop compliqué. Merci de vous détendre avec nous tous les soirs, 21h minuit, et je vais vous amener au Mans.
6: Oh,
1: vous connaissez le Mans?
6: Bien sûr, les circuits des 24 heures du Mans, les rillettes du Mans.
1: Les rillettes du Mans, j'adore bien sûr. Il y a un poète public qui s'est installé au Mans, si vous êtes Mansois.
6: Si vous venez du Mans.
1: Si vous venez du Mans, si vous habitez au Mans actuellement, vous l'avez peut-être vu sur une place au Mans.
0: Mansois,
1: très bien. Il s'appelle Jean-Pierre.
6: Oh, Jean-Pierre.
1: Mais il se fait appeler Johnny.
6: Johnny.
1: J'adore. C'est Johnny sur une place au Mans. En fait, c'est un poète, lui, et les gens lui donnent des mots et il écrit des vers en 5 minutes.
0: Oh,
1: qu'est-ce que tu lui donnerais, par exemple, comme mot?
0: Un mot au hasard, tu veux dire?
1: Ouais, si tu là, il y a un poète qui est sur une plage chez toi.
0: Ok. Tartiflette?
1: Tartiflette, et tu veux qu'il t'écrive un poème sur la tartiflette?
0: Ouais, genre un truc, une ode au fromage, quoi.
1: Ah, une ode au fromage, c'est bien. Thibaut, tiens, si tu devais donner des mots à un poète.
6: Moi, je lui donnerais bisous, toujours autour de l'amour, de la bienveillance, de la diversité.
1: Moi, je lui donnerais rugby.
6: Ah, bah le
1: rugby.
6: Oui.
1: J'aime bien le rugby, moi.
6: Ouais, j'aime bien aussi.
1: Ce serait pas mal, un petit poème sur le rugby. Il y a beaucoup de bisous.
6: Ouais,
1: hein.
6: Bisous dans le rugby.
0: Pas tant.
6: Bah, dans les mêlées, on voit pas.
1: Ah, moi, j'ai fait 12 ans de rugby, je veux dire, il y a beaucoup de bisous. J'ai même un pote qui s'était fait mordre les couilles.
0: Oh, c'est pas un bisou, ça.
1: C'est pas un bisou, ça, mais ça ressemble un peu à un bisou. C'est une preuve d'amour. Vous savez, dans un regroupement, le mec, il fait mordre les couilles.
6: Ouf, ça va faire mal, ça.
1: Ah, ça fait mal, il a crié, on l'a entendu, tu m'étonnes. En tout cas, notre ami Jean-Pierre, du côté du Mans, c'est un poète. Et moi, je me dis, s'il y a un poète dans l'équipe, en plus, il a sorti sa guitare il y a 5 minutes, c'est Thibaut.
6: Je la ressens.
0: Ah oui, largement.
1: Est-ce que tu penses que Thibaut, si tous les gens sur le chat te donnent des mots, ou si même nous, on te donne des mots, tu serais capable d'improviser des poèmes ou pas?
6: Je peux essayer.
1: Genre, avec Jordi, on donne des mots. Allez, parce que le chat, il vous dire un truc compliqué, ça va être impossible. Tu serais capable d'improviser des poèmes ou pas?
6: Ah, je peux essayer, ouais. Je suis pas dit que ça marche, mais faut voir. Vas-y, essaye, hein.
1: Tiens, si par exemple, moi, je te donne Jordi, le nom de notre magnifique animatrice d'énergie.
6: Ok. Je fais un poème sur Jordi en musique, c'est ça que tu me demandes?
1: Ouais, bah avec la guitare, et tu fais un poème. Oui, toi, parce que Jean-Pierre, c'est a cappella, c'est un poème, c'est saut 19e.
6: Ah oui, oui. Nous, on avait un peu
1: t'es moderne.
0: Fais bien gaffe quand même à ce que tu vas dire.
6: Elle m'a fait le regard noir. Ok.
1: Un petit poème sur Jordi.
6: Ok.
1: Et c'est en direct, c'est en live, les amis. Venez nous voir, Twitch, YouTube et TikTok, on est là.
6: Ok, c'est parti. Concentration. 3, 4.

0: je crie de vérité.
1: C'est bien, ça vous plaît?
2: Jordi, donne un mot à Thibaut.
0: Bah, faut faire sur Charlie, non, du coup.
1: Ah, sur moi, vas-y, je fais sur Charlie, ok.
2: Rapproche un tout petit peu le micro de ta voix, peut-être.
1: Plaisir. Pardon pour le bruit. C'est parti. Charlie, le patron, un peu genre la mission.
0: Ouais, non, mais après, fais pas trop lèche-cul non plus.
1: J'aimerais bien avoir des belles vacances. Ok. C'est.

0: Ça vous plaît, ouais, pour l'instant,
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0: Je vais vous dire oui. Pour qui je suis en 2027.
2: Ouais.
0: Et ça s'appelle...
2: Non, non.
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1: Mais il a tous les talents, il est trop fort à la guitare, au chant. C'est Thibaut qui est avec nous dans le Super Show Énergie. Jordi est là aussi, moi c'est Charlie. On est là entre potes, il est 22h08. Si vous venez d'arriver au taf, vous démarrez votre nuit de boulot, vous savez que vous allez vous marrer avec nous jusqu'à minuit. Et tous les podcasts sont dispo. Allez sur l'appli Énergie sur toutes les plateformes, vous tapez Super Show. On est là en direct.

0: Oh là là. Oh là là. Vous arrivez pile au bon moment, les amis, sur Énergie. Il y a Timbaland qui arrive pour vous. Énorme classique ce soir dans le Super Show, parfait pour terminer ce lundi. C'est la pire journée de la semaine, mais au moins elle termine bien avec le Super Show, 21h minuit tous les soirs. Il y a Jordi qui est là, la grande sœur de l'équipe.
1: Oui, moi en vrai je suis contente de vous retrouver aujourd'hui. Oh. C'est pas un lundi de merde pour moi.
0: Ah, ça fait plaisir. Ça fait plaisir. Jordi. Si vous voulez vivre d'ailleurs les coulisses du concert de Céline Dion, elle y était vendredi. Jordi, c'était notre envoyé spécial.
1: Ouais, mais
0: depuis
1: bon,
0: la Plénitude Arena.
1: Je fais que hurler, je sais pas si vraiment vous avez pu profiter du concert. Hein.
0: Ah vraiment, bon, on l'a vécu comme un fan. C'est vraiment comme si elle était assise à côté de toi en gradin et qu'on regrette un petit peu d'être placé là.
1: Ouais, c'est ça le problème.
0: Et ça, ils t'ont rien dit les gens sur place?
1: Non, alors en fait, il y avait beaucoup d'étrangers, donc je pense qu'ils ne comprenaient pas. Et je crois que je vous ai passé quelqu'un au téléphone.
0: Ouais. Oui, c'est vrai qu'il y avait une dame qui était assise à côté de toi.
1: Trop mignonne. Et en fait, pareil, ils étaient 10, mais 10 dans la salle. En fait, personne n'était à côté les uns des autres. Donc mais, c'était bon délire.
0: Mais pourquoi il y a des étrangers qui viennent voir Céline Dion?
1: Non, parce que c'est une star mondiale, mais c'est...
0: Non mais autant à Vegas, je comprends, parce que je sais pas si elle fait des chansons en français à Vegas, là il y avait beaucoup de chansons en français.
1: Ouais, c'est vrai qu'il y en avait pas mal. Ah ouais. Bah j'imagine c'est beaucoup des Européens, ils sont pas très loin.
0: Ah je crois que je la sous-cote en fait Céline.
1: Ah non mais je crois, il dit le fou.
0: Je crois que je sous-cote son buzz.
1: Ah oui, tu sous-cotes son buzz, oui.
0: Je sais pas, moi ça me paraît bizarre. Merci les amis d'être là sur Twitch, sur YouTube et sur TikTok. Venez nous voir, vous tapez Énergie sur tous les réseaux. On est là, vous allez voir Thibaut aussi qui est avec nous.
2: Ouais. Ah, je suis en forme mon gars. Je suis en pleine
1: des
2: forme.
1: Des fois il me fait peur.
0: Ah, et oui, surtout, je suis chaud, là. Vous savez ce qui arrive?
1: Non.
0: Le psychotest de Jordi.
1: Ah oui, bah oui, je suis content.
0: Attendez, tous les lundis et tous les mercredis, Jordi nous fait passer un vrai test de personnalité, ouais. Comme une vraie psychologue, comme les tests qu'il y a dans tous les magazines. Ce soir, psychotest de Jordi, vous allez en apprendre un petit peu plus sur vous. Et ce soir, on va savoir...
1: Quelle race de chien êtes-vous? Parce que semaine du chien cette semaine.
0: Ah ça y est?
1: Oui, c'est la semaine du chien.
0: Ah mais très bien, on va savoir quelle race de chien nous sommes. Et Thibaut, juste avant l'émission, nous a dit: j'espère que je suis un golden.
1: Ouais. C'est tellement un golden, ça se voit.
2: Je suis un petit joueur, moi, un petit coca qui aime bien monter sur le canapé alors que c'est interdit.
0: C'est vrai que t'as le poil long maintenant.
2: J'ai le poil long en plus.
0: Hein. Non mais ça te va bien.
2: J'ai le poil un peu dru aussi.
0: Ah ouais?
2: J'ai fait un shampoing là ce matin. Piqué le shampoing bleu de ma douce. Normalement ça devrait être bien là.
1: Mais là ils sont bien tes cheveux là comme ça.
2: C'est vrai, vous trouvez?
1: Ouais.
2: Ah, j'ai dit pareil ce matin, regardant
0: dans le miroir. Arrêtez de faire dans le salon et tout, ça c'est bon maintenant.
2: Ouais, ça y est, je suis propre maintenant et tout. Ils m'ont expliqué qu'il fallait que j'aille faire ça dans le parc.
0: Ah oui, non mais c'est bien, beau Titi. Franchement, je suis trop fier de toi. Le psychotest de Jordi arrive, les amis. On en direct jusqu'à minuit, c'est super chaud Énergie. On finit bien la journée tranquille ensemble. Venez nous voir en live, Twitch, YouTube et TikTok. Vous tapez Énergie sur tous les réseaux. On est là, on revient juste après Timbaland.
2: Le studio ça compte comme un parc?
0: Non, je peux pas. Non.
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0: 21h minuit. Est-ce qu'on est sur Rire et Chanson? Je crois pas.
1: C'est l'histoire d'un petit pêcheur qui pêchait que le matin.
0: On est sur Énergie, il y a que des hits. Manon Lisa débarque pour vous. J Balvin aussi, tiens, pour toi Jordi, ça. Tu vas pouvoir sortir ton meilleur perreo. Jordi est là, Thibaut aussi, moi c'est Charlie. Merci les amis de nous choisir à tous les soirs pour rentrer à la maison, pour attaquer votre nuit de taf. Vous savez que vous êtes entre potes, c'est une safe place ici. Hein. Vous êtes dans le super show énergie, vous êtes là en sécurité tous les soirs, 21h minuit, on est là en direct.
2: Oh non, bah je me suis trompé de merde, je me suis trompé de jingle.
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0: Et juste avant d'accueillir le champion dans le studio du Super Show Énergie, avant l'histoire du soir aussi, hein, tous les soirs, je vous raconte la meilleure histoire que j'ai trouvée sur les réseaux. Une histoire de quelqu'un qui a une phobie de ouf.
4: Alors, insolite, tu veux
0: dire ? Ouais, c'est une dame. C'est une dame, elle a une phobie qui lui gâche la vie. Ah, mais c'est terrible. Et du coup, on va parler de vos phobies. Est-ce que vous avez des phobies dingues, des phobies un petit peu marrantes? Je sais par exemple que Thibaut a peur des poules.
2: Oui, c'est vrai.
4: Oui, ça c'est drôle.
0: Thibaut, il a la phobie des poules.
2: J'ai
0: il va dans une ferme.
2: Quand je vois une poule.
0: T'as la chair de poule.
2: Ah, oui. Exactement, vraiment.
0: Tu fais pas le fier comme un coq.
2: Ah non, je bombe pas le torse. Non plus, ça marche pas.
4: Non, ça marche pas.
0: On va parler justement de vos phobies marrantes ce soir dans le Super Show Énergie. C'est l'histoire du soir qui va arriver. Juste avant, c'est l'heure du psychotest de Jordi. Venez nous rejoindre en image sur Twitch, sur YouTube et sur TikTok, sur tous les réseaux. Vous tapez Énergie. Vous allez voir le Super Show en live. Le psychotest de Jordi. Chaque semaine, tous les lundis et tous les vendredis, Jordi vous fait passer un test de psychologie.
4: Exactement ça.
0: Comme ceux qu'on trouve dans les magazines People, un petit
4: ouais,
0: peu.
4: Ouais, l'été, souvent, c'est ça.
0: C'est ça, exactement. Elle va nous poser des questions avec quatre réponses possibles, A, B, C ou D. Non, A, B, C.
4: A, B, C.
0: Trois réponses possibles, ouais. Il y a trois questions, A, B ou C. Vous pouvez répondre aussi sur les chats, on voit vos messages qui arrivent en direct sur Twitch, sur YouTube et sur TikTok. Et ce soir, nous allons apprendre, Jordi...
4: Eh ben, quelle race de chien êtes-vous ?
0: Quelle race de chien sommes-nous ?
4: Et
0: toi,
4: oui,
0: Carla, Carla, par exemple, qui habite à Colmar.
4: Carla.
0: Ça va,
5: salut,
0: ça
5: salut va toute l'équipe.
4: Salut Carla.
0: Quelle race de chien tu penses être, toi, Carla?
5: Ah, je pense plutôt un chien actif.
4: Intéressant.
5: Pas trop patapouf, plutôt un plus grand, un peu un qui bouge.
4: Ouais,
0: un labrador, quoi.
5: Ouais, ils sont un peu dodus, les labradors. Hein,
2: quand t'as un épagneul breton, ça se voit tout de suite. T'as un épagneul.
0: Un berger alsacien, Carla.
5: Ouais, c'est pas mal, ça.
0: Parce que cette semaine, c'est la semaine du chien, c'est ça?
4: Exactement.
0: Très bien. Alors, on écoute notre psychologue maison. Vous mettez vos réponses sur Twitch, sur YouTube et sur TikTok, les amis, sur tous les chats. Par exemple, Monsieur Sei, qui aimerait bien être un chihuahua.
4: Oh, ah, c'est rigolo, ça va.
0: Écoute, on va voir avec les questions, les amis. A, B ou C, la lettre que vous avez le plus vous dira quelle race de chien vous êtes. On vous écoute, madame la psychologue.
4: On est parti. J'aimerais que vraiment chacun soit premier degré parce que c'est pas, voilà, j'ai des diplômes et tout, c'est sérieux. Première question. Carla, votre vin. Carla, les autres. Votre voisin écoute Patrick Sébastien à fond à 2h du mat. Petite A, vous allez lui demander gentiment de baisser. Petit B, vous vérifiez d'abord les horaires autorisés. Ou petit C, vous mettez vos écouteurs et laissez tomber. Voilà, trois attitudes. Si votre voisin écoute Patrick Sébastien ou autre chose hein, à 2h du matin, qu'est-ce que vous faites? A, vous lui demandez de baisser. B, vous vérifiez d'abord les horaires autorisés. Ou réponse C, vous mettez vos écouteurs et laissez tomber. Toi, Carla, t'as dit réponse A.
5: Ah oui, non, le A. Ça, Patrick Sébastien, 2h du mat, ça va de 2 secondes.
0: Pourquoi est-ce qu'on peut pas aller chanter avec lui?
4: Ah, ça, qu'il n'y a pas cette proposition. Parce qu'on est limité à 3 propositions. Hein.
0: Ah. Ok, donc A pour Carla, on va faire le total des résultats. Il n'y a que 3 questions. Donc, même si vous êtes en train de conduire, vous pouvez retenir vos réponses. A pour Carla. Thibaut, c'est bon, t'as ta réponse?
2: Ouais, mais là, je mets beaucoup trop de pression sur ce quiz.
0: Absolument. Thibaut, si c'est pas un golden, il pète un câble.
4: Ouais, ouais. C'est vrai. Et je lui ai dit que potentiellement, il y avait golden.
2: Je vous jure, je suis sous pression, là.
0: Mettez vos réponses aussi sur les chats. Il y a User qui vient d'arriver sur TikTok. Salut, User. Mettez vos réponses A, B ou C sur tous les chats. On fait le récap à la fin de quelle race de chien vous êtes. C'est le psychotest de Jordi.
4: On est parti pour la deuxième question?
0: Allez.
4: Votre date arrive avec 30 minutes de retard. Réponse A. Vous lui dites que ce n'est pas grave. Réponse B, vous lui demandez pourquoi, qu'est-ce qui s'est passé? Ou réponse C, vous êtes déjà parti.
2: C'est trop dur.
0: A, B ou C? Est-ce que Carla, c'est bon, t'as ta réponse?
5: Ouais, le B.
0: Ok,
5: allez.
0: Le B pour Carla. Thibaut, c'est bon?
2: Ouais, c'est bon, ça y est.
0: Ok, moi j'ai ma réponse. Il y a un petit peu tout en ce moment sur les chats. A, C, B, B, A, C pour moi. Je sens que je vais être un golden, Amel qui nous dit ça, c'est pas mal. Un golden.
2: C'est une golden.
0: Et troisième et dernière question du psychotest de Jordi pour savoir quelle race de chien nous sommes.
4: Eh bien, dernière question. Votre ex vous invite à son mariage sur le thème de la Reine des Neiges. Petite A, vous y allez, évidemment. Réponse B, vous demandez qui sera là. Ou réponse C, vous déclinez, c'est une très mauvaise idée.
0: Déjà, votre ex.
4: Ouais, déjà. En fait, la Reine des Neiges, c'était pour la blague que j'ai rajoutée, bien évidemment. Mais c'est plutôt, vous êtes invité par votre ex à son mariage, qu'est-ce que vous faites? A, vous y allez, évidemment. B, vous demandez qui sera là, si jamais ça peut peut-être être un bon plan. Ou réponse C, vous déclinez, c'est une très mauvaise idée.
0: Ça doit être bizarre de se retrouver au mariage de son ex.
4: Mais je suis sûre que ça arrive à plein de gens.
0: Mais Thibault, il est très pote avec ses ex.
4: Ah ouais, par exemple.
0: Est-ce que Carla, t'es pote avec tes ex, toi?
5: Non, pas tellement, non.
0: Ça doit être bizarre. Du coup, t'imagines te retrouver à son mariage.
5: Non, moi, j'y vais pas, non.
0: Ah ouais? Même si c'est sur le thème de la Reine des Neiges?
5: Ah, même avec la Reine des Neiges.
4: Thibault, c'est un golden, on l'a dit.
0: Ah, Thibault, il va, lui, il a bouffé.
2: Ah ouais, avec plaisir. Ouais. J'adore les mariages. J'adore les mariés, d'ailleurs, aussi.
5: Ou le buffet.
0: Alors, normalement, vous avez trois lettres. Puisqu'il y a eu trois réponses. Est-ce que vous avez plus de A, plus de B ou plus de C? Est-ce que vous avez un petit peu de tout? Mettez-le-nous sur les chats, sur Twitch, sur YouTube et sur TikTok. Et gardez-le bien en tête si vous êtes en voiture. Le fan super show qui a que des B. Océane qui dit BBC. Bah, très bien. Mm-hmm. Moi, c'est la team C pour Matt Brass.
4: Ouais, un peu tout.
0: Plus de A pour Destin Nantes. Joe Lalinko, plus de B.
4: Ouais.
0: Sinelisa, plus de B aussi. Toi, Carla, est-ce que t'as plus de A, plus de B ou plus de C?
5: Ah, moi, je crois que j'ai eu ABC, hein.
0: Ah, t'as eu ABC, toi.
4: Y a, on a déjà eu ce cas.
0: Ah, t'es tous les chiens, toi, Carla.
4: Mais un peu mélangé trois, ouais.
0: C'est toutes les races. Mais écoute, on va voir les résultats. Thibaut. Enfin, je mets beaucoup trop dans le jeu sur ça. Je vais vous le dire. Parmi toutes les réponses auxquelles j'ai répondu au psychotest de Jordi, la lettre qui ressort est la lettre A.
2: Ok.
0: Non. Plus de A. Attends, on va voir les résultats. Plus de A pour Thibaut. Ricky Squeen, plus de C. Et moi aussi, je suis team C. J'ai eu plus de C. Alors, si on avait un maximum de réponses A.
4: Eh ben, si on est A, on est le meilleur pote et on est le gars de votre enfant. Toujours de bonne humeur et vous avez tendance à dire oui avant même de savoir à quoi vous avez dit oui. Vous aimez être entouré et soyons honnêtes, vous avez parfois un peu trop confiance dans les gens.
0: Ah, il a cassé son casque.
4: Oh non,
0: ah, c'est malheureusement un golden qui a plus de casque de radio.
4: Oh là là,
2: il a cassé son petit casque.
0: Il a cassé son petit jouet.
4: C'est tellement toi. Il est trop content.
2: Donc, je suis tellement heureux.
0: Si vous avez plus de A, vous êtes un golden retriever. Si vous avez plus de B.
4: Vous êtes le caniche, le perfectionniste. Vous avez vos petites habitudes et vous aimez que les choses soient faites correctement. Vous remarquez tout, vous avez un avis sur tout et vous êtes capable de refaire la valise de quelqu'un parce qu'elle n'était pas rangée dans le bon ordre.
0: Ça peut mettre un petit niaque dans le mollet aussi, le caniche, de temps en temps. Ok, si vous avez eu plus de réponses, C.
4: Et enfin, le C, c'était le Yuski, le libre électron. Vous aimez votre liberté, vous supportez assez mal qu'on vous dise quoi faire. Vous pouvez être adorable, puis décider du jour au lendemain de tout plaquer pour vivre à Montréal. Vous avez toujours un plan, mais personne ne sait vraiment lequel, parfois même pas vous.
0: Et ils sont bien ces tests.
2: J'adore.
0: Non, c'est franchement, vrai. C'est fort. Et moi, être un husky, ça me va très bien. Bah, toi, tu vois, t'es un petit peu chihuahua, Carla, un petit peu husky, un petit peu golden.
5: Franchement, je suis ce qu'on appelle un bâtard, du coup.
0: Ouais, c'est un mélange. Je te fais un gros bisou, Carla, grosse dédicace à toute la
5: classe. Bonne soirée, merci tout le monde.
0: Merci d'être passé avec nous ce soir, Carla, dans le Super Show Énergie. Vous êtes les bienvenus, les amis. Tous les soirs, on se marre. On est entre potes, 21h minuit. Il y a Jordi, il y a Thibaut, moi, c'est Charlie. On est là pour rigoler, pour se détendre après un gros lundi. Et même si vous êtes en pleine nuit taf, on est là, on se lâche pas jusqu'à minuit en direct avec l'histoire du soir qui va arriver.

0: On est là en direct les amis, 21h minuit tous les soirs pour vous donner de la force. 21h minuit, bienvenue dans le Super Show Énergie, c'est Charlie. On s'ambiance toute la soirée. Il y a J Balvin qui va arriver, tiens, c'est parfait pour danser un petit peu, pour bien terminer votre lundi. L'histoire du soir aussi pour vous, on va parler de vos phobies. Est-ce que vous avez des phobies marrantes? Vous allez pouvoir nous appeler 0870 42 48. Vous êtes les bienvenus entre potes ce soir dans le Super Show Énergie. Je vais vous parler de l'histoire d'une dame. Son prénom, Stéphanie.
1: De Monaco.
0: Stéphanie de Monaco, exactement. Non, je sais même pas où elle habite, Stéphanie, mais elle a une phobie qui lui pourrit la vie. Aïe. Vraiment, c'est un enfer.
1: En fait, c'est pénible.
0: Ouais, genre, t'as peur d'un truc que tu vois vraiment très souvent.
2: Moi, j'ai la peur des Charlie, moi.
0: Genre l'eau, ouais.
1: Il y a des gens qui ont la phobie d'eau, Charlie, je te jure.
0: Mais non.
1: Mais je te jure, c'est inouï, ça.
0: Ils sont aquaphobes, carrément. Ah, mais très bien. Bon, on va raconter l'histoire de Stéphanie. Si vous aussi, vous avez des phobies un petit peu originales, vous nous appelez 0870 42 48. Vous êtes les bienvenus dans le Super Show, les amis. On est là jusqu'à minuit en direct.
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0: Et on a reçu un message sur l'Insta d'énergie, sur l'Insta du Super Show, de la part de Mathias. Quand je dis de ma, vous dites Thias. Ma,
5: Thias,
0: ma,
5: Thias,
0: ma,
5: Thias,
0: Mathias,
5: Thias, ma,
0: Thias. Mathias qui nous envoyait une info. Là, sur l'Insta du Super Show, il y avait le marathon.
1: Oh la honte.
0: Le marathon de Berlin. Ce dimanche, j'ai un copain d'ailleurs qui l'a fait, l'animateur d'Énergie Strasbourg, il s'appelle Cédric.
2: Ah, il s'est chauffé.
0: Ah, il a couru, il a fait 3h20, je crois qu'il voulait faire.
2: Il est revenu avec sa médaille aujourd'hui, vis-à-vis le fier.
0: C'est vrai?
2: Ouais.
0: Ah, il a fait l'antenne avec la médaille.
2: Bien sûr, il a mis sa petite story.
0: Ah, salopard.
2: Et ça lui va bien.
0: Après, moi aussi, quand j'avais fait le marathon de Paris, j'étais venu le lendemain avec la médaille.
1: Oh là là.
0: Faire le mec, qui était en chier sur 42
1: km. Oui, bah oui.
0: Autant faire un petit peu le mec. Il s'appelait, il y a un mec qui a couru le marathon de Berlin ce dimanche, qu'il a fait en 2h30 et 3 secondes.
2: C'est 2h30 et 3 secondes.
1: C'est bien ou pas, je m'en bats.
0: Bah, c'est très bien. Ah ouais, okay. C'est très très bien, mais il a battu un record. Et c'est pas le record du marathon, parce que le record du marathon, c'est moins de 2h. C'est 1h59 et quelques. Ce mec-là, il s'appelle Iskander Yadgarov. C'est un russe.
1: Mm-hmm.
0: On embrasse tous les Russes qui nous écoutent.
2: Absolument tous. Si Vladimir Poutine nous écoute là, par exemple,
0: on les embrasse quasi tous.
2: Ok,
0: bon. Ouais, mais si nous écoute, on l'embrasse. Qu'est-ce que tu veux qu'on fasse?
2: Oui, de toute façon, il faut l'embrasser, sinon il va nous.
0: Vaut mieux l'embrasser.
2: On vous l'embrasse.
0: Oui. Mais de loin,
2: une poignée de main cordiale.
0: Gentiment, oui. Iskander Yadgarov, il est russe, il a battu un record au marathon de Berlin ce dimanche. Il a couru en 2h30. Et il y avait une spécificité. Quelle était la spécificité de Iskander Yadgarov? Vous pouvez nous dire sur les chats, il y a tous vos messages qui arrivent en direct, Twitch, YouTube et TikTok. Quel record est-ce qu'il a battu, Jordi?
1: Il avait pas de bras? Il a couru sans bras, je sais pas, genre.
2: Après, ouais, un marathon sans bras, c'est faisable.
0: Ouais, ça se fait.
2: Je m'aurais dit sans jambes.
0: Finalement.
2: Et alors, sur les bras.
1: J'ai hésité, ouais.
0: C'est un peu chiant au ravito.
2: Oui, un peu chiant.
0: Est-ce que vous voulez de l'eau?
1: Bah
0: non, hein, je peux pas. Non, c'est pas ça. Thibaut.
2: Il y avait une petite pause apéritive. Toutes les 30 minutes, il faisait une pause où il s'en jetait un petit derrière le cornet. Il se remettait un poisson sur la tête.
0: Ah, bah, c'est à Berlin.
2: Ouais,
0: une petite mousse. Non, c'est pas ça.
1: Ah, déguisé, il était déguisé?
0: Il a pas été déguisé. Il y a beaucoup. Il y a un mec qui fait le marathon de Paris chaque année en costume.
1: Mais oui.
0: Ah, il est fort. Il y a un mec qui le fait aussi chaque année avec des moon boots. Non, des bottes de ski.
1: Ah ouais, plus dur que les moon boots.
0: L'enfer. Dit. L'enfer. Le mec qui court 42 km en bottes de ski.
2: Il l'a fait en arrière. Il a couru en arrière.
0: Non, il a pas fait en arrière. Bête. Iskander Yadgarov a battu un record ce week-end, ce dimanche au marathon de Berlin. C'était hier. Il a fait le marathon en Crocs.
2: Mais c'est pas fait pour courir, ouais.
0: Vous imaginez 42 km en Crocs.
2: Ça leur fait une pub de fou, en vrai. Alors, c'est trop bien.
0: On embrasse tout le personnel soignant qui bosse, hein, beaucoup, beaucoup en Crocs. Ah, moi, je suis très proche d'une infirmière qui bosse très souvent en Crocs, qui est très contente qu'elle ait ses Crocs personnalisées.
2: Oui, elle a ses petits pins dessus.
0: Elle a ses petits pins dessus. Et Iskander devient donc officiellement le recordman du monde d'un marathon couru en Crocs.
2: C'est énorme.
0: C'est fort. Okay. Hein.
1: Il y avait un message, il y avait une raison particulière ou c'était juste pour le fun?
0: Ben, je sais pas si c'est pour faire une pub à Crocs ou si juste il se fait ça pour le défi, pour le challenge. Et moi, j'ai quand même une grosse pensée pour tous ceux qui ont couru à côté de lui avec l'odeur pendant 42 km. Parce que les Crocs, je peux dire, c'est pas marrant et ça rend l'épreuve beaucoup plus compliquée.
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0: Tant qu'il a pas couru avec un pull orange, ça va, tout va bien.
1: Tu dis ça par rapport à mon pull.
0: Par rapport à ton pull, Jordi, exactement.
1: Vous n'êtes pas prêts de nous voir courir, hein, donc vous inquiétez pas.
0: Venez nous voir, les amis. On est là sur Twitch, sur YouTube et sur TikTok. C'est le Super Show en direct tous les soirs. 21h minuit. Merci de nous rejoindre. Merci de nous choisir. On est là avec l'histoire du soir qui arrive.

0: ce qui a marqué Jordi.
1: Allez, c'est mon Olysée.
2: C'est mon Olysée.
0: C'est vrai, tu as une relation particulière avec Michael Olysée?
1: Bah, il me connaît pas encore, mais moi je l'adore.
0: Ah.
1: Comme à peu près tous les stars que je supporte, mais qui me connaissent pas. Mais
0: c'est qui ton crush à part Bad Bunny? Un crush célébrité, Jordi?
1: Ah, crush célébrité.
2: Ah non, arrête, mais je suis pas encore une célébrité.
0: Arrête-toi. Ni Bad Bunny, ni Thibaut du Super Show.
2: Ah oui, arrête, ma grande.
0: Ni Enzo, ça va le gêner, il est à côté, notre nouveau stagiaire.
1: Ok, en ce moment, je crush, mais bon, un peu jeune pour moi, sur Daniil.
0: Ah, c'est vrai que t'aimes bien Daniil.
1: J'adore Daniil.
0: Il est nommé au Energy Music Awards.
1: Bien sûr, il est nommé.
0: Ah, mais tu vas le voir le 23
1: octobre. J'espère bien qu'il sera là.
2: T'aimes bien.
1: Ah, je me pose des questions.
0: Bon, bravo à nos bleus, hein.
1: Ah oui, c'est 1-0, que le début.
0: 1-0 contre la Belgique, c'est quasiment la fin du match. Ça sent très bon pour Zizou.
2: Ah oui, il est fort.
0: Il est fort, Zizou, ouais. En sélectionneur.
2: T'as vu comment il joue avec le ballon quand il attend les joueurs, là?
0: Ouais, il est fort.
2: Il a rien perdu.
0: Il a rien perdu.
2: T'inquiète pas.
0: Là. On tient au cours du score 1-0 pour l'instant pour notre équipe de France contre la Belgique. C'est en Belgique. On embrasse tous les Belges qui nous écoutent ce soir dans le Super Show aussi. On est là, les amis. 21h minuit. Venez nous voir sur Twitch, sur YouTube et sur TikTok. C'est l'heure de l'histoire du soir.
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0: Évidemment, juste avant d'aller vous coucher, peut-être que vous rentrez à la maison, c'est l'heure de l'histoire du soir. Tous les soirs, on réagit ensemble à la meilleure histoire que j'ai trouvée sur les réseaux. Et ce soir, on part à la rencontre de Stéphanie. Et Stéphanie, merci. Je vous l'ai dit, elle a une phobie qui lui pourrit la vie. Et vraiment, c'est un enfer. Et tous ceux qui ont des phobies, des trucs du quotidien, vous allez vous reconnaître dans ça. Stéphanie, la pauvre, elle est pas bien. Écoutez.
4: Là, il va vraiment falloir le prendre, par contre. C'est vrai que vous ne saviez pas, j'ai une immense phobie des chats. D'accord. Et je pensais bien que c'était le vôtre.
5: C'est bien, parce que c'est pas... Peur des chats comme ça, c'est pas commun, quoi.
4: Ben non, c'est pas courant, je sais bien, mais moi, quand je dis que ça me traumatise, c'est une horreur, quoi. Je dis plus de jambes, quoi.
0: Eh oui, Stéphanie, elle a la phobie des chats.
1: Aïe, aïe, aïe.
0: Et ça, c'est relou. Parce que des chats, il y en a partout.
1: Il y en a partout.
0: Ah, des chats, il y en a partout. Elle a peur des petites panthères. Ah, la pauvre, pas de bol pour elle, Stéphanie. Et surtout, bah, parce qu'il y en a plein dans son immeuble, quoi. Ah.
4: Alors, là, c'est toujours très compliqué. Voilà, j'ai pas de chat. Là, c'est bon, je sais que je peux y aller. Quand je vois le chat qui est là, moi, je re-rentre. Je prends là ma porte et j'essaie de claquer pour lui faire un petit peu peur et pour qu'il puisse partir.
0: Vous imaginez Stéphanie à 8h du mat. Elle part, la pauvre, elle part bosser, elle est là dans le couloir. Attends. Minamino, attends. Et vraiment, ça la traumatise. Et même, elle est sortie. Alors là, elle est suivie par les caméras dans l'histoire. Elle est partie au cirque. Avec ouais. toute sa famille. Et dans okay. le cirque, la pauvre, il y avait un chat.
1: Mais aïe, aïe, aïe.
4: Ah, tu me dis dès qu'il a pris. Si, viens. Moi, je peux pas.
0: Elle est pas bien. Ah, là, elle est pas bien, Stéphanie. Pas bien. Déjà qu'elle est pas pour les animaux au cirque, alors là, les chats. Non, c'est encore pire. Heureusement qu'il y avait sa petite nièce de 5 ans pour la protéger. Pour la surveiller. Ouais, pour la surveiller, il faut le faire du. Ah, moi, elle pourrait pas venir chez moi avec mon petit chat, avec mon petit moquet d'amour. Mais après... chez Jordi non plus, avec sa petite Gigi.
1: Jamais.
0: Ah, chez Gigi, elle est un peu agressive en plus.
1: Gigi, elle est pas commode.
2: Chez moi non plus, elle pourrait pas venir.
0: Pourquoi Thibaut?
2: Moi j'ai la panthère d'énergie qui dort à la maison.
0: Oh là là,
2: ah, bien sûr.
0: En plus, elle est pas commode celle-là.
2: Ah, bon, la panthère d'énergie, moi tu sais que je la garde bien précieusement parce qu'elle est.
0: Oh là
2: ben, je
0: ça, c'est ce qu'en la fin. Calme-toi. Arrête. Non. Ouais. Non, tu montes pas les patous. Tu caches, tu enlèves les griffes.
2: Ah, arrête.
0: Attention, il est là. Attends, hop, il est là. Hop là là. Esquive. Tiens, regarde, je te lance la petite balle.
2: Ah, bah la dirait.
0: Non, mange pas la petite balle. Arrête, on mange pas la petite balle. Va sur Jordi.
1: Ah non.
0: Va sur Jordi. Va embêter Jordi. Ah non, Jordi.
1: Tu mets un chassé.
0: Fais gaffe, Jordi, parce que tu sens un peu le saumon aujourd'hui. Aïe, aïe, aïe, déteste ça. Aïe. Ah, elle a pas l'odeur du saumon. Allez, fais un gros bisou à notre Stéphanie, la pauvre. La vie, elle doit pas être facile tous les jours. Et justement, mais du coup, je vous ai demandé, appelez-nous dans le Super Show Énergie. Ce soir, vous êtes dans la voiture, vous êtes tranquille chez vous, vous voulez nous appeler, vous voulez passer en direct à l'antenne. Est-ce que vous avez des phobies un petit peu marrantes?
2: Ah bah moi oui.
0: Est-ce que vous avez une phobie qui sort un petit peu du quotidien? Vous nous appelez 0870 42 48. Vous êtes les bienvenus, passez 5 minutes dans l'émission. Par exemple Thibaut, oui, on l'a dit, il a peur des poules.
2: Mais j'ai une phobie, mais genre c'est un serpent à côté, je n'ai zéro peur, alors qu'une poule, je vous jure, vous voyez un truc de 20 cm, moi je vois vraiment un dinosaure qui arrive vers moi.
1: C'est tellement mignon, mais t'as un trauma, t'as eu quelque chose avec une poule?
2: Ouais, je vais vous raconter.
0: T'as peur des œufs?
2: Non, les œufs, je trouve très mignons.
0: Un poussin.
1: Les œufs.
2: Un poussin non plus, non, c'est vraiment la poule.
0: Un coq.
2: Ah, le coq, ouais, il me fait peur.
6: Ah ouais.
2: Ah, le coq, là, quand il...
0: Un gros coq, un big coq.
2: Ah, ça, alors ça, comme tu dis, là, ouais, t'as peur de ça.
6: Et c'est toutes les poules, parce qu'il y a les poules de luxe qui sont très belles, tu sais, avec les cheveux et tout, non, ça, non?
2: Mais par exemple, un paon qui ressemble à une poule, ça, ça me fait pas peur. Mais par contre, une poule qui ressemble vraiment à une poule,
0: parlez. C'est tout mignon, une petite poule.
2: Autant,
0: c'est
2: tu, autant c'est tu dirais. C'est tout mignon, une poule, t'as vu les pattes qu'elles ont?
0: Mais oui, mais non, mais tu dirais une noix. Une noix ou une autruche.
2: Ah, ça me vient qu'ils ont mis une photo d'une poule. Non, mais
0: une autruche, tu vois, c'est immense. Et une autruche, en plus, tu sais que ça attaque. Ça, je comprends que ça fasse peur.
2: Ouais, bah, et ça, bizarrement, peut-être parce que j'ai pas côtoyé énormément d'autruches. Mm-hmm. Mais ça me dégoûte pas. Alors que la poule, elle me dégue, mais.
0: Fais gaffe derrière. Appelez-nous, les amis. Vous avez des phobies un petit peu marrantes. Ou des trucs qui sortent de l'ordinaire. Vous êtes les bienvenus dans le Super Show Énergie. 0-870-42-48. Vous nous appelez. 0-870-42-48. Vous nous appelez ou passez dans le Super Show Énergie. Il y a Lily qui arrive et évidemment tous vos messages dans les chats. Venez nous voir, les amis, sur Twitch, sur YouTube et sur TikTok. On voit tous vos messages en direct à l'antenne. Joe Lalinko qui dit: moi j'ai la phobie des statues de cire et des mannequins. Mais ça, je peux comprendre, tu vois.
6: Ah oui, ça, je peux comprendre.
0: C'est quand c'est très bien fait, ça peut
6: faire. Ah bah, musée Grévin, quelle horreur.
0: Ah mais grave. Et Jordi, tu veux nous dire si t'as des phobies? Et tous vos messages arrivent en direct à l'antenne, les amis. Il est 11h moins le quart. Vous êtes les bienvenus dans le Super Show. On est là tous les soirs, 21h minuit, on entre potes. Moi, c'est Charlie. Il y a Jordi. Il y a Thibaut qui a peur des poules.
2: Eh bah, c'est bon, on arrête de smoke. Arrêtez.
0: On vous attend au standard. 0 870 42 48. Let's go.

0: On est là les amis, 21h minuit, on vous attend au standard 0870 42 48. Venez dans le Super Show Énergie. Les amis, on parle de phobie. Est-ce que vous avez des phobies marrantes? Est-ce que vous connaissez quelqu'un qui a une phobie un petit peu rigolote qui malheureusement lui pourrit la vie,
1: hein? Ah oui.
0: Eh oui, ça arrive malheureusement. On vous attend au standard, vous êtes les bienvenus. 0870 42 48. C'est le Super Show Énergie avec Jordi, Thibaut, moi c'est Charlie. Et évidemment sur Twitch, sur YouTube et tout, sur TikTok. Tous vos messages arrivent en direct à l'antenne, vous pouvez le voir.
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0: Solène qui nous dit, moi j'ai la phobie du super show.
3: Oh non,
0: je rigole bien sûr, Solène.
3: J'ai peur, j'ai peur.
0: Alors elle est taquine celle-là.
3: Non, la coquine.
4: Elle m'a fait peur.
3: Elle nous fait tourner en bourrique, hein.
0: Solène, elle me fait peur. bisous Solène. J'ai la phobie des oiseaux, Nelson qui disait. Ah ça, je comprends.
1: Ouais.
0: Tu te fais de chier dessus deux trois fois par un pigeon, après c'est chiant.
3: Ah, ma meuf elle flippe des pigeons là dans la rue quand on en croise et tout.
0: Elle serait pas en couple avec toi si elle avait peur des pigeons.
1: Oh, il a pas totalement tort.
3: En tout cas, elle a pas peur des canards. Ça non.
0: Moi j'ai peur des petits chiens qui aboient, plus belle la vie, à faire gaffe.
3: Les petits chabots.
0: Les petits chiens, c'est ceux qui mordent.
1: Eh oui.
0: Ça veut dire quoi, crise d'épilepsie, monsieur Sey?
3: C'est pas bon ça.
0: Moi j'ai la phobie des trous. Ah, il y en a beaucoup qui ont ça. La phobie des trous.
1: Ah, mais oui, c'est ça que j'ai.
0: Les trous dans la peau, dans le visage et tout.
1: Il y avait un
3: filtre sur Insta pendant un moment où tu pouvais te mettre la gueule en trou là.
1: C'est horrible. Horrible.
0: J'ai la phobie des avions. Il y en a beaucoup. Matt Brass qui nous dit, venez les amis sur Twitch, sur YouTube et sur TikTok. Tous vos messages arrivent en direct à l'antenne dans le studio. On a un grand écran, on voit tous vos messages avec tous vos pseudos et tout. C'est trop cool de discuter avec vous tous les soirs. On est là en direct. 21h minuit. Il y a Lily qui nous a appelé depuis la Haute-Savoie. Ça va Lily?
5: Bonjour, ça va vous?
1: Salut Lily.
0: Ça va, t'es au lit ou quoi, Lily?
5: Ah, un peu, hein.
0: Ah bah oui, t'es tranquille à la maison, merci beaucoup de nous avoir appelé. Lily, toi, c'est quoi, t'as une phobie un petit peu marrante?
5: Alors oui, c'est ça, j'ai la phobie du beurre.
0: Quoi? La phobie du beurre?
1: C'est la galère.
5: C'est tout commun, oui.
0: Mais comment ça? Raconte, ça te vient d'où?
5: Bah alors, du plus loin que je m'en souvienne, c'est dans ma troisième, j'ai eu des complications de santé et j'ai pas mangé pendant une semaine. La première chose qu'on m'a forcé à manger, c'était du beurre. Et depuis, bah, gros blocage, ça passe plus du tout.
0: Et c'est quoi, c'est la terre? Genre, si t'envoies du beurre, tu vas pas péter un câble?
5: Ah bah si, totalement. Je sais que ma famille, quand ils en mangent à table, je leur demande de le cacher, parce que rien de voir la chose, ça me...
3: mais t'as peur qu'ils t'attaquent? Genre, t'as peur que le beurre sorte du beurrier et qu'ils viennent comme ça te grignoter l'intérieur de ton corps?
5: Bah, je me suis jamais battue avec personne, donc oui, j'ai peur qu'ils m'attaquent, en fait.
0: Ah ouais, une attaque de beurre. Et de tous les beurres, t'as peur du beurre doux, du beurre de micelle?
5: Non, exactement, même de voir dans mon frigo, quand je le touche, sans faire exprès, je suis obligée de me laver les mains et vraiment ça me fait pleurer. C'est pas rien. Non,
3: et c'est quoi ton rapport avec la margarine, Lily? T'arrives à gérer quand même la margarine ou...
5: Alors disons qu'on n'est pas beaucoup amis, quoi.
0: Ah oui, et du coup, tu peux pas faire de gâteau, Lily?
5: Non, c'est ma petite sœur qui s'y colle et je la regarde de très loin.
0: Ah oui, ça c'est drôle parce que le beurre c'est quand même utile en cuisine.
1: Bah ouais, pour tout.
5: Heureusement qu'il y a l'huile pour attraper le coup.
0: Ouais, ouais, non, mais t'as raison. Lui, bah, au moins, ça te fait niveau calories et tout, c'est bien. Si ça te fait que tu manges pas de beurre, c'est très bien.
3: Ah, par contre, vérifie tes apports en oméga 3 parce que le beurre, c'est top. Hein. On vérifie un petit checking.
5: Attention.
0: Ah, j'ai peur de la radio, Quentin qui nous dit, mais non, pas vrai. Jordi, oui, limite avec ce pull orange. Mais...
1: Oh là là, regarde, j'ai peur de Charlie. Ouais, t'as bien raison, Marseille.
0: Ah, j'ai la phobie. Tiens, Lily, est-ce que toi aussi, comme Eric, t'as la phobie des fruits à noyaux?
5: Alors non, j'ai du beurre malheureusement. Enfin, c'est déjà assez.
0: C'est déjà pas mal. Ils réagissent comment les gens quand tu leur dis que t'as peur du beurre?
5: Alors souvent ils me croient pas, donc ils me font des petites blagounettes pas très drôles.
0: Ah, c'est horrible.
3: Ça chiant, ça.
0: J'avais une copine qui avait peur des tomates. Le nombre de fois où je lui ai ouvert une tomate devant. Ah, j'étais loin.
1: Bah oui, bah, tu l'es toujours.
0: Ah mais oui, c'est Anna. Ouais, Anna. Elle a peur de l'intérieur des tomates. Ah, c'est-à-dire que si tu coupes une tomate devant elle et qu'elle voit l'intérieur, elle peut dégueuler.
1: Bah je comprends, mais c'est le côté un peu petit grain, petit trou aussi. Bah oui, normal.
0: Ouais, c'est ça. Mais c'est vrai que t'as qu'une seule envie, du coup, c'est de tester. Enfin, c'est un truc un peu original. Mais promis, nous, on te laisse tranquille, Lily, avec le beurre.
5: Ah, merci beaucoup, ça fait plaisir.
0: Je te fais un gros bisou, Lily. Merci d'être avec nous ce soir. Tu peux te coucher tranquillement. Regarde sous ton lit, quand même. Regarde sous ton lit, il y a du beurre.
5: Oh là là.
0: Je te fais un gros bisou, Lily. Il y a Thomas qui nous a appelé aussi. Ça va, Thomas?
6: Oui, allô, bonjour.
0: T'habites où, Toto?
6: À Montpro.
0: Ok, c'est où?
6: C'est vers Fontainebleau, Moret.
0: Ok, très bien. Bah, représente Thomas, toi, t'as une phobie originale, c'est quoi?
6: Alors, c'est un peu technique, c'est les chaussettes.
3: Ah, bah, je suis en chaussettes, moi, actuellement, dans le sud.
1: C'est
3: là, on regarde pas le live. En plus, elles ont déteint avec mes chaussures en cuir. Il y a des morceaux de marron sur ma chaussette blanche.
6: Non. Bah, là, j'ai des frissons, par exemple.
3: J'espère que t'es pas sur le live, mon petit coquin.
6: Si, bah, justement, je regarde le live, là.
0: Ah, vas-y, range tes vieux yep.
1: Oh là là.
0: Et comment ça, t'as la phobie des chaussettes? C'est-à-dire que toi, tu peux pas mettre de chaussettes?
6: Bah, j'en mets, mais que quand je mets des chaussures. C'est-à-dire que je n'ai jamais dormi en chaussettes ni quoi que ce soit. Je n'ai pas peur des chaussettes qu'on voit, mais c'est vraiment, ça me fait des frissons dans mon corps dès que je vois des pieds dans des chaussettes avec les orteils qui bougent, par exemple.
0: Voilà, et quand tu faisais, par exemple, au collège, quand vous alliez en gym?
6: Bah, soit je me mettais pieds nus, mais j'évitais quand même, et je restais en chaussettes, et bah, je prenais sur moi, mais après, ça allait, c'est pas non plus une peur, mais c'est plus, ouais, des frissons dans mon corps, et ouais. J'aime pas.
1: Il y a Thibaut, vous le voyez pas, mais il est pieds sur la console,
0: en plus,
1: et il pue des yeux.
0: Bah, oui, s'amuse, là, il
1: s'amuse, là.
3: Eh bah, non, ils sont de super bons miettes aujourd'hui. 7 sur 10. Ah ouais, autant fallait pas passer hier.
1: Autant aujourd'hui.
3: En plus, c'est les chaussettes de la veille, celle-là.
6: Bah, j'aimerais pas sentir non plus.
1: Ah ouais, non.
0: Ah, ça doit être terrible, la phobie des chaussettes, c'est terrible.
6: Et bah, surtout quand je vais chez des gens, souvent, des choses.
1: Bah ouais.
6: Et bah, avant, je me mettais pieds nus tout le temps, je voulais pas. Maintenant, j'essaie de me contenir et garder mes chaussettes. Mais j'essaie de plus y penser, de pas regarder. Mais ouais, je sais pas pourquoi. C'est pas du tout.
1: C'est marrant. Et est-ce que du coup, quand tu vas chez des gens, tu leur demandes qu'ils gardent tous leurs chaussures?
6: Bah non, je regarde juste pas leurs pieds. Mais il y en a qui sont au courant, du coup il faut exprès de mettre leurs pieds devant ma tête et voilà. Exactement.
0: Thibaut, tu as des chaussettes longues, Destin Nantes qui te demande.
3: Avec un petit message dessus, j'ai un petit message sur mes chaussettes.
0: C'est ce qu'il a écrit, Thomas, sur ses chaussettes, Thibaut. Il écrit I love hot moms.
3: Ça veut dire j'adore voyager.
6: Oui, mais bien sûr, pourquoi pas.
3: Pas du tout. C'est pas ça que ça veut dire, c'est que le vendeur m'avait dit.
6: Je crois.
0: Est-ce que vous avez des phobies un petit peu originales, comme Thomas, tiens, qui a la phobie des chaussettes? Jordi, toi, c'est quoi ta phobie?
1: Bah, du coup, en vrai, c'est aussi la phobie, la peur des trous, et j'ai regardé le nom technique, c'est la trypophobie.
0: Ah.
1: Donc, c'est vraiment ça, genre, par exemple, une éponge, tu vois, quand elle est mouillée avec tous les petits trous, genre, tous ces petits trucs-là, ah, ça, c'est vraiment horrible.
0: Thibaut,
3: est-ce que t'as peur des nombrils, du coup, aussi? Parce que j'ai une copine à moi, si on lui met...
0: Angèle, elle a peur des nombrils.
3: Ah ouais?
0: Angèle, attention, tu touches pas le nombril devant elle.
3: Ah oui. Mais j'ai une copine, elle est phobique de ça, genre quand elle voit un nombril, et encore pire, si tu mets ton doigt dans ton nombril devant elle, ça la rend, mais genre folle, elle se met à pleurer premier degré.
1: Ah ouais?
3: T'as pas ça?
1: Non,
3: tu veux tester?
1: Ah non, non, mais par contre, les
0: nombrils. Tu mets ton doigt dans le nombril de Thibaut.
1: Non, mais vous inquiétez pas.
3: Mais si moi je le mets dans mon.
1: Allez, vous inquiétez pas.
3: Tu veux pas?
1: Non, ça va aller.
3: Je le fais pas alors, si elle veut pas.
0: On est là jusqu'à minuit, les amis. Merci beaucoup, Thomas. Je te fais un gros bisou. Merci, mon pote.
1: Merci, Thomas.
0: Tu peux rester sur le live avec nous. On est là en direct, les amis. 21h minuit, tous les soirs, c'est super chaud. On en parle encore 5 minutes. Est-ce que vous avez des phobies un petit peu hors du commun? Est-ce que vous connaissez des gens qui ont des phobies un petit peu originales? Vous êtes les bienvenus, les amis. Appelez-nous 0 870 42 48. L'appel, il est gratuit. On va prendre Hermione au téléphone et tous vos messages dans le chat.

0: Vous connaissez quelqu'un qui a une phobie? On vous prend au téléphone 0870 42 48 et on lit vos messages évidemment sur Twitch, sur YouTube et sur TikTok. Les amis, on en direct sur tous les réseaux. Venez nous voir, venez voir l'émission, venez voir le studio, venez voir comment ça se passe, une émission de radio sur tous les réseaux. Vous tapez Énergie, vous allez nous voir.
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0: Salut à Algérie PSG qui vient d'arriver sur le live. Salut mon pote qui est souvent là. Moi j'ai la phobie des insectes. Corma qui nous dit ça.
2: Ah ouais, tout ce qui est moustiques, petites bêtes, globalement, oui, je comprends.
3: Et scarabée, là.
2: Scarabée,
3: ça me dégue, moi.
0: Ah, moi, tu vois, c'est pour ça que je pourrais pas aller en Australie, par exemple.
3: Ouais. Il y a plein de bestioles là-bas.
0: Ah ouais, non, mais Australie, j'aurais trop peur.
2: Oui, mais en vrai, moi, j'y suis allée, si tu vas dans des grandes villes, c'est comme chez nous. Il n'y a pas plus de.
3: Où est-ce que t'es pas allée, toi?
0: Non, mais.
2: Ouais, c'est vrai.
0: En fait, j'en dis, le problème, c'est que moi, si je suis en train de faire pipi et qu'il y a un serpent qui sort des toilettes, personne ne sera étonné. Tout le monde sera en mode, bah ouais, c'est l'Australie, gars. Alors que non, j'ai pas envie que ça soit normal.
2: Oui, donc je comprends ce que tu veux dire.
0: Donc, petite phobie. Ouais, j'avoue que les serpents, je suis pas fan non plus. Mais c'est vrai que toutes les bestioles. En vrai, je dis que j'ai pas peur des araignées, mais si j'ai une araignée comme as devant moi, j'aurais peur de l'araignée, tu vois.
2: Et en improbable, des phobies improbables, t'as quelque chose?
0: Non.
3: Mais t'as peur de rien, tu vois.
2: Il a peur de rien, c'est
3: mais vrai. Tu sais que c'est la vie qui a peur de Charlie et c'est pas Charlie qui a peur de la vie. Hein.
0: Non, moi j'ai toujours, malgré le fait que j'ai 27 ans, j'ai toujours un peu peur du noir.
3: C'est vrai?
0: Ouais, c'est-à-dire que quand je suis dans le noir, j'ai pas mes repères et tout.
2: Ah, oh, c'est mimi.
0: Je suis pas bien.
3: Attends, mais je veux trop qu'on fasse l'expérience.
2: Ah, mais oui.
0: Ah, mais moi, vous me mettez dans une pièce dans le noir, je bouge plus.
2: On teste, on
3: attends,
2: dit,
3: on peut, est-ce qu'on peut
2: on
3: tout
2: met Charlie dans le noir.
3: On peut.
0: Mais non, mais là, je suis là. Non, mais il y a des lumières partout dans le studio, ça marche pas.
2: Non, mais bah oui, il faudrait tout éteindre, les gars. On va couper l'émission, ça marche pas.
0: Non, mais là, ça va, parce que je sais que je suis avec vous. Et si je suis avec des gens, ça va.
2: Okay.
0: Mais si je suis tout seul dans un endroit que je connais pas dans le noir, ça me met un peu mal. Franchement, ça me met un peu mal.
2: Oh, c'est mignon.
0: C'est mignon.
2: Ah, oui, ouais. C'est mignon.
0: C'est ma petite phobie un petit peu mignonne. Je rassurais si j'ai ma petite veilleuse. Petite veilleuse mignonne.
2: Et mon petit moka à côté de moi.
0: Voilà, mon petit moka qui ronronne. Alors lui, il est très bien quand il est dans le noir, il n'y a pas de souci. Hein. Et j'ai peur de lui marcher dessus quand je suis dans le noir, mon petit chat. Pareil pour les serpents, j'ai peur, Corma. Ben voilà aussi, moi j'ai la phobie de l'essence. NT qui nous servait. Ça, tout le monde. Non, tout le monde a peur de l'essence. Tout le monde a peur de faire le plein. Moi, je suis fan de Gims. Ben voilà, ben très bien, Jerry PSG.
3: C'est bien dans le thème en plus. Hein.
0: Je connais quelqu'un, White Tiger, qui nous dit j'ai la phobie des poupées.
3: Les poupées, ouais, ça fait flipper quand t'es une poupée au milieu de la nuit. Moi, j'ai un truc comme ça un peu avec les miroirs la nuit. J'ai un miroir dans ma chambre. Et en fait, je sais pas pourquoi, ça fait des espèces de reflets parfois quand je me réveille. Et du coup, ça me fait flipper de fou. Du coup, je mets un tissu dessus pour pas qu'il y ait de reflets.
0: T'as peur de toi-même.
3: Et ouais, j'ai peur de moi-même.
0: Et c'est qui ce con dans le miroir, là?
3: Je te jure. Pourquoi
0: il me regarde comme ça, ce con?
3: Pourquoi il mijote, là? Pourquoi il est pas de slip?
0: Appelez-nous au standard. Si vous avez une peur un petit peu originale, 0870 42 48. Hermione nous a appelé. Ça va, Hermione?
4: Oui, ça va, et vous?
2: Salut, Hermione.
0: Hermione, t'as peur des sorciers, toi?
2: Oui.
0: T'as peur des baguettes magiques? T'as peur des monstres dans l'école de Poudlard? Et j'imagine qu'on ne l'a jamais fait, celle-là.
3: Ah, l'enfer pour toi.
4: Non, jamais. Jamais de blague sur Harry Potter.
0: Bien sûr. C'est quoi ta phobie, Hermione?
4: Alors, ma phobie, c'est les éoliennes.
0: C'est marrant.
2: Oh, waouh.
0: T'as peur des éoliennes?
4: Eh oui, original.
0: Arrête.
4: Et pourtant, j'ai pas forcément peur des grandes choses, parce qu'on pourrait croire que c'est lié à ça, mais pas du tout. Oui. J'ai juste peur des éoliennes.
0: Et t'as peur de quoi? Que ça se décroche?
4: En fait, je pense que j'ai un peu peur que ça me tombe dessus. J'ai toujours eu un peu cette peur des éoliennes. J'ai aucune idée de pourquoi. Et une fois, il y a un membre de ma famille qui a décidé, pour rigoler, de m'emmener juste en dessous d'une éolienne en voiture.
2: Ah, pote à Charlie.
4: En me faisant croire qu'elle allait me tomber dessus. Et j'étais en pleurs et depuis, impossible. Dès que j'en vois une, c'est horrible.
0: Et tu sais d'où ça vient? Non, t'arrives pas à ça.
4: Alors là, non, je sais pas du tout. Vraiment pas, c'est une phobie qui m'est venue comme ça.
0: Ah, moi, quand j'étais petit, je jouais tout le temps, j'ai toujours été très gamer. Toujours jeux vidéo, j'avais ma Game Boy quand j'étais petit et tout. Et mes parents en voiture, ils en avaient marre que je joue à la Game Boy. Du coup, dès qu'on passait à côté d'éoliennes, ils disaient attention, ça va faire un faux contact, ça va faire exploser la Game Boy. Et du coup, moi, j'aime pas les éoliennes depuis ça.
2: Parce que, c'est un truc aussi.
4: Je comprends.
0: Bon, maintenant, j'ai grandi, j'ai compris que c'était nouille, hein, mais.
4: Moi, j'ai pas compris.
0: Ah, toi, t'as toujours la phobie. Moi, j'ai la peur des chevaux, Maxime qui nous dit ça.
3: Ah, c'est impressionnant, les chevaux aussi.
2: Ouais, aussi.
0: Ça fait peur, tiens, Maxime. Attention, Maxime, derrière toi, attention!
2: Oh non! Ah, il y a Anna, c'est drôle, qui dit j'ai la phobie des genoux. Et ça, c'est quand même galère.
0: Je déteste qu'on me touche les genoux, je ne les touche pas moi-même, je déteste voir quelqu'un qui se touche les genoux.
3: Ah, elle a le genou sale.
0: J'ai déjà vomi à cause de quelqu'un qui a posé sa main sur mon genou.
3: C'est fou, ça.
2: Je rigole, mais c'est vrai qu'effectivement.
0: Ah, c'est terrible.
3: Ça va être handicapant, en vrai, au quotidien, de ne pas pouvoir se toucher les genoux. Ou...
2: Bah ouais.
3: Ouais.
0: Ah, si tu fais un saut carpé.
2: Par exemple, tu peux pas faire une bombe dans la piscine,
0: tu peux pas, bien sûr. Et toi, Hermione, il y a que les éoliennes. Après le reste, ça va, les animaux et tout, t'as pas de phobie.
4: J'ai beaucoup de peurs bizarres, mais ouais, je pense que c'est les éoliennes le pire.
0: T'as peur de quoi, par exemple?
4: Bah, je vous avais parlé de la peur des trous, ça oui, bon après, je pense que ça c'est commun.
0: Oui. La peur de trous, il y en a beaucoup, ouais.
4: Mais je

0: peur. Déjà, j'ai très peur de tous les animaux. Mais quand je dis tous, c'est tout. Je vais même pas dans la mer parce que j'ai peur des poissons.
1: Ah, moi aussi.
2: Oui.
1: Ah
2: ouais.
1: C'est pareil.
3: Ça existe, la thalassophobie, c'est la peur des grands fonds.
1: Moi, c'est de pire en pire. Plus je vieillis, plus ça devient irrationnel. Genre, avec ma copine, quand on part en vacances, je suis obligé d'inventer des trucs parce que j'assume pas encore devant elle que j'ai peur de l'eau.
4: Ah, dès que t'as plus pied, ça te panique.
1: Et même quand j'ai pied là, ça devient de pire en pire. Genre, mettre mon pied dans l'eau, c'est un enfer de.
3: Et si t'es en train de nager, par exemple, Thibaut, t'es à 20 mètres du bord, t'as plus pied. Et là, tu sens un truc qui te passe en dessous, qui te chatouille les pieds.
1: Ça devient irrationnel. Je te jure, là, vraiment, j'ai débloqué ça cet été avec ma meuf. Je suis incapable d'aller dans l'eau profonde. Et sauf qu'elle, je lui ai jamais dit ce truc-là. Et je veux pas apparaître pour, tu sais, la poule mouillée un peu, tu vois.
3: Non, mais tu as bouffé, en fait. Ouais,
1: du coup, je saute avec elle, direct dans l'eau. Et en fait, après, je me rattache, tu vois, genre là où je peux directement. Je dis, ouais, moi, je vais quand même rentrer parce que c'est pas si
3: elle est froide, elle est froide. Ouais.
1: Et elle part faire ses longueurs. Et moi, je suis obligé de la regarder de loin. Et je suis comme un con. Putain, j'ai peur de l'eau.
3: Elle a Joe Lalinko qui a la phobie des crabes. Il a peur de se faire attraper par un crabe.
1: Ah ouais, les crabes, c'est dangereux aussi, ça pince.
4: Ça va, ça reste rare quand même.
3: Ouais. Moi, quand il y a des bouchons, qu'on est sur un pont avec plein de voitures, ma phobie. Ah ben moi, tu vois, filou. Moi, c'est quand je suis en dessous d'un pont.
1: Ah ouais?
3: Ouais, c'est mon petit côté Lady Di, je crois. j'ai peur quand je suis bloqué dans
4: un tunnel. Lady
3: ouais, bon. Ouais, dans un tunnel ou en dessous d'un pont et tout. Je suis pas serein.
1: Ah ouais?
4: Bah, ça te tombe dessus.
3: Ouais, c'est ça. Ouais. Bah, tu dis, là, il y a quand même un moment où tu contrôles pas trop le truc, quoi.
1: Bah, c'est vrai. Tu sais que mon père, il y a quelqu'un, il était. Je pense que ta peur va être encore pire à partir de maintenant. Parce que c'est un pont où on passe souvent, en plus, toi et moi, en voiture. Mon père, il passait
3: t'as
1: comme
3: pas,
1: ça.
3: T'as pas le permis, toi.
1: Bah, non, mais quand on passe en voiture. Tu
3: vois, ah oui, d'accord.
1: Et en fait, mon père, il passait en dessous, justement, ce pont. Et il y a un mec qui a acheté un sac poubelle avec des parpaings, des trucs et tout dessus.
3: Arrête.
1: Et du coup, ça lui a pété le pare-brise. Et maintenant, il a un peu déformé, même du visage. Il a une joue qui est un peu plus grosse que l'autre.
4: Attends, ton père?
1: Ouais, mon daron, ouais.
4: Mais je vous montrais cette histoire.
1: Ouais. Et du coup, maintenant c'est pareil, il a un peu peur quand il passe en dessous des ponts. Tu vois, il fait des petits bugs comme ça.
3: Il y a un mec qui lui a jeté des parfums dans haut du pont.
1: Mec qui a acheté un sac poubelle avec des trucs hyper lourds dedans. Il s'est pris en pleine tête, le daron.
3: Mais le mec est en prison, j'espère.
1: Ah bah non, il s'est barré. Tu sais, mon père,
3: Mais fallait appeler la police.
4: Non, mais attends, mais tu te rends compte? Tu me racontes.
3: Mais le gars, c'est une tentative de meurtre.
1: Ah, complètement, ouais, complètement. Et mon père, il a juste eu le visage un peu déformé. Puis là, par contre, je te raconte pas le pare-brise. Hein. C'était plus gros qu'une pièce de 2 euros, l'impact.
4: Ah ouais, Carglass, ça devait rien faire.
3: À la résine spéciale. Ouais,
1: non, ça marchait pas.
3: Ah, vous savez que j'ai un gars, un pote, il était en train de rouler, mais je vous jure, Hermione, écoute cette histoire, elle est dingue. Il est en train de rouler sur une route en Alsace. C'est une route, c'est une nationale.
1: Ok.
3: Et il y a des ponts, des fois, au-dessus des nationales, ouais. Tu peux traverser, il y a des gens qui passent au-dessus, il y a des ponts. Mais je vous jure. Mais là, c'est pas une blague. Le gars, il est en train de rouler sur une nationale. Il est quoi? Allez, entre 90 et 100. Il est en train de rouler. Un cerf qui saute du haut du pont, qui lui tombe sur le pare-brise.
1: Oh, l'enfer, le constat de merde à faire.
3: Non, mais, imagine un cerf, une biche. Une biche qui saute du pont. Non mais déjà la probabilité pour que la biche saute du pont.
4: Déjà.
3: Je pense qu'elle a dû paniquer. Il y a dû avoir quelque chose en haut.
4: Pauvre.
3: La biche est tombée sur son pare-brise. C'est-à-dire qu'il avait, il avait la tronche de la biche inséré dans le pare-brise.
0: Non mais
3: t'es en train de rouler, t'es en train de chanter la malade, tu vois, t'es tranquille, t'es dans ta bagnole, t'as une biche qui te traverse le pare-brise, t'as un truc de 30 kilos ou même
4: personne
3: plus de
4: 50
3: kilos te tombe sur le pare-brise. Ah, ça fait un petit choc, hein.
4: Comme quoi, ouais, faut faire attention, hein, purée.
3: Ah non, mais c'est l'une, elle m'est traumatisée direct, Océane qui nous dit, mais exactement. Pareil que Charlie, moi j'ai du mal à passer dans les tunnels.
4: En tout cas, maintenant on a encore plus envie de passer dans les tunnels.
3: Voilà,
4: c'est bien, les gars, les ponts, les tunnels.
3: On s'est rassuré un petit peu, même si comme Hermione, vous avez peur des éoliennes. Mais voilà, maintenant vous n'êtes pas tout seul. Au moins, il y a Hermione qui vous a rassuré sur ça dans le super show.
0: Je suis là.
3: Je te fais un gros bisou, t'habites où toi, Hermione?
0: En Belgique.
3: Ah, t'as vu qu'on a gagné ce soir la France?
0: Oui, je savais même pas qu'il y avait un match. J'avoue.
3: Il y avait un match et vous avez perdu. Vous avez perdu la Belgique.
0: Bah, super, c'est génial.
3: 1-0 pour les Bleus ce soir. Je te fais un gros bisou, Hermione. Passe une bonne nuit.
4: Merci,
0: bonne soirée. Au revoir.
3: Merci d'être avec nous, les amis, tous les soirs. 21h minuit, c'est le Super Show Énergie. On est là entre potes. Ça m'est arrivé avec ma Clio, avec les feux de ma Clio. Adri qui dit, il est des galères en voiture. Bon, faites gaffe à vous si vous nous écoutez ce soir en voiture, les amis. On est là sur Twitch, sur YouTube et sur TikTok. Venez nous voir en direct, on va faire rentrer le champion quand même dans le studio.
4: Ah,
3: ça y est, c'est l'heure. Ah, attendez, on va le faire rentrer. On va prendre un viewer, un auditeur pour défier notre champion. Si vous voulez le défier, vous nous appelez 0 870 42 48. Vous êtes les bienvenus.

Super chaud. Tous les soirs en direct sur Énergie, 21h minuit. Merci de rentrer avec nous à la maison. Qu'est-ce qui arrive, Moziman, alors? C'est le directeur de la Star Academy. Moziman arrive pour vous sur Énergie. On va chanter avec Coria aussi.

0: Vous êtes au bon endroit tous les soirs pour vous ambiancer, pour vous marrer entre potes, pour rentrer à la maison. Bienvenue dans le Super Show, les amis. C'est Charlie avec Jordi, avec Thibaut. On est là en direct sur Twitch, sur YouTube et sur TikTok. Venez nous voir, vous tapez Énergie sur les réseaux. On est là en live.
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0: Et si vous cherchez du boulot, les amis, j'ai du taf pour vous.
3: Oh, ah, sympa.
0: Thibaut, écoute bien. Parce que... On sait jamais si on peut finir la saison.
4: Là, j'étais en train de me dire, il est en train de me faire comprendre quelque chose. Thibaut, écoute bien. Du taf, d'accord. Bah, j'écoute alors.
0: Les amis, si vous rêvez d'être acteur, sachez que Netflix recherche des figurants pour une nouvelle série.
4: Oh, énorme.
0: Nouvelle série réalisée par Danny Boone himself.
4: Ok.
0: Cette série s'appellera Johnny Bilout. C'est pas une vanne.
4: C'est vrai.
3: Ah, c'est pas une vanne.
0: C'est une série réalisée par Danny Boone en hommage à Johnny Hallyday. Il cherche des figurants dans le Nord.
3: Ok.
0: À Dunkerque. Si jamais vous habitez à Dunkerque, vous êtes dans la région, vous voulez apparaître sur Netflix, actuellement, il cherche des figurants pour la nouvelle série de Danny Boone qui va s'appeler Johnny Bilout.
3: Ah, c'est marrant.
0: Tu pourrais le faire, Jordi ?
3: Non.
4: T'as le pitch ou pas ?
0: Pourquoi ?
3: Parce que je ressemble pas à Johnny.
0: Mais non, mais pas le rôle principal, être figurante.
3: En vrai, oui, pourquoi pas ? Jamais fait expérience figuration.
0: Thibaut, tu pourrais le faire ?
4: Moi, je refuse tous les rôles qu'on me propose à chaque fois. Là,
0: ouais, ils sont chiants, ces producteurs.
4: Les agents, les producteurs.
0: Harceleurs, prennent 10%.
4: Oh là là, qui me disent, là, allez, viens jouer dans mon nouveau film. Je fais, écoute, Luc, j'ai pas le temps, monsieur Besson.
0: Et vous savez d'ailleurs que Julie, notre community manager qui a mixé vendredi dernier dans l'émission, elle va être dans la prochaine saison de Emily in Paris.
4: Il fallait juste le dire tout de suite parce que c'était confidentiel.
0: C'est confidentiel.
4: Donc pour l'instant, on dit qu'on l'a pas dit.
0: Elle sera peut-être dans la nouvelle saison d'Emily in Paris.
3: Ah, mais peut-être.
0: C'est pas sûr.
3: C'est pas sûr.
0: Elle a quand même fait 5 jours de tournage, donc elle y sera, je pense. Mais ça, c'est la classe. S'il y a des figurants du coup qui veulent aller jouer dans Johnny Bilout, vous êtes les bienvenus dans le Nord. Et en attendant, les amis, je vais vous proposer des pitchs de séries qui cherchent des figurants. Et vous me dites si c'est une vraie proposition de série ou si c'est pas vrai.
3: Ok, très bien.
0: Vous êtes chaud ou pas?
3: Allez, chaud.
0: C'est des vraies annonces de casting ou des fausses?
3: Ok.
0: À vous de deviner. Je vous fais jouer Jordi Thibault.
4: C'est parti.
0: On cherche un homme ou une femme avec un vélo personnel sur Marseille afin d'apparaître en arrière-plan d'un animateur télé qui adore prévenir si un escalier approche mais déteste les hommes. Ils s'en prennent aux mineurs. Est-ce que c'est une vraie annonce ou pas ? On cherche un homme, une femme avec un vélo personnel sur Marseille dans une série présentée par un animateur télé.
3: Oh, c'est précis en tout cas comme recherche.
4: Moi j'ai ma petite idée,
0: Thibaut.
4: Et je peux te dire que c'est vrai, j'ai postulé, je suis un vélo personnel.
0: À côté de Marseille ?
4: À côté de Marseille, ouais.
3: Ouais, ça me paraît trop précis pour être une fausse annonce. Au
4: Good
3: aussi.
4: Au Good, exactement. C'est là où j'ai postulé.
0: Eh bien, c'est vrai, les amis, ils cherchent des figurants pour des nouveaux épisodes de Léo Mattei.
4: Oh, Léo Mattei.
0: La série de Jean-Luc Reichmann.
3: Tu es Nikos également, de même
0: voile. ZZ. Non, c'est pas du tout, c'est pas du tout pareil.
3: ZZ.
0: Z. Non, c'est ZZZ.
5: Salut, Jordi.
3: C'est un peu garou aussi.
5: La question go.
4: La question in.
5: La question in. La question coquine.
3: Oh là là. L'enfer.
0: C'était une vraie annonce de figurant pour la série Léo Mattei.
3: Ok.
0: Est-ce que c'est une vraie annonce ou pas ? On cherche une femme ayant la trentaine mais qui fait plus vieille, qui adore se battre avec des gens.
4: Alors je sais pas si c'est vrai ou faux, mais on peut peut-être déjà envoyer Jordi.
0: Une femme qui a la trentaine qui adore se castagne avec des gens, surtout en sortie de bar le week-end.
3: C'est une blague.
0: On recherche une figurante pour une scène de bagarre.
4: Oh les bâtards.
0: Est-ce que c'est vrai ou faux?
4: Bah,
3: je vous vois venir à 10 000 en fait.
0: C'est vrai ou faux?
3: C'est faux.
5: Vous dites faux.
3: C'était
0: faux, mais ça irait très bien pour aujourd'hui, effectivement.
3: Ouais. Pas trop apprécié le plus vieil que son âge, mais bon, ça marche.
0: Est-ce que c'est une vraie annonce ou pas? On cherche trois amis qui se retrouvent dans une fête où se croisent célébrités du monde entier et personne sublimement habillé alors que leur seul fait d'armes est d'avoir changé les paroles de Quoi de neuf Scooby-Doo en Quoi de neuf Super Show. Est-ce que c'est une vraie annonce ou pas?
4: Moi, je pense que c'est une vraie annonce, ouais.
3: Non, c'est une fausse annonce.
0: Bah, c'est une vraie annonce et ça sera nous dans un mois au Energy Music Award.
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0: On sera là les amis au Energy Music Awards. Normalement, si tout va bien, bien sûr, on sera là. On va écouter Moziman dans 3 minutes avec Gaëtan Roussel. Bienvenue dans le Super Show Énergie les amis. On va faire rentrer le champion dans le studio. Venez nous voir sur Twitch, sur YouTube et sur TikTok. On est en direct tous les soirs entre potes avec Jordi, Thibaut. Moi c'est Charlie, c'est le Super Show Énergie, 21h minuit. Le champion va rentrer dans le studio. Si vous voulez le défier ce soir sur un jeu inédit, vous nous appelez 0870 42 48. L'appel il est gratuit. Vous passez sur Énergie en direct à la cool.
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0: précédemment dans le Super Show Énergie.
1: Jordi en direct de la Plénitude Arena, concert de Céline Dion. Attends, apparemment il y a du Titanic là. Il y a du Titanic. Ah, on l'entend chanter. Là c'est en direct les amis. Ouais. Oh, c'est le concert de Jordi ou Céline? T'es la voyante d'énergie.
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3: Bonjour, bonjour Charlie, vous avez bien grandi alors, depuis le temps.
1: Merci madame la voyante. Vous avez le torse velu madame la voyante.
3: Bah oui, c'est vrai que j'ai mis un petit décolleté ce soir. Vous savez, j'ai beau être voyante, j'adore lire dans les boules, mon petit Charlie.
1: Ah oui, ça, ouais. On m'a raconté.
3: Oui, mais je le fais très bien.
1: C'est Bruno Robles en personne qui m'avait dit.
3: Oui, effectivement, Bruno Robles, mais à chaque fois, il aimait bien que je lis dans les boules. Il me disait, j'avais un petit saladier comme ça.
1: Vous le chatouillez entre les scorpions et les balances.
3: Absolument, oui, il me chatouillait.
1: Oui,
3: le scorpion, il me chatouillait les scorpions, oui.
1: Eva, notre standardiste, qui est là ce soir.
4: Hello tout le monde.
1: Avec Thibaut.
5: Je suis de retour.
6: C'est le fou du bus.
1: Le fou du bus.
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0: On est là les amis. Bienvenue sur Energy, 23h23, touchez votre nez.
1: Ah, je l'ai fait tard, 22h22 moi.
0: On est là en direct tous les soirs 21h minuit. Merci de nous choisir pour terminer votre journée taf. Pour ça y est, fini le lundi. Ah, ça y est, là vous rentrez à la maison, ça y est, c'est terminé. Ou vous êtes encore au boulot toute la nuit. Merci de passer un petit peu de temps avec nous, 5 minutes, 10 minutes. Merci de nous choisir tous les soirs. On est les petits nouveaux. C'est le super show Energy avec Jordi, la petite nouvelle d'Energy.
2: Oui, ça me fait trop plaisir de vous retrouver cette semaine.
0: Jordi est là, Thibaut aussi.
3: Ouais, moi c'est pareil, je suis en pleine forme. Je commence à avoir faim là, 23h20. Et...
0: Ah, c'est normal.
3: J'ai faim là. J'ai envie de manger un Charlie.
0: Ah,
3: en entier, je le mangerai.
0: T'as tellement faim que tu pourrais manger
2: un Charlie.
0: Ah, ça fait plaisir. Moi c'est Charlie, les amis. Merci de nous choisir tous les soirs, 21h minuit. Venez nous voir en live sur Twitch, sur YouTube et sur TikTok. Sur tous les réseaux, vous tapez Energy, vous allez voir l'émission en live, vous pouvez nous suivre. Et surtout, tous vos messages arrivent en direct à l'antenne. Je fais un coucou à Gamer PVP, à Stino, à Cinelisa, à Auré, à LDover, qui est là aussi, ceux qui arrivent sur TikTok, Korma, Ricky Squeen, Nadine. Merci beaucoup d'être là, les amis. Vraiment, ça nous fait chaud au cœur, tous ceux qui participent sur le chat et tous ceux qui nous regardent. Merci d'être là, et c'est l'heure d'accueillir le champion.
4: Décidez ouais

0: Le champion vient de rentrer dans le studio du Super Show Énergie. Bonsoir champion.
1: Bonsoir à tous.
0: Ça va champion?
1: Bah oui, très bien, et vous?
0: Oui, en très bien, ça fait plaisir de vous voir. J'ai l'impression que le week-end vous a changé un petit peu.
1: Ouais. Ah bon? Pas du tout, non. Pourtant j'ai passé un super week-end.
0: Ah non, mais j'avais l'impression. D'accord.
1: Non, il y a... Pourquoi ça vous choque?
0: Non, mais pas du tout. Non, le costume vous va toujours très bien, et pas de soucis. Ah, c'est la perruque peut-être.
1: C'est
0: la
1: perruque,
0: la perruque
1: c'est
0: un peu plus grande.
1: Ah, c'est pour ça. J'ai mis cheveux longs.
0: Ah, j'avais l'impression, c'est pour ça. D'accord.
1: C'est ça.
0: Bon champion, vous allez jouer avec nous. Vous allez jouer contre Tom ce soir, qui est notre challenger. Comment ça va, Tom?
2: Ça va, parfait les gars.
3: Salut
2: parfait.
3: Tom.
0: En direct d'Auxerre, toi, Tom, ce soir.
2: Ouais, c'est ça.
0: Ça va, t'as passé une bonne journée, mon pote?
2: Très très bonne journée, parfaite.
0: Bon, magnifique, à la cool. Merci beaucoup de nous avoir appelé, de passer avec nous ce soir dans le Super Champion, mon Tom.
2: Avec plaisir.
0: Actuellement, le champion est à 11 victoires, 12 défaites. C'est-à-dire que Tom, là, t'as le pouvoir d'enfoncer encore un petit peu plus le clou, tu vois.
2: Je vais l'enfoncer, pas de problème.
1: On est sur des calculs là.
0: Est-ce que champion, vous êtes prêt à être enfoncé ce soir?
1: Oula. Bah, c'est parti, carrément.
0: C'est Tom qui le dit. Est-ce que ça vous ferait plaisir d'être enfoncé ce soir, champion?
1: C'est un peu prude de décoffrage, mais pourquoi pas. Allez.
3: Le champion est fan des Jonas Brothers en tout cas.
0: Ah oui, le champion a un t-shirt de Jonas Brothers.
1: Oui, je suis allé à leur concert. C'était super.
0: Je savais pas. Alors écoutez-moi bien. Tom et champion, vous allez jouer ce soir au travail des rimes. C'est un jeu anglais qui s'appelle le Rim Job, normalement le travail des rimes.
4: Vous dites le Rim Job?
0: Rim Job.
4: Le Rim Job, ça me parle.
0: C'est un jeu anglais.
4: D'accord.
0: Tu connais Jordi?
3: Non, je connais pas du tout.
0: Rim ça Job. Me parle, moi. C'est un jeu champion, vous connaissez?
1: Du tout.
0: Tom, tu connais toi le Rim Job?
2: Du tout non plus.
0: Le travail des rimes, c'est un jeu de rimes. Je vais vous donner un mot, et pendant 30 secondes, chacun votre tour, champion et Tom, vous allez donner des mots qui riment avec le mot de base.
3: Ok.
0: Vous avez 5 secondes max pour répondre, donc faut quand même enchaîner assez vite. Et le premier qui a plus d'idées, ou celui qui a la main à la fin des 30 secondes, perd. Ok?
1: Allez.
2: Ok.
0: C'est en 3 manches gagnantes. Okay. On va commencer, il va y avoir 30 secondes. À chaque manche, on va commencer par toi, Tom. Tu vas donner le premier mot, la première rime. Et après 30 secondes, le but, c'est de ne pas avoir la main à la fin, d'avoir donné la dernière bonne réponse, ou alors d'enchaîner. Est-ce que vous êtes prêts?
2: Okay. Prêt.
0: 30 secondes, vous allez devoir me trouver des rimes avec essence. C'est parti. Tom.
2: Là, j'avoue, j'ai pas. Essence.
1: Il a pas.
2: Ah, j'ai pas.
0: Ok, champion.
1: Évanescence.
0: Tom.
2: Fluorescence.
0: Oui. Champion. Oui.
1: Plaisance.
0: Tom.
2: Émance.
0: Pardon?
2: Émance.
3: Je vérifie.
1: Wow.
0: Je crois pas.
3: Ça passe. C'est un attachement affectif. L'émance.
0: L'émance?
3: Ouais, A-I-M-A-N-C-E. Ouais, je vous confirme.
0: Alors là, Tom, pardon, je connaissais le joueur de rugby Cédric Émance, mais je connaissais pas l'émance.
3: Qu'est-ce que l'émance? Si, ça existe.
0: C'est bon, ça existe?
3: Ouais, c'est
0: un. Un point pour Tom, ça vient se valider.
2: Waouh!
1: Wow. J'applaudis pas.
0: Deuxième manche de ce travail des rimes, on joue Rim Job ce soir sur Energy. 30 secondes pour trouver des rimes avec gros bébé Kadom. On commence avec toi, Tom. C'est parti, 30 secondes. Rime avec Kadom.
2: Avec Kadom, ok. Homme.
0: Champion.
1: Calcium.
0: Tom.
2: Magnésium.
0: Champion.
3: Non, ça marche pas,
1: Potassium.
0: Tom.
2: Calcium.
1: Non, j'ai déjà dit.
0: Malheureusement, aïe.
2: Pas grave.
0: Ça fait un partout, les amis. 30 secondes pour trouver des rimes. Le premier qui a plus de rimes perd. Et celui qui a la main à la fin perd aussi.
4: Le champion, vous avez passé un gros week-end. J'ai l'impression que vendredi, vous aviez une voix qui était plus costaud.
1: Plus costaud?
4: Ouais.
1: C'est vrai qu'elle est un peu plus fluette.
0: Ah non, je trouve pas.
4: Là, je me dis peut-être qu'il a attrapé froid.
2: Le champion a changé, hein.
0: Non, quand même. Okay. Un peu plus viril.
4: Oui, il y a peut-être un peu plus. Oui, d'accord.
0: Je pense que c'est la moustache.
4: Oui.
0: C'est la moustache qui fait. Je pense.
4: Hein. C'est marrant de transpirer de la moustache en automne comme ça.
0: Bon. Alors, attention. 30 secondes pour trouver des rimes. On va commencer avec toi, Tom. Des rimes avec élection présidentielle. Présidentielle, on y va. 30 secondes.
2: Présidentielle.
1: Résidentielle.
0: Tom.
2: Intellectuel.
0: Champion.
1: Le ciel.
0: Tom. Ça fait 5 secondes, malheureusement. Il y en avait plein. Il y avait confidentiel.
2: Ah, purée, oui.
0: Différentiel.
1: Ah, oui.
0: Providentiel.
1: Oui.
2: Bon, bravo le champion.
1: Merci.
0: 2-1 pour le champion, rien n'est fait.
1: Ah, je pensais que j'avais gagné.
0: Non, c'est en 3 manches.
1: Allez.
0: Des rimes avec. 30 secondes de rime avec le crâne à Zizou. On commence avec toi, Tom. Rime avec Zizou.
2: Ok. Bisous.
0: Champion.
1: Bijou.
0: Tom.
2: Cajou.
0: Champion.
1: Un casse-cou.
0: Tom.
2: Papou.
0: Ouais, allez, champion.
1: Un coup.
0: Tom.
2: Ah, j'avoue, j'ai pas.
0: J'avoue, il a dit j'avoue, champion.
2: Ah, bah oui.
1: Non, j'ai allez. Pas. J'avais pas.
0: Deux partout, allez. Les amis, pour wow.
2: Allez.
0: Oh, la pression.
2: On revient.
0: Tout va jouer sur la manche finale. 30 secondes
2: j'avoue
0: de rime.
2: Les deux points, c'est vraiment inopiné. Hein. Franchement, j'avoue.
1: Inopiné, remontada.
0: Il est très fort, Tom.
4: Ah, ouais, bravo, Tom.
0: Très, très fort.
2: Merci.
0: Dernier thème de rime, vous allez devoir trouver des rimes pendant 30 secondes avec les chicots à Cyril Ferraud. C'est parti, 30 secondes. Tom, on commence par toi.
2: Maillot.
1: Beau.
0: Tom. Beau.
2: Pas beau.
0: Non, je te le prends pas. Pas beau, je te le prends pas.
4: Non, change, vite.
2: Ok, chicot du coup.
1: Bordeaux.
0: Tom.
2: Un bro.
1: Du placo.
0: Tom.
2: Un seau d'eau.
1: Réseau.
0: Tom.
2: Ah, purée. Ah, non.
0: Mal. C'est terminé, malheureusement.
2: Mal.
0: 3 points pour le champion, 2 points pour Tom. Victoire du champion ce soir.
2: Ouais, bien joué. Bravo.
1: Merci. Pas étonnant, mais...
0: Le champion qui revient à 12 victoires, 12 défaites, grâce aux chicots à Cyril Ferraud quand même. Bravo. On embrasse les chicots à Cyril Ferraud. Et bravo Tom, franchement t'as été un excellent challenger.
2: Merci.
0: Non, franchement super. Est-ce que tu veux faire une dédicace Tom à des gens qui t'écoutent peut-être ce soir?
2: Dédicace à Mika, le meilleur directeur, il va se reconnaître, il vous écoute tous les soirs, donc voilà.
0: Mais parfait, grosse dédicace à Mika, mon Tom. Je te fais un gros bisou. Merci d'avoir été avec nous. Merci d'avoir représenté au CERF.
2: Merci, bonne soirée à vous.
0: Bisous, mon pote. Bienvenue dans le Super Show Énergie, les amis. Au revoir, champion. Hein.
1: Salut.
0: À demain. Merci beaucoup d'avoir joué avec nous, champion. C'est toujours un bonheur de vous croiser le soir.
1: Avec plaisir.
0: On est là en direct, les amis. Venez nous voir sur Twitch, sur YouTube et sur TikTok tous les soirs. C'est le Super Show Énergie. Bravo à la championne, Séverine, qui nous dit GG champion, gamer PVP. Merci d'être là les amis, tous vos messages arrivent en direct à l'antenne. Vous êtes sur tous les chats, venez nous voir Twitch, YouTube et TikTok, sur tous les réseaux, vous tapez Énergie. On est là, en direct.

0: Oh là là, vous allez kiffer, les Black Eyed Peas arrivent dans le Super Show Energy. Et ça, pour terminer un lundi, c'est bien. Ah, c'est parfait pour terminer votre soirée. Si vous sortez à peine du taf, vous nous rejoignez. Bienvenue dans le Super Show Energy, les amis. Il y a les Black Eyed Peas qui arrivent, Slimane aussi. Le français le plus écouté dans le monde. Il est sur Énergie dans le Super Show ce soir. Bienvenue les amis, venez nous voir sur Twitch, sur YouTube et sur TikTok. Vous allez me voir moi, Charlie, vous allez voir Jordi et son beau pull orange.
1: Merci, c'est ironique quand tu le dis, Charlie. C'est...
2: Non, il est beau, en vrai il est beau.
1: Je préfère.
2: Il est beau pour faire des travaux quoi à la maison.
1: C'est quel bâtard. Non, il est beau.
2: Il est beau, il y a Thibaut aussi qui est beau.
3: Thibaut qui est beau comme Charlie, Thibaut, le plus joli.
2: Avec la casquette assortie au pull de Jordi, c'est beau.
3: Exactement.
2: Vous êtes mignons tous les deux.
1: On est toujours très connectés, Thibaut et moi.
2: Ouais. Tout le temps. Vous faites un très beau duo. Hein. Venez nous voir les amis sur Twitch, sur YouTube et sur TikTok. Tous vos messages arrivent en direct à l'antenne, on est là.
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0: On vous prend au téléphone si vous voulez représenter votre métier la fin de notre soirée. On va terminer l'émission comme ça. Et maintenant, j'ai décidé, on va finir toutes les émissions comme ça. Avec des métiers.
1: Ah oui, ouais, on s'est dit ça.
0: On va prendre, alors sauf le vendredi, parce que le vendredi, il y a quelqu'un de l'équipe qui mixe et ouais, on fait mixer pour la première fois des gens d'énergie. Ça, c'est bien marrant. Mm. Parce que du coup, ils mixent en direct, ils stressent, ils font des enchaînements de merde et ça, c'est rigolo.
3: Je sais qu'il faut qu'on fasse mixer.
0: Ah, on sait qui mixe vendredi.
1: Oui.
3: Ouais, mais il y a quelqu'un que j'aimerais faire mixer un de ces quatre.
0: Il y a Lucas, l'auteur de cette émission, qui va mixer ouais, vendredi. Pour
3: ouais,
0: qui va mixer pour la première fois. Qu'est-ce qu'il faudrait faire mixer, Titi?
3: Mais on a de la chance, on a le meilleur patron du monde qui s'appelle Thierry. On kiffe trop, il vient tous les jours nous voir. Et il a jamais trop été dans un studio de radio.
2: MC Trottinette.
3: Ah ouais, je l'adore, moi. Et je voudrais qu'un jour on le fasse kiffer, que ce soit une vraie star et qu'il vienne mixer derrière les platines d'énergie.
0: Parce que Thierry, notre directeur d'antenne, faut savoir qu'il est arrivé à Énergie, il était stagiaire.
3: Ouais.
1: Ah, ça c'est drôle.
0: Il était stagiaire standardiste.
1: Oh là là.
0: Et 20 ans plus tard,
3: c'est le directeur.
0: Allez, 25. Il est directeur d'antenne. Ouais.
3: Mais là, c'est
0: la classe. Non, mais c'est-à-dire que là, le gars, il est arrivé du plus bas de l'échelle, entre guillemets. On commence tous par être standardiste. Il est arrivé au top, quoi.
1: Ouais. Ah ouais, là, il peut pas être au-dessus, quoi.
3: C'est un exemple.
0: Et ça m'étonnerait pas qu'il y ait une série Netflix qui arrive.
3: Ah ben, ils sont déjà en train de bosser dessus. Hein.
1: Non,
0: Thierry, c'est juste le titre, Thierry.
3: Thierry. Ou peut-être merci Thierry.
1: Merci ouais, Thierry. Ouais.
0: Vraiment le roi de la radio, Thierry. Et ça serait pas con qu'il vienne mixer avant.
3: C'est trop bien.
1: Il viendrait aussi tard.
0: Bah, ouais, il viendra aussi, ouais, il ne voit pas ses enfants, quoi qu'il arrive. Soit il est en réunion, s'il est là, c'est bon, hein, tant qu'à faire. Hey, c'est avec plaisir, DJ Lavinias, on nous dit,
3: ouais,
0: la
3: fouesse
0: qui dit ça. C'est bien, c'est Thierry Lavinias, exactement, notre directeur d'antenne. En attendant, j'ai décidé que du lundi au jeudi, on terminerait les émissions en vous prenant au téléphone, mais vraiment plus de filtre standard.
3: Terminé, plus de filtre.
0: Okay. Le standard est ouvert, venez représenter votre métier. Vous voulez parler de votre métier, vous allez tomber sur plein de gens qui écoutent Énergie, qui pratiquent le même métier que vous, vous allez pouvoir en discuter, nous on va vous poser des questions sur votre métier, et vous êtes les bienvenus les amis dans le Super Show, donc vous nous appelez 0 870 42 48, peu importe le métier que vous faites, venez nous en parler, et on parle de votre métier avec vous. On va terminer l'émission avec ça, on vous prend standard 0 870 42 48, juste avant, je vais quand même vous rappeler que vous pouvez faire des dons les amis.
3: Des dons d'argent, alors on va donner le numéro de téléphone de Charlie.
0: Vous pouvez me donner de l'argent à moi.
1: Ouais.
0: Et en plus, vous pouvez faire des dons de sang et de plasma.
3: Ah oui, ça c'est
1: ah
3: bien.
1: Oui.
0: Puisqu'en ce moment, là, c'est un petit peu la rentrée. Avant l'été, avant l'hiver, c'est toujours un petit peu compliqué. Les réserves de sang sont globalement toujours vides. Donc, si jamais vous voulez faire une bonne action, les amis, rendez-vous sur le site de l'établissement français du sang. Vous pouvez faire des dons de sang. Il y a des établissements près de chez vous. Vous pouvez y aller. Ça va très vite. Vous avez un petit sandwich, un petit gâteau à la sortie. Allez-y. Est-ce que Jordi, tu l'as fait? Tu devais le faire.
1: Je devais le faire vendredi dernier, mais du coup, trop de stress avec Céline, donc j'ai repoussé à cette semaine. Donc mercredi ou jeudi, j'étais encore sur le.
0: Vu ce que t'as picolé samedi, vous peut-être attendre une petite semaine.
1: Le côté si je sors pourri, ça sert à rien. C'est contre-productif. Donc j'attends là quelques jours d'avoir un bon sang.
3: Et on s'est trompé de poche ou quoi? Et ça sort tout jeune là. C'est quoi ce bordel?
1: C'est du jus de tomate. C'est plus du sang.
3: Qu'est-ce que c'est? Ça c'est un Bloody Mary. Il y a rien de ce mélange. Il y a des glaçons, il y a une paille dedans. C'est quoi ce bordel?
1: Oui, c'est pour ça.
0: Thibaut, est-ce que tu l'as fait? Est-ce que t'as donné ton sang récemment?
3: Non, moi je le fais chaque année. Je l'ai pas encore fait cette année. Je dois le faire.
0: Et tu peux le faire plusieurs fois par an.
3: Ouais, je sais. Après, moi j'avoue, je suis pas comme un dingue de ça, donc j'essaie de le faire pour l'instant une fois par an, et après je vais me bouger les fesses pour le faire plus que ça, tu vois.
0: Mais c'est très bien parce que ouais, Thibaut en plus il aime pas trop les piqûres et tout, mais il brave sa phobie chaque année. Et après, t'es d'accord que les gens qui sont sur place, ils sont hyper agréables et que tout se passe très bien.
3: C'est pas mal. Sincèrement, à chaque fois, je passe une bête de journée, je repars avec des copains, des souvenirs. Et j'ai toujours en plus.
1: Des souvenirs.
3: Ah, non, je te jure, c'est une expérience. Des souvenirs plein la tête, et puis la dernière fois, j'étais content, j'ai eu ma petite balle anti-stress. Mais il m'avait donné ça parce que j'étais très stressé.
0: Ah, mais c'est très bien. Mais allez-y, les amis, tous les gens vous accueillent sur le site de l'établissement français du sang. Regardez près de chez vous, est-ce qu'il y a des points de collecte? Est-ce que vous l'avez déjà fait, tiens, sur les chats, sur Twitch, sur YouTube et sur TikTok? Est-ce que vous avez donné votre sang récemment? Et si jamais, vous pouvez le faire parce que vous savez qu'il y a même un suivi. Ouais. Tu peux savoir combien de vies ton sang a sauvé.
1: Ah, mais c'est trop bien ça.
0: Et ça, c'est bien. Et ça, c'est classe.
1: Parce ah ouais, tiens.
0: Tu te sens un petit peu comme un héros, tu te sens bien. Alors que c'est normal de le faire.
1: Bien sûr.
3: J'avoue que rien que de voir le sang, c'est vrai que c'est... Faut se fermer les yeux pour moi, de mon côté. Moi,
1: mais j'ai... c'est pas anodin pour les gens.
2: Moi, j'ai peur, gamer PVP, mais tu vois, tu vas y aller une seule fois et tu vas voir que toutes tes peurs sont disparues.
3: Ouais, ouais, non, carrément, faut le faire et tout ça, c'est important, mais bon, c'est vrai que...
1: Allez-y à plusieurs, ouais, allez-y pas tout seul,
3: et bah, c'est ça qu'il faut faire, moi, faut qu'on me tienne la main. Demain, si tu me tiens la main...
2: On ira ensemble, mon Titi. Bah, grand plaisir, n'hésitez pas les amis, les points de collecte sont près de chez vous. Ils sont tous sur le site de l'établissement français du sang. Bravo pour tous ceux qui prennent 10 minutes, un petit quart d'heure pour aller le faire. Et merci de tous ceux qui nous écoutent. Moi, tous les mois, je le fais. Mais bravo, la Fouaise. Félicitations, les amis, ils sont généreux, nos viewers.
3: Ils sont gentils.
2: Ah oui. Ah oui, ils sont bien, c'est des gens bien. Que des héros dans le chat. Merci d'être là, les amis, jusqu'à minuit. C'est le super show énergie en direct avec les Black

0: Le standard est ouvert, les amis. Venez dans le Super Show Énergie. On est là jusqu'à minuit en direct. Il est minuit moins le quart. Et on va terminer l'émission comme d'hab maintenant. On va parler de vos métiers. Est-ce que vous avez un métier un petit peu original? Est-ce que vous voulez qu'on parle de votre métier à la radio? Franchement, vous êtes tous les bienvenus. On est entre potes. Il y a Jordi, il y a Thibaut, moi c'est Charlie. C'est toute la team du Super Show Énergie. Merci de nous écouter tous les soirs, les amis, à la radio, dans la voiture, pendant que vous êtes au boulot. On vous entend au standard. Appelez-nous 0 870 42 48. Vous appelez Eva. On va parler de votre métier.
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0: Évidemment qu'on est là tous les soirs, les amis, pour rigoler, pour bien terminer la journée. Moi, je suis en recherche d'emploi. Séverine Marie qui nous dit sur Twitch. Ah ben, bon courage, c'est pas facile. Hein.
3: Le CV non. Et tout, faut faire le CV, c'est galère. Qu'est-ce qu'on met dedans? Est-ce qu'on met tous les trucs, tous les. C'est
4: une tannée. Ouais, mais maintenant, avec Chat et l'IA, ça peut être quand même vachement.
3: Ouais, mais je trouve que. Tu vois directement les CV qui sont faits avec ChatGPT et tout.
4: Mais tu peux avoir la base et le faire après toi-même.
0: Moi, je fais de la photo et de la vidéo sur les réseaux sociaux, Cormac qui nous dit. C'est vrai qu'il y a plein de nouveaux métiers avec les réseaux sociaux.
4: Exactement.
0: Appelez-nous, les amis, même si vous cherchez. Si... On peut avoir 15 chômeurs pour terminer l'émission.
4: On peut parler chômage.
0: Mais bien sûr, on peut vous trouver du taf, il n'y a pas de souci. Hein. Jordi, elle va trouver du taf. Hein.
4: Moi, je veux bien aider les gens à trouver du taf, ouais.
0: Et tu vas faire comment?
4: Bah, je vais mes contacts.
0: Ok, on a le bras long.
4: On va les appeler s'il le faut à minuit.
0: On a le bras long dans ce pull orange, dis donc.
4: Attends.
0: 0870 42 48, il y a Marina qui nous a appelé. Ça va, Marina?
5: Mais non, elle est là. Elle.
6: Bonjour, ça va et vous?
0: Bonsoir, Marina. T'habites où,
4: Marina,
0: toi?
6: Comment, pardon?
0: T'habites où, toi, Marina?
6: J'habite dans le Lot-et-Garonne, pas loin d'Agen.
0: Très bien, représente 47.
6: C'est ça, exactement.
0: Ah, alors, très bien. Elle est le SUA.
6: Exactement.
0: Bien sûr, mon père a joué au SUA.
4: Ah,
0: c'était une star là-bas.
7: Bien sûr, troisième lignelle. Frankie Gourgue. C'est sûr.
0: Pas rigolo, quand tu l'avais en face dans la mêlée, pas rigolo, je peux te dire.
3: Il se fait reconnaître dans les stades et tout, le papa de Charlie.
0: Il fait des selfies.
3: Ouais, je vous jure.
0: Bien sûr.
4: Ah ouais, c'est vrai.
0: Je pense que mon père a fait plus de selfies dans sa vie que moi.
3: Ah ouais.
0: Alors c'est que le téléphone n'existait pas à l'époque. C'est ça qui est fort.
4: Oh là là.
0: Ouais, c'est stylé. Hein. Stylé. Tu fais quoi dans la vie, toi, Marina?
6: Je suis professeur des écoles.
0: Ah, très bien. Et tu dors pas, là, à 23h46?
6: Ben non. Je prépare.
0: Et professeur des écoles, donc tu fais toutes les classes?
6: Là, oui, je suis remplaçante, donc je change d'école tous les jours. Et donc, ouais, j'ai fait un peu toutes les classes.
4: Attends, tous les jours, elle change d'école?
6: Ouais.
4: Ah ouais, c'est beaucoup quand même. Du coup, tu rencontres des enfants différents tous les jours?
6: Là, cette année, je suis toujours au même endroit le lundi, toujours au même endroit le mardi, etc. Mais ça m'est déjà arrivé, oui, de vraiment changer d'école et de classe tous les jours. Donc, moi, ça change le quotidien.
0: Et ça fait combien de temps que t'es prof, Marina?
6: Ça va faire... c'est ma cinquième année.
0: Ah oui, toujours en remplacement. Après, c'est bien, t'es dans un bon coin, on remarque. Lot-et-Garonne, Sud-Ouest et tout, t'es cool, ouais. Quoi. Thibaut.
3: Oui, vous savez que je regarde Zone Interdite tous les dimanches soirs.
4: Oui.
3: Bon, là, il y avait.
0: Ah, j'ai regardé hier.
3: T'as regardé hier?
0: C'était intéressant. Je sais déjà plus de quoi ça parlait.
3: C'était sur le ras-le-bol des Français, la colère.
0: Ah, sur l'essence et tout.
3: L'essence et tout ça. Mais il y a deux semaines, c'était justement sur les profs et ils ont fait une enquête un petit peu pour voir comment c'était. Et moi, je me suis vraiment rendu compte que c'était vraiment la galère, que c'était archi dur d'être prof. Et justement, quand t'es remplaçant comme ça, ils ont un peu infiltré le truc en mode on se met comme si on était dans un rôle de remplaçant. Et c'est vrai qu'on voyait que la considération, c'était costaud et que t'avais des profs qui étaient là un peu, ils savaient pas trop ce qu'ils avaient à faire justement parce qu'ils remplaçaient chaque jour et que c'était un peu un combat tous les jours, quoi.
6: Ouais, c'est ça. C'est vrai que en fonction de là où on va, c'est pas forcément préparé, en tout cas le contenu de la journée. Donc, faut un peu, alors je dirais pas improviser, mais toujours avoir des choses de prévues pour pouvoir... Allié au manque.
0: Mais s'il y a des profs, les amis, qui nous écoutent ce soir dans le Super Show Énergie, comme Marina qui est prof des écoles, si vous êtes prof en collège, en lycée, n'hésitez pas à nous appeler. Hein, là. Du coup, on va parler prof.
3: Ah bah ouais.
0: Allez,
3: ah,
4: super.
0: Pendant encore 10 minutes, on va parler avec vous de prof. Vous nous appelez 0870 42 48. Le numéro, il est gratuit. Et toi, Marina, mais demain, tu vas avoir quoi comme classe, tu sais?
6: Oui, demain. Donc tous les mardis, je suis au même endroit. Donc demain, j'ai une classe de CE2.
0: Arrête.
4: Oh, trop mimi.
0: Tu vas leur faire quoi au CE2? Des divisions?
6: Des quoi?
0: Des divisions, des fonctions.
6: Ah non, pas encore.
4: T'es déconnecté, jamais.
6: Non, on travaille pas mal sur la dictée. Moi, je fais la conjugaison, un peu de science, quand même le PS, de la géométrie.
0: Qu'est-ce qu'il y a, Thibaut?
3: Je disais, j'étais en train de faire un signe à Charlie, je dis, faudrait qu'elle nous fasse une dictée, Marina, pour voir où on en est.
4: Ah ouais, c'est marrant, ça.
0: Ah, tu as un texte de dictée avec toi, Marina?
6: Faudrait que je regarde.
4: Ouais, ou juste elle nous fait épeler des mots, tu vois. Ouais.
3: Moi, je suis catastrophique.
7: Ah ouais, vas-y, fais épeler des mots à Thibaut, tu vois, c'est catastrophique. Il fait même pas exprès.
6: Alors aujourd'hui, par exemple, j'ai travaillé sur 3 mois variables avec des CE1. Par exemple, bon, c'est des choses faciles.
7: Et CE1, c'est 7 ans.
3: Ah ouais, c'est horrible.
6: Bon, après, là, c'est vraiment facile.
3: Ouais, vas-y, enfonce-moi.
6: Non, mais beaucoup.
7: Beaucoup. Comment t'écris beaucoup,
3: B, j'écris avec un stylo. B, E, A, U, C, O, U, P.
4: Oui.
7: Bien.
3: Oui.
7: Oh. Et en fait, celui-là, c'est pas facile parce que le P, c'est un faux ami.
3: Faux ami du M.
7: Il se prononce pas.
4: On fait. L'entend pas, c'est vrai.
6: Ouais.
7: Tiens, un mot pour Jordi, Marina.
4: Oh, arrêtez.
6: Qu'est-ce que je peux.
7: Jordi qui est probablement plus vieille que toi.
4: Oui, pas besoin de le préciser. Tu me fais peur.
6: Allez, ressources.
4: Ressources. R-E-2-S-O-U-R-C-E.
6: Parfait.
7: Aurélie, elle, ouais, elle est trop fière. Elle a 34 ans.
4: Bah oui, alors. C'est mes petits plaisirs.
7: Vas-y, moi, je peux en avoir un aussi, Marina.
6: Est-ce que je fais plus difficile?
7: Ouais, vas-y. Vas-y, Charlie, là, je fais en dictée. Ma mamie, elle me faisait faire des dictées quand j'étais petit.
6: Alors, qu'est-ce que je pourrais te donner comme mot?
3: Je les connais tous. Il a appris le dico par cœur, Charlie.
6: Allez, vu qu'avec ma classe, on construisait des petites voitures, construction.
7: Ouais, donc on prend vraiment pour un con. C'est ça l'histoire.
4: Plus dur. CE2. Alors,
6: allez, CE2. Voilà, je sais plus.
3: Bah oui, mais tous les mots. Bah fais-nous construction.
4: Attends, je cherche un autre mot.
6: Non, allez, je réfléchis. Justement, j'ai ma feuille.
7: Attends, il y a Maxime qui nous a appelé, prof de SVT. Ça va, Maxime?
5: Eh, hey, salut, super chaud.
4: Salut, Maxime.
7: Tiens, Marina, t'as un mot ou pas?
6: Oui, allez, prototype.
4: Ouf. Ah,
7: tiens, bah,
4: allez.
7: Il est dur, celui-là.
8: Moi, je dirais P-R-O. T-O.
4: Ouais.
8: T-Y-P-E.
4: Oh, regarde-le comme c'est il est fier aussi.
7: Yes. Allez. Bravo, Charlie. Marina, fais-en un pour Maxime, pour voir si les profs ils sont bons. Il est prof de SVT, Maxime.
5: Oula.
4: Oula.
7: Mais un dur.
6: Qu'est-ce qu'on pourrait faire en dur? Bah, facile, hein, technologie.
4: Oui.
5: Oh. Ouais, facile, c'est les collègues quand même. En techno, nous au collège, on a des profs de techno. Allez, T-E-C-H, alors techno, N-O, techno, L-O-G-I-E.
4: Ouais,
7: bien, bravo,
9: Technologia.
7: Technologia. On reste avec vous, Marina et Maxime. On écoute Slimane sur Énergie. Et justement, on va en profiter d'avoir deux profs en même temps. Donc, toi, prof des écoles, Marina, et Maxime, prof de SVT. Où c'est, au collège, au lycée?
5: Au collège, moi, cette année. J'ai fait des deux, mais j'ai surtout au collège.
7: Ok, très bien. Dans quel coin?
5: Vers Annecy, pas très loin d'Annecy.
7: Ben, représente, parfait. On vous garde tous les deux. On va vous poser des questions sur les profs des écoles et profs, du coup, au collège jusqu'à minuit. On est en direct sur Énergie, les amis. Venez nous voir sur Twitch, sur YouTube et sur TikTok. On va faire une sorte de petite battle de profs, voir qui a les meilleures anecdotes. Ça vous va?
5: Allez.
7: Allez, restez avec nous, les amis. On est en direct dans le Super Show jusqu'à minuit. Je te laisse.

0: On est là les amis en direct, c'est le Super Show Énergie jusqu'à minuit. Merci de nous rejoindre tous les soirs. 21h minuit, tous les podcasts sont dispo. Allez sur l'appli Énergie sur toutes les plateformes. Vous tapez Super Show, vous allez nous retrouver.
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0: Toute l'équipe est là, Jordi, Thibaut.
2: Oui.
0: Et nous avons Marina et Maxime au téléphone. Marina qui est prof des écoles dans le Lot-et-Garonne. Et Maxime, prof de SVT au collège à côté d'Annecy.
3: En Haute-Savoie,
0: on représente la Haute-Savoie. Ouais, Jordi.
2: Oui, j'ai une question parce que le chat nous a demandé, est-ce que vous pourriez nous dire s'il y a grève demain?
0: Ah.
2: Apparemment, tout le monde veut savoir.
0: De quoi, Maxime?
3: Oui. Moi, je suis gréviste. Hein. Demain, j'y vais pas. Hein.
0: Ah, demain, il n'y a pas cours pour Maxime. Gréviste. Et toi, Marina?
4: Moi, je suis à grève demain.
0: Eh non, t'es remplaçante, toi.
4: Mais beaucoup de collègues font grève.
0: Ah, demain, il y a grève.
5: Aucune hésitation.
0: J'adore les grèves. Eh, bon courage à tous les profs, hein, qui nous écoutent, profs des écoles, professeurs au collège, lycée. On sait que c'est pas facile. Les conditions sont compliquées. On fait de gros bisous, les amis. Merci d'écouter le Super Show Énergie. Et Marina, Maxime, tiens, je vais vous poser des questions tous les deux. Puisqu'on a les deux, on a prof du coup en école et prof au collège, et t'as été prof au lycée aussi, Maxime. Et je vais vous poser des questions, vous allez répondre hyper spontanément, tous les deux. À chaque fois, on va commencer par Marina, puis après par toi, Maxime. Et on va voir si vous avez les mêmes réponses, ok?
3: Ça marche.
4: Ça marche, pas de soucis.
0: Marina, pour toi, quel est le prénom d'élève le plus perturbant en classe? Ou la plus perturbante?
4: Est-ce que je peux en dire deux? Parce qu'il y en a deux qui me viennent en tête.
0: Ouais, vas-y.
4: Je dirais Kylian et Ruben.
0: Kylian et Ruben. Ah, j'avais un Kylian moi dans ma classe. Et pour toi, Maxime?
3: Oh, c'est super drôle, c'est aussi un Kylian.
2: Kylian, ça va être très perturbateur.
0: Ah ouais. Kylian, prénom perturbateur.
3: J'attends, c'est le même, c'est ce qu'il a vieilli en fait.
4: Il a changé de département.
0: Ouais, j'adore.
6: C'est vrai que les Kylian, c'est tous des fous.
0: Et surveillez bien quand même dans la course, s'il joue bien au foot, il y a peut-être quelque chose à faire.
2: Ouais.
0: Peut-être devenir capitaine de l'équipe de France. Marina, pour toi, c'est qui le prof le plus feignant?
4: Ouais, c'est très répandu dans le métier, mais je dirais quand même EPS.
0: Prof de sport, très bien. C'est Maxime, vrai. Le prof le plus feignant?
3: Ouais, j'ai des profs de ballon, hein. Ils font mumuse, ils font un coup de sifflet, les élèves allaient vous courir. Hein. Et puis lui, il est sur sa chaise.
0: Prof de sport, le plus feignant. C'est quoi le meilleur endroit, Marina, pour faire une sortie scolaire?
4: Parfois, je dirais au château, enfin dans des châteaux. Il y a toujours plein d'activités, plein d'endroits un peu cachés à voir, donc je dirais des châteaux.
0: Ok, et toi, Maxime?
3: Sortie, ça peut être sur plusieurs jours, parce que moi j'aime bien les petites vacances quand même.
0: Ouais, bah t'as raison, bien sûr. Il y a du budget en Haute-Savoie pour les sorties.
3: Et oui, bah du coup, on va au ski, hein. Allez, let's go.
0: Oh, le ski avec les élèves, ça doit être un bordel.
6: Tu m'étonnes.
3: Ah, c'est génial.
0: Ah ouais, t'en perds un, t'en as un qui a pas pris le tire-fesse, t'en as un. Oh là là,
2: ah,
0: mais
2: oui,
0: quel enfer. Et tiens, une autre question, Jordi.
2: Est-ce que vous avez déjà eu des mensonges genre nuls de vos élèves, par exemple, qui arrivent en retard, ou des excuses un peu bidons que vous avez eues?
0: Ah, la pire excuse de retard.
2: La pire excuse de retard.
0: Marina.
4: Moi, c'est vrai que le retard.
2: Après, oui, CE2, peut-être
4: trop.
2: Que. Ouais, pas trop. Ou des parents.
4: Moi, à l'élémentaire, pas trop. Mais je dirais. Alors, pas trop retard, mais absence. C'est déjà arrivé que des parents nous disent que l'enfant était malade. Et en fait, le petit nous dit que, par exemple, ils ont été à Disney ou à
0: Et oui, la vérité sort de la bouche des enfants.
4: Voilà.
0: Et toi, Maxime, la pire excuse de retard ou d'absence?
3: Non, mais moi, c'est très drôle. Ils arrivent en cours très détente. Oui, mais c'est mon bus qui est en retard. Mais c'est des bus scolaires. Sauf que c'est étrange. Lui, il était tout seul dans son bus scolaire parce que tout d'un coup, t'arrives à l'heure.

0: beaucoup.
1: Merci les amis de nous avoir suivis. De quoi, Christian, Maxime?
0: On fait une toute petite dédicace.
1: Mais vas-y, mon pote, avec plaisir.
0: Eh ben, bon, peut-être pas aux élèves, hein, s'ils me reconnaissent. Puis bon, allez, d'ailleurs, s'ils me reconnaissent, allez-vous coucher, il est tard. Non, petite dédicace à ma poussinette, elle se reconnaîtra.
1: Dédicace à poussinette, merci Maxime, gros bisous. Merci à tous ceux qui étaient là ce soir sur les lives, sur Twitch, sur YouTube et sur TikTok. De retour demain sur tous les réseaux d'énergie. À demain, 21h, Jordi.
2: Ah non, moi, je fais grève.
1: Ah, grève demain, Jordi aussi. Aïe, aïe, aïe, on non, est
2: je foutu, serai là,
1: on
2: je serai là.
1: Bisous, Thibaut, à demain.
3: Bisous, à demain. Bisous,
1: bisous, à demain.
3: Super Show Énergie revient demain,
1: ah oui,
3: dès 21h, sur Énergie.
1: On sera là.

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